0: Vous êtes en direct avec nous, bonjour.
1: Oui, bonjour.
0: Comment allez-vous?
1: Ça va pas mal.
0: Super. Alors, pour vous, ça pourrait être quoi ce son mystère en gardant bien en tête que ce ne sont pas des cartes que l'on mélange, des cartes de Yas?
1: Alors, moi j'ai pensé ça pourrait être peut-être ton... Et avec la petite ramassoire et la balayette, et puis quand on la secoue à l'intérieur de la poubelle, on tape avec la balayette sur la ramassoire.
0: Alors, j'ai juste pas compris le début de votre réponse, parce que ça a un tout petit peu coupé. Est-ce que vous pouvez nous la répéter, s'il vous plaît?
1: Oui, quand on ramasse du chenil avec la ramassoire par terre, avec la petite balayette, et puis au moment où on secoue tout ça à l'intérieur de la poubelle.
0: D'accord, ok, ça marche. Alors, on va garder, noter votre proposition, mais c'est pas la bonne, c'est pas celle de notre son mystère. D'accord. Merci beaucoup,
1: d'accord,
0: en tout cas. On vous souhaite une toute belle journée.
1: Merci. Bonne journée à vous aussi.
2: Au revoir. Bon, on a fait de l'avance quand même. C'est notre avantage de ce matin. 260 francs toujours pour ce lundi. Peut-être 10 francs plus demain dans la cagnotte.
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2: Une atmosphère onirique et poétique planait samedi soir sous l'imposant clocher de l'église du Pascard à Bienne. Les rêves d'Hayao Miyazaki, c'est le nom du concert qui était proposé par l'ensemble Horizon.
0: Le groupe musical interprétait quelques grands thèmes tirés de la filmographie du célèbre maître de l'animation japonaise comme Mon voisin Totoro, Le voyage de Chihiro ou encore Le château ambulant. Régis Meria est allé s'imprégner de l'ambiance.

0: Ils sont cinq musiciens qui revisitent les musiques des célèbres films d'Hayao Miyazaki. À la baguette, personne, puisque l'ensemble Horizon joue sans chef d'orchestre avec une volonté assumée, rendre la musique classique plus vivante, plus accessible et surtout moins codifiée.
1: C'est voulu, on joue sans chef d'orchestre, alors c'est plus compliqué, mais je pense que ça crée une fusion aussi qui est beaucoup plus intéressante pour les musiciens, ça les met plus en valeur, chacun a une grosse responsabilité, et puis je pense que pour le public, il y a quelque chose de fort aussi de voir un groupe qui vit comme ça ensemble.
0: À l'origine du projet, Camille Quinton, flûtiste et co-directrice artistique de l'ensemble. Son objectif, mélanger musique classique et pop culture.
1: On fait tout ce qui nous passe par la tête. Et donc on va dire, j'aimerais faire un blind test avec de la culture pop. J'aimerais faire un concert Ghibli, petit effectif. Donc voilà, ça c'est toutes les choses, on va dire, de création artistique, c'est le rôle du directeur artistique.
0: Si l'univers des studios Ghibli s'est imposé auprès du grand public, c'est aussi grâce à la musique de Joe Hisaishi, compositeur japonais emblématique de la plupart des œuvres de Miyazaki. Des mélodies pensées pour le cinéma, mais qui continuent à raconter quelque chose, même sans les images, de manière un peu différente.
1: Je pense qu'on se l'approprie plus quand il n'y a pas les images. Moi, les images, elles ne me quittent pas. J'ai vraiment ces traits de peinture, d'aquarelle. Les couleurs, chez Miyazaki, ça me bouleverse. Et en fait, quand je joue, j'ai ces couleurs. Je n'ai pas la scène. Quelquefois, j'ai la scène dans ces moments grandioses où je me dis « Oh oui, là, c'est ça qui se passe !» Mais par contre, quand on le joue sans le film, en fait, il n'est plus question de l'histoire telle qu'elle a été montrée, mais de comment nous, finalement, on a ressenti l'histoire. Et en plus, dans une réadaptation qui ne sonne pas tout à fait comme l'original, je crois qu'il y a vraiment un truc de... Juste, j'ai envie de vous jouer comme moi je le ressens.
0: Avec ce genre de proposition, l'ensemble Horizon cherche aussi à attirer un public qui ne pousserait peut-être jamais les portes d'un concert classique traditionnel. Car pour Camille Quinton, la frontière entre pop culture et musique classique n'a plus vraiment de sens aujourd'hui.
1: Pour nous, c'était vraiment important de décloisonner. C'est important pour nous de ne pas s'habiller trop classique non plus. Il faut que le public s'identifie à la musique classique et que voit qu'en fait, les musiciens classiques, on est des gens normaux et comme eux. Et qu'en fait... La musique classique, c'est pas que Mozart et Beethoven, c'est aussi Ghibli, c'est aussi les musiques de films, c'est aussi les musiques de jeux vidéo. Il y a des bandes originales symphoniques extraordinaires dans tout ce répertoire-là. C'est vraiment très très riche. Ghibli, je pense qu'il n'a pas à pâlir face à du Debussy ou du Ravel, par exemple.
0: Entre cinéma d'animation, jeux vidéo et répertoire symphonique, l'ensemble Horizon revendique donc une musique classique plus libre et surtout beaucoup plus proche du public. Une approche que ce dernier semble plutôt apprécier.
2: Voilà, c'était un sujet de Régis Meria qui revenait sur le concert Les Rêves d'Hayao Miyazaki proposé par l'ensemble Horizon. C'était samedi à l'église du Pascard à Bienne. À noter que la soirée a rassemblé 250 personnes.

0: C'était Pink pour accompagner ce lundi matin avec What About Us. On est ensemble encore jusqu'à 9h.
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0: Aerosmith pour nous aider à construire ce lundi matin avec Crazy.
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2: Est-ce que vous êtes bonne en cuisine, Diana? 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
2: 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C'est plutôt salé, plutôt sucré, plutôt les apéros, les desserts?
0: Alors, plutôt salé, ouais. 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
1: Bienvenue dans votre matinale, celle qui vous tire du lit avec le sourire, café chaud, et le café chaud hein, qui fait du bien hein, vu la température en ce moment, et croissant à portée de main. On démarre ensemble cette journée de vendredi de l'Ascension sur RJB, et chez nous, pas question de faire le pont. À 6h20, comme d'habitude, place au son qui réveille, hein, le titre parfait pour sortir du mode veille et attaquer cette journée de vendredi du bon pied. Côté musique, on vous a préparé une belle playlist avec notamment Lady Gaga, Queen, Dua Lipa et Louise Capaldi dans un instant qui arrive. Alors que vous soyez en week-end prolongé ou parmi les courageux qui prennent la route du travail ce matin, on est là avec vous jusqu'à 9h. La matinale, c'est parti. Néa avec son titre Somsay sur RJB.
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1: Et on continue, vous continuez gentiment mais sûrement vos investigations pour essayer de décrocher cette cagnotte qui grimpe gentiment. 290 francs à tenter de remporter tout à l'heure, ce sera juste après les informations de 7h, avec ce fameux son mystère que vous avez toujours pas réussi à trouver. Alors on sait plusieurs choses, on sait que ce n'est pas une machine à écrire, que ce n'est pas du papier attrape-mouche, que ce n'est pas tailler des arbres, écraser de l'ail avec un couteau non plus, ou encore frotter une brosse à dents sur un micro. Ce qu'on connaît, en revanche, c'est que ça s'utilise avec une main, que c'est une matière naturelle et que c'est suspendu, mais pas forcément obligé. Information qui n'est pas forcément des plus utiles, mais comme ça, vous le savez. Alors du coup, je vous propose qu'on se réécoute ce son, comme ça vous avez encore une petite heure pour investiguer et tenter de décrocher cette cagnotte. C'est pas facile, on le sait. Vous continuez vos investigations, jour ensemble après les informations de 7h. Et profitez-en, jetez-vous sur votre téléphone parce que ben, c'est l'Ascension, c'est le week-end. Il y a peut-être pas mal de gens qui sont sur le dossier, mais qui sont en week-end prolongé, qui ne seront pas là ce matin. L'occasion pour vous de tenter donc tout à l'heure de décrocher cette cagnotte qui s'élève ce matin à 290 francs. 6h21 sur RJB en compagnie du groupe Summer.
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1: Ce matin, avec le son qui réveille, on démarre fort avec Muse et son titre Supremacy. Un morceau puissant, presque cinématographique, porté par la voix incroyable de Matt Bellamy et une ambiance digne d'un générique de James Bond. Sorti en 2012, c'est le réveil parfait pour attaquer cette journée avec énergie. Et on remercie Jean de Saint-Imé qui nous propose donc ce titre ce matin. De quoi encourager ceux qui, comme nous, travaillent en ce vendredi de l'Ascension.

Muse Supremacy, le titre, le son qui réveille de ce vendredi matin. On remercie Jean de Saint-Imi qui nous a proposé ce titre. Et si vous aussi, vous avez envie de nous proposer votre son qui réveille, peu importe le style, hein, vous pouvez directement nous écrire sur WhatsApp au 079 689 2020. In the Air Tonight, le titre de Phil Collins, une chanson qui a été maintes et maintes fois reprise. J'ai découvert dernièrement une reprise assez intéressante du groupe Sons of Legion, que je vous invite à aller découvrir sur les plateformes de musique. Vraiment une reprise très très réussie de cet énorme succès signé Phil Collins. Et en ce vendredi de l'Ascension, si vous avez envie de nous partager un petit peu ce que vous avez prévu pour ce week-end prolongé, n'hésitez pas à le faire directement sur WhatsApp au 079 689 2020. Ça nous fait toujours plaisir de lire vos messages. 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

0: In the USA, le titre de Bruce Springsteen, que beaucoup de gens pensaient à sa sortie, hein, que c'était une chanson patriotique, mais pas du tout. Si vous écoutez bien les paroles, hein, Bruce Springsteen critique ouvertement son pays. Et il continue à le faire, puisqu'il a sorti en début d'année une chanson qui revenait sur les événements de Minneapolis, où il se gêne pas de dire ce qu'il pense. La suite en musique, ce sera avec The Weeknd et Daft Punk pour nous emmener gentiment vers le journal de 7h. Et on vous souhaite un très bon long week-end pour ceux qui font le pont, et beaucoup de courage à ceux qui partent travailler en ce vendredi de l'Ascension. C'est la matinale et on est ensemble jusqu'à 9h.
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0: Dans la suite de cette matinale, on va jouer ensemble, hein, comme tous les jours, au son mystère dans quelques minutes, avec 290 francs, oui, dans la cagnotte pour celui ou celle qui le trouvera peut-être demain. Hein. Vous continuez vos investigations. Place également à Contrôle K à 7h35 qui nous expliquera que ChatGPT n'est pas le meilleur conseiller médical, surtout en cas d'urgence. On découvrira ça avec Stéphane Corps, spécialiste des questions numériques. Et puis bien sûr toute la musique que vous aimez pour vous accompagner dans ce vendredi de l'Ascension. On vous souhaite beaucoup de courage si vous partez travailler, et un très bon week-end si vous faites le pont.
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0: Alors pour ceux qui ne font pas le pont, qui sont debout tout simplement déjà maintenant, on va continuer nos investigations avec 290 francs dans la cagnotte ce matin à tenter de décrocher si vous trouvez ce fameux son mystère que je vous repasse tout de suite. Ça fait un petit moment, hein, qu'on le recherche, ce son mystère. Il y aura peut-être un petit peu moins de monde pour jouer ce matin, donc tentez votre chance. Vous m'appelez maintenant au 032 482 60 20 pour tenter, pour me proposer, peut-être remporter les 290 francs qu'il y a dans la cagnotte ce matin. On sait que ce n'est pas une machine à écrire. Du papier attrape-mouche, tailler des arbres également. On sait que ce n'est pas écraser de l'ail avec un couteau ou frotter une brosse à dents sur un micro. 032 482 60 20. On sent que c'est calme, hein, ce matin. N'hésitez pas à nous appeler pour tenter de décrocher 290 francs quand même dans la cagnotte. Ce qu'on sait en revanche aussi avec ce son mystère, on sait que ça s'utilise avec une main, que c'est une matière naturelle, et puis que c'est suspendu, mais c'est pas forcément obligé. Allez, dernière chance, 032 482 60 20 pour jouer avec moi et tenter de décrocher ces 290 francs dans la cagnotte. Je vous propose de vous repasser une dernière fois ce son pour tenter peut-être de vous éclairer. Ça fait un petit moment, hein, qu'on est dessus, 290 francs, mais on sent que c'est le week-end et qu'il y a moins de monde pour jouer avec nous. Ben tant pis, on va donc rajouter 10 francs dans la cagnotte, donc 300 francs, ce sera donc à tenter de décrocher. Ce sera donc lundi matin.

Dans la matinale 7h26, je ne sais pas si vous avez vu passer cette info, mais en Corée du Sud, il existe un vrai concours de sieste organisé le week-end dernier à Séoul. Le principe, il était très simple, des participants qui se sont allongés dans un parc public et qui devaient dormir le plus paisiblement possible pendant 90 minutes. Les gagnants étaient départagés grâce à leur rythme cardiaque et leur stabilité pendant le sommeil. Une compétition qui serait très prise au sérieux dans un pays où on leur manque énormément de sommeil à cause du rythme de travail. Comme quoi, faire la sieste peut aussi devenir un sport. Alors j'ai envie de vous dire que si vous êtes en week-end, eh ben, bonne séance de sport.

0: Le King of Pop, Michael Jackson, avec son titre Smooth Criminal. La suite, c'est avec Control K qui nous explique que ChatGPT n'est pas le meilleur conseiller médical, surtout en cas d'urgence.
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2: D'après une récente étude, ChatGPT ne serait pas le meilleur conseiller médical, surtout lors des urgences médicales, vu qu'il se tromperait une fois sur deux. Stéphane Corr, vous êtes spécialiste des questions numériques et formateur. Est-ce que vous pouvez nous en dire plus?
3: Oui, alors cette étude qui a été publiée dans Nature Medicine, donc qui est une revue extrêmement sérieuse, les chercheurs ont testé 60 vignettes cliniques qui couvraient 21 spécialités avec 16 conditions et près d'un millier d'interactions. Et dans la majorité des cas, c'est-à-dire plus de 50%, ChatGPT Health, donc la version vraiment orientée médecine, a sous-trié en fait des véritables urgences médicales. Donc elle a mal orienté les gens par rapport à l'urgence de leur situation et la nécessité du traitement.
2: Et qu'est-ce que ça dit sur notre société, ça?
3: Alors ça dit aussi que les gens cherchent des solutions par rapport à leurs problèmes de santé. On avait avant l'utilisation de Google, ce qui représentait des fois un peu un souci pour les médecins par rapport aux questions que les gens posaient ou aux symptômes tout d'un coup qu'ils associaient avec différents types de maladies qui n'étaient peut-être pas du tout corrélés à ces symptômes et la masse de traitements d'informations. Mais ça dit aussi que finalement, quand on se sent mal, il est compliqué de trouver des solutions à court terme. Donc, on nous dit qu'il ne faut pas aller aux urgences, quel que soit le ressenti, il faudrait être qualifié pour pouvoir dire à ce moment-là, je peux ou je ne peux pas aller aux urgences. Et puis, si on veut avoir accès à un médecin généraliste, c'est aussi extrêmement compliqué et coûteux, alors qu'il y a une forte pression pour réduire les coûts des systèmes d'assurance.
2: Et du coup, quelles sont les solutions pour vous ?
3: Alors pour moi, la Chine a peut-être ouvert la porte sur une solution parce qu'elle expérimente à grande échelle une nouvelle forme de médecine de proximité. Donc il y a des kiosques médicaux automatisés qui ont été répartis dans différents lieux que les gens fréquentent et ça permet de réaliser un diagnostic de base, d'orienter les patients sans consultation physique immédiate avec un médecin. L'utilisateur, il rentre dans une cabine, il renseigne des symptômes, effectue quelques mesures grâce aux capteurs qui sont présents dans cette cabine, que ce soit pression artérielle, température, fréquence cardiaque, niveau d'oxygène. Et puis ensuite, le système évalue grâce à l'intelligence artificielle les éventuels symptômes et réalités ou corrélations avec un problème de santé réel et aiguille soit la personne chez un médecin, soit aux urgences, soit à la pharmacie pour avoir une ordonnance pour certains médicaments. Donc il ne s'agit pas juste de l'intelligence artificielle sur laquelle on va énumérer des symptômes de manière subjective, mais il s'agit de mesures, de constantes liées à le fonctionnement de notre organisme qui sont corrélées avec ces symptômes. Donc on a quelque chose qui est beaucoup plus poussé et je trouve que c'est vraiment intéressant pour dégorger non seulement les urgences, mais aussi diminuer les coûts de la santé par des diagnostics peut-être un peu plus avérés. Et il ne faut pas oublier non plus qu'il existe au niveau des hôpitaux universitaires de Genève, des HUG, le chatbot Confiance qui lui est préconfiguré pour répondre au mieux par rapport à des symptômes ressentis.
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0: Justin Wellington et Small Jam, ce titre Aiko Aiko pour nous accompagner sur ce début de journée qu'on vous souhaite excellent.
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2: On se branche sur le canal de notre son mystère à 6h11 dans la matinale pour une semaine légèrement raccourcie. On a 250 francs de cadeaux à vous offrir ce matin. Vous aurez à faire vos propositions de réponse un petit peu après les infos de 7h. Pour tout de suite, on écoute ce bruit que vous devez deviner.
0: Vous avez certainement cogité pendant tout le week-end, vous avez posé des questions à gauche, à droite, vous avez tendu l'oreille sur un peu tout ce qu'on pouvait faire comme bruit autour de vous. Et vous avez certainement des propositions à nous faire, elles arriveront dans la suite de matinée, sûr et certain, sur les alentours de 7h10, juste après les infos. Et puis sinon, peut-être qu'à un autre moment, le son mystère pourrait ressortir de sa cachette pour essayer de vous lâcher de ces 260 francs. D'ici là, on peut vous rappeler que ce n'est pas le fait de taper dans une piñata, ce n'est pas non plus le fait de faire défiler les pages d'un livre avec le doigt, ce n'est pas le bruit quand on écrase des gousses d'ail avec un gros couteau et ce n'est pas non plus le bruit d'une voiture qu'on ouvre, ni même d'un rideau à lamelles. Donc à vous de continuer ces investigations et de venir tenter votre chance dans la suite de ce lundi matin.
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0: Beautiful Day, c'était YouTube tout à l'heure. Il y a Charlotte Cardin qui passe dire coucou. Tant pis pour elle, quelle
1: belle nouvelle, quelle belle nouvelle. Ce titre, tant pis pour elle, donc, histoire de nous accompagner dans la suite de ce lundi matin qui va aussi passer par les journaux à 6h45. On tournera les pages pour notamment en retenir ce manque de psychologues pour les jeunes. Nous allons également avoir ce son mystère qui va pouvoir vous offrir 260 francs de cadeaux. Ce sera peut-être à vous donc sur les alentours de 7h10. La nouveauté musicale signée Charlie XCX, c'est prévu pour 8h15 également. D'autres belles choses à faire dans cette matinée, restez avec nous. On est là jusqu'à 9h, mais là, il n'est que 6h17.

0: Vous écoutiez Charlotte Cardin à l'instant. On vous souhaite une très belle matinée.
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2: Il est 6h passé de 21 minutes, tout juste le moment d'entrer dans vos playlists, de s'intéresser à six chansons qui vous font du bien de bon matin, celles qui vous mettent la patate pour vous lancer dans la journée. Et là, aujourd'hui, dans la semaine, vous pouvez d'ailleurs toujours nous faire vos propositions via un WhatsApp sur le numéro de la radio, donc 079 689 20 20. Aujourd'hui, on part dans la playlist de Valérie de Reconvilliers. Elle, de bon matin comme maintenant, eh bien, elle aime les Cowboys Fringants.

0: Et on remercie Valérie de Reconvilier pour cette suggestion musicale de bon matin. Elle nous avait demandé de passer les étoiles filantes des Cow-boys fringants. Eh bien, c'est chose faite. Et vous aussi, vous pouvez faire vos propositions de titres. Ça passe par notre WhatsApp au 079 689 2020.
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0: Wake Me Up, c'était Aloe Black.
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0: trio pour ce titre Linon, c'était Major Lazer, Meu et DJ Snake à l'instant.
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2: Le tissage du vivant, c'est Diana le nom d'une exposition à Bienne qui présente le travail de Dominique Bartel.
0: La jeune photographe, lauréate de la deuxième enquête photographique Jura Bernois, a mené de septembre 2024 à décembre 2025 un projet artistique auprès d'éleveurs et d'éleveuses ovins de la région. Objectif, mettre en lumière un territoire façonné par une longue histoire de relations entre humains, animaux et paysages. À l'occasion d'une journée de travail avec des moutons dans un pâturage à Sonsbeau, nous sommes allés à sa rencontre. Reportage.
3: Je m'appelle Dominique Partès et je suis photographe. J'avais déjà travaillé sur les moutons avant de postuler pour ce projet. Et au tout début, ça m'a intéressée à cause du tricot et du crochet. Enfin, parce que je trouvais intéressant un peu de retracer de où vient cette laine, cette matière. Donc je me suis intéressée aux moutons. Après, quand j'ai vu l'appel à projet, je me suis dit que ce serait parfait de continuer ce projet dans ce cadre-là.
4: Il faut les sortir pour faire des photos.
3: J'aimerais bien d'abord faire juste des photos de la baraque.
4: Oui.
3: Et ensuite, ce serait cool de les sortir. Ouais.
4: Voilà, ben on fait comme ça.
3: Pour moi, prendre des photos, c'est aussi attendre, savoir réagir à une situation. C'est moi qui dois me déplacer, c'est pas le mouton qui va se déplacer pour moi. Donc ouais, je trouve assez intéressant cette flexibilité que ça demande aussi de ma part. Ce serait possible que je rentre dans la cabane pour faire des photos?
4: Dans la cabane?
3: C'est pas idéal.
4: Oh, vous pouvez rentrer. Mais...
3: Ok.
4: Oh, quoi problème?
3: Super.
4: Oh, quoi problème?
3: Ok. En fait, j'aimerais poser peut-être une caméra par terre. C'est juste une petite caméra qui filme en 360 degrés pour essayer de s'approcher un peu de la vision des moutons même. Parce que j'ai lu qu'en fait, ils avaient une vision de 320 degrés, donc beaucoup plus que nous. Et je trouve intéressant d'essayer de me mettre à leur place à travers un point de vue ou ouais, les moyens de la photographie. Finalement, je parle des moutons, mais c'est pour parler des humains, parce que c'est un animal qui a été domestiqué, puis je dois passer par les humains pour avoir contact avec les moutons. Et finalement, je trouve que les moutons dans la région, ça dresse aussi un portrait des personnes qui habitent dans la région. On pourrait presque dire que c'est aussi un projet qui parle des humains, mais sans en parler directement. Donc là, c'est la fin du film.
2: Mais c'était super. C'était surtout un reportage de Régis Meria dans un pâturage à Sonsbeau avec la photographe Dominique Bartels, lauréate de la deuxième enquête photographique Jura Bernois pour son projet artistique auprès d'éleveurs et d'éleveuses ovins de la région.
0: Vernis samedi, l'exposition Le tissage du vivant qui présente son travail dans le cadre des journées photographiques de Bienne est à voir jusqu'au 30 mai.
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0: Die with a smile, Lady Gaga et Bruno Mars pour nous aider dans la création de ce début de journée.
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2: On fait un point sur notre enquête autour de notre son mystère. On a eu beaucoup de chouettes propositions. Certaines pouvaient se rapprocher de la vraie origine de notre bruit, d'autres pas du tout. À vous de faire de l'ordre là-dedans pour tenter de toucher ces 260 francs de cadeaux. Écoutez bien cette chose qui fait du bruit.
0: Vous avez fait beaucoup de propositions, parmi lesquelles ouvrir des rouleaux attrape-mouche, l'explosion de pop-corn dans une casserole, manipuler du Sagex, décrocher les boules de Noël du sapin, perforer une feuille avec une perforatrice, tapoter sur un téléphone avec ses mains ou ses doigts. Ce n'était donc pas ces réponses-là. À vous de tenter votre chance au 032 482 60 20. Tout de suite pour ces 260 francs de cadeaux. Vous êtes là, bonjour.
3: Oui, bonjour.
0: Bienvenue. Bonjour, Philippe. Comment ça va?
3: Ben, ça va bien, vu qu'on est réveillé, c'est bon.
0: Eh oui, c'est bon, la journée peut se lancer. Et peut-être qu'elle peut se lancer avec un beau cadeau pour vous. Avant d'y arriver, vous allez même peut-être pouvoir gagner un bonus autour de notre son mystère. Pour ça, il faudra répondre juste à notre question du jour. Et pour choisir cette question, le hasard total qui vient de vous, donnez-nous un chiffre entre 1 et 5, s'il vous plaît.
3: 5.
0: La cinquième, eh ben c'est celle-ci, voilà. Qui a écrit Roméo et Juliette?
3: Aucune idée.
0: Ok, pas du tout, on n'essaye pas un truc au cas où? Non?
3: Oh, Alexandre Dumas.
0: Ok, c'est essayé comme ça. Ah ben, c'était pas le bon test. C'était un autre. C'est William Shakespeare qui a écrit cette magnifique pièce. Bon, pas de bonus aujourd'hui, c'est pas grave. Ça vous permet quand même de pouvoir nous donner votre origine du son mystère. Donc, selon vous, pour 260 francs ce matin, notre son mystère, c'est quoi?
3: Alors, il me semblerait que c'est quelqu'un qui brasse des cartes pour, quand on fait un yass, mélanger les cartes sur la table. Brum.
0: Vous êtes un grand yasseur, hein?
3: Ah, pas grand, mais comment ils font?
0: Dès qu'il y a moyen, on se fait un petit yass volontiers. Malheureusement, c'est pas ça. C'est pas cette, cette réponse-là, mais bien essayé. Merci beaucoup.
3: Merci,
0: et bonne
3: journée.
0: Au revoir. Allez, 032 482 60 20, c'est votre possibilité de gagner peut-être 260 francs ce lundi.
2: Vous êtes en direct avec nous, bonjour.
4: Oui, bonjour.
2: Comment allez-vous?
4: Ça va pas mal.
2: Super. Alors, pour vous, ça pourrait être quoi ce son mystère en gardant bien en tête que ce ne sont pas des cartes que l'on mélange, des cartes de Yass?
4: Alors, moi j'ai pensé que ça pourrait être peut-être ton... Et avec la petite ramassoire et la balayette, et puis quand on la secoue à l'intérieur de la poubelle, on tape avec la balayette sur la ramassoire.
2: Alors, si, j'ai juste pas compris le début de votre réponse, parce que ça a un tout petit peu coupé. Est-ce que vous pouvez nous la répéter, s'il vous plaît?
4: Oui, quand on ramasse du chenille avec la ramassoire par terre, avec la petite balayette, et puis au moment où on secoue tout ça à l'intérieur de la poubelle.
2: D'accord, ok, ça marche. Alors, on va garder, noter votre proposition, mais c'est pas la bonne, c'est pas celle de notre son mystère.
4: D'accord.
2: Merci beaucoup,
4: d'accord,
2: en tout cas. On vous souhaite une toute belle journée.
4: Merci, bonne journée à vous aussi.
0: Au revoir. Bon, on a fait de l'avance quand même, c'est notre avantage de ce matin. 260 francs toujours pour ce lundi, peut-être 10 francs plus demain dans la cagnotte.
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0: Une atmosphère onirique et poétique planait samedi soir sous l'imposant clocher de l'église du Pascard à Bienne. Les rêves d'Hayao Miyazaki, c'est le nom du concert qui était proposé par l'ensemble Horizon.
2: Le groupe musical interprétait quelques grands thèmes tirés de la filmographie du célèbre maître de l'animation japonaise comme Mon voisin Totoro, Le voyage de Chihiro ou encore Le château ambulant. Régis Meria est allé s'imprégner de l'ambiance.

0: ils sont cinq musiciens qui revisitent les musiques des célèbres films d'Hayao Miyazaki. À la baguette, personne, puisque l'ensemble Horizon joue sans chef d'orchestre avec une volonté assumée, rendre la musique classique plus vivante, plus accessible et surtout moins codifiée.
1: C'est voulu, on joue sans chef d'orchestre, alors c'est plus compliqué, mais je pense que ça crée une fusion aussi qui est beaucoup plus intéressante pour les musiciens, ça les met plus en valeur, chacun a une grosse responsabilité, et puis je pense que pour le public, il y a quelque chose de fort aussi de voir un groupe qui vit comme ça ensemble.
0: À l'origine du projet, Camille Quinton, flûtiste et co-directrice artistique de l'ensemble. Son objectif, mélanger musique classique et pop culture.
1: On fait tout ce qui nous passe par la tête. Et donc on va dire, j'aimerais faire un blind test avec que de la culture pop. J'aimerais faire un concert Ghibli, petit effectif. Donc voilà, ça c'est toutes les choses, on va dire, de création artistique, c'est le rôle du directeur artistique.
0: L'univers des studios Ghibli s'est imposé auprès du grand public, c'est aussi grâce à la musique de Joe Hisaishi, compositeur japonais emblématique de la plupart des œuvres de Miyazaki. Des mélodies pensées pour le cinéma, mais qui continuent à raconter quelque chose, même sans les images, de manière un peu différente.
1: Je pense qu'on se l'approprie plus quand il n'y a pas les images. Moi, les images, elles ne me quittent pas. J'ai vraiment ces traits de peinture, d'aquarelle. Les couleurs chez Miyazaki, ça me bouleverse. Et en fait, quand je joue, j'ai ces couleurs. Je n'ai pas la scène. Quelquefois, j'ai la scène, hein, dans ces moments grandioses, je me dis « Oh oui, là, c'est ça qui se passe !» Mais par contre, quand on le joue sans le film, ben, en fait, il n'est plus question de l'histoire telle qu'elle a été montrée, mais de comment nous, finalement, on a ressenti l'histoire. Et en plus, dans une réadaptation qui ne sonne pas tout à fait comme l'original, je crois qu'il y a vraiment un truc de... Juste, j'ai envie de vous jouer comme moi je le ressens.
0: Avec ce genre de proposition, l'ensemble Horizon cherche aussi à attirer un public qui ne pousserait peut-être jamais les portes d'un concert classique traditionnel. Car pour Camille Quinton, la frontière entre pop culture et musique classique n'a plus vraiment de sens aujourd'hui.
1: Pour nous, c'était vraiment important de décloisonner. C'est important pour nous de ne pas s'habiller trop classique non plus. Il faut que le public s'identifie à la musique classique et que voit qu'en fait, les musiciens classiques, on est des gens normaux et comme eux. Et qu'en fait... La musique classique, c'est pas que Mozart et Beethoven, c'est aussi Ghibli, c'est aussi les musiques de films, c'est aussi les musiques de jeux vidéo. Il y a des bandes originales symphoniques extraordinaires dans tout ce répertoire-là. C'est vraiment très très riche. Ghibli, je pense qu'il n'a pas à pâlir face à du Debussy ou du Ravel, par exemple.
0: Entre cinéma d'animation, jeux vidéo et répertoire symphonique, l'ensemble Horizon revendique donc une musique classique plus libre et surtout beaucoup plus proche du public. Une approche que ce dernier semble plutôt apprécier.
2: Voilà, c'était un sujet de Régis Meria qui revenait sur le concert Les Rêves d'Hayao Miyazaki proposé par l'ensemble Horizon. C'était samedi à l'église du Pascard à Bienne. À noter que la soirée a rassemblé 250 personnes.

0: C'était Pink pour accompagner ce lundi matin avec What About Us. On est ensemble encore jusqu'à 9h.
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0: Aerosmith pour nous aider à construire ce lundi matin avec Crazy.
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2: Est-ce que vous êtes bonne en cuisine, Diana? J'ai une petite idée, hein, parce qu'on a déjà pu goûter 2-3 trucs.
0: Je dirais que je suis dans la moyenne.
2: C'est la bonne réponse de Suisse. Oh, je suis pas forte, mais je suis pas nulle non plus. Vous préférez faire quoi en cuisine, vous? C'est plutôt salé, plutôt sucré, plutôt les apéros, les desserts?
0: Alors, plutôt salé, ouais. Je suis pas grande pâtissière.
2: Bon, bah, ce sera pas pour vous, en tout cas, ce qui se trame dans les couloirs là, de la radio. Parce que si vous êtes plutôt branché dessert à la maison, on vous conseille de tester encore 2-3 petits trucs, de vous mettre vraiment bien au clair dans ce que vous aimez faire comme dessert, dans ce que vous arrivez à faire. Si vous êtes en plein test, eh bien continuez de les faire pour être au top sur la saison prochaine. Parce que oui, on prend un peu d'avance la saison prochaine, là, à partir de la rentrée de cet été. Il se pourrait bien qu'on vous mette en avant, vous, fans de desserts, de gâteaux et autres cakes en tout genre. Donc, n'hésitez pas à tester ça encore un peu. Et puis, à parfaire vos recettes, ça pourrait vous faire gagner de jolis cadeaux. C'est tout à fait.

0: a changé. C'était l'ancienne participante de la Star Academy, Elena, qui sera programmée au Chant du Gros au mois de septembre.
1: Ouais, elle sera sur la scène. Mais sur laquelle de scène? Tiens donc, si on prend ce programme.
0: La Sainte-Seine, le samedi.
1: Voilà, c'est ça. Vous avez l'heure?
0: À 19h, précisément. Ah bah voilà.
1: On a les mêmes infos, donc c'est bon, on y sera. En tout cas, on vous fera vivre le Chant du Gros de l'intérieur avec différentes émissions, différentes manières de pouvoir suivre l'actualité de ces artistes qui viendront encenser le Chant du Gros pour cette nouvelle belle édition qu'on vous souhaite si vous en faites partie.
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0: The Weeknd avec Blinding Lights, ces lumières qui éblouissent, par exemple sur la route à la tombée de la nuit ou très tôt le matin, hein, on est tranquille, peut-être seul à des heures très matinales, et tout à coup il y a la voiture d'en face qui arrive avec les grands phares et qui se soucie pas du confort de l'automobiliste d'en face. Alors vous, c'est quoi votre technique, c'est quoi votre approche avec les grands phares, Sven? Voilà, j'ai envie de savoir.
1: C'est gueuler. Ça sert à rien. Tu me colles con, celui-là. Mais ça sert à rien. Et après, ça va être un petit coup de phare. Et si ça bouge pas, bah, je le mets aussi.
0: Ah
1: ça,
0: oui.
1: C'est égalité.
0: C'est vrai, ça peut fonctionner aussi. Mais si, voilà. Si c'est vous qui avez les grands phares et puis que vous voyez quelqu'un arriver en face, à partir de quel moment vous vous dites, là, je les enlève?
1: Le plus vite possible, en principe. Et si j'oublie, là aussi, je parle. Je dis, oh, pardon. Mais
0: moi aussi, je m'excuse.
1: Chacun dans sa bagnole, on n'entend rien.
0: Je m'énerve et je m'excuse toute seule au volant. Ouais.
1: Ça sert à rien.
0: Ça fait du bien.
1: Oui, oui, ça c'est vrai que ça fait du bien. Mais mieux vaut ne pas être à côté, du coup, pendant ces voyages.
0: Oui, ça peut être vite désagréable ou bizarre.
1: Voilà. Vous pouvez nous dire aussi comment vous réagissez au volant. Quel genre de conducteur et de conductrice vous êtes? Est-ce que vous pestez facilement? Est-ce que vous causez? Vous hurlez? Vous lâchez des mots d'oiseaux? À vous de nous le dire. Pourquoi pas sur notre WhatsApp au 079 689 20 20. On aime bien savoir un peu comment vous agissez.
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0: Charlie XCX confirme ce qu'elle a dit au magazine British Vogue pour la suite de son album Brat, sorti en 2024.
1: Ah oui, Diana, elle avait annoncé un nouveau disque avec plus de guitares et moins de voix auto-tunées, chose qu'on sent bien sur sa nouvelle chanson Rock Music qui vient de nous arriver. Si le nom du titre nous met déjà bien sur la piste, la musique nous confirme un virage bien rock pour Charlie XCX avec des sons bien électriques et une partie vocale assez pure. Très loin de son univers initial, la chanteuse a su faire réagir à l'écoute de son titre d'à peine 2 minutes qu'on vous propose de déguster tout de suite. Ça s'appelle donc Rock Music et c'est dans la matinale.
0: Rock Music, c'était Charlie XCX avec cette nouveauté pour nous accompagner en ce 8h20, oui.
1: Oui. Oui. Non, c'est pas mal. Hein.
0: C'est pas mal.
1: Mal. On se 8h20 du 11h05.
0: Du 11h05, voilà.
1: On va aller à la suite, hein. C'est mieux.
0: Allez.
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1: Allez, jamais 203, dit l'expression, Diana. Ça se vérifie, en tout cas, pour le Valbirs Festival, dont la 3e édition s'est déroulée samedi à Pontenay.
0: Oui, Sven, la manifestation populaire qui combine marché artisanal, brasseurs régionaux, concerts, food truck et animations familiales était une nouvelle fois organisée par la commune de Valbirs. Régis Meria est allé y promener son micro pour prendre la température.
3: Ça sent la bière de Londres à Berlin.
4: Londres-Berlin et aussi Pontenay, devenu le temps d'un samedi capitale de la bière régionale dans le cadre de la 3e édition du Valbirs Festival. Mais avant d'aller se désaltérer, un petit passage par le marché artisanal s'impose.
5: On est venu un petit peu découvrir les artisans de la région et puis profiter justement du beau temps en famille et puis de voir un petit peu les différents stands et puis soutenir un peu les artisans de la région.
6: C'est intéressant de rencontrer du monde aussi, voir les gens du village, ceux qu'on ne connaît pas. Ce qu'on connaît, de les retrouver, c'est vraiment toujours intéressant. Et puis de voir ce qui se fait dans la région.
7: Et vous, madame?
8: Bien, écoutez, c'est comme lui. Je ne cherche pas vraiment quelque chose. Mais peut-être que tout à coup, il y a quelque chose que je vois qui me fait envie. Puis voilà, on achètera.
4: On flâne, on se promène, on se balade.
8: Exactement, surtout par un temps magnifique comme ça.
9: Mais pour un peu du monde. Et puis moi, j'ai fait l'école, je suis partie à Pontenay.
4: Ah, donc vous êtes chez vous ici?
9: Presque.
4: En plus de découvrir les produits locaux, les visiteurs ont également pu faire connaissance avec les services d'urgence de la région. Police cantonale bernoise, pompiers du CSP Mauron et ambulanciers du réseau de l'Arc, invités spécialement par les organisateurs pour se présenter à la population. L'occasion d'échanger dans un cadre un peu plus léger et informel que lors d'interventions, comme l'explique Marie Yecker, technicienne ambulancière au réseau de l'Arc.
10: Alors c'est clair que c'est pas du tout pareil. Là, on a le temps et puis c'est aussi l'occasion justement d'être au plus proche de la population. qu'eux puissent nous poser les questions. Ils sont des fois peut-être réticents par rapport à certaines choses, donc c'est aussi l'occasion justement de pouvoir discuter avec eux et leur présenter finalement ce qu'on fait au quotidien.
4: À l'origine de cette manifestation au concept hybride, Steve Blaisy, et pour le conseiller communal à Valbirse, c'est aussi un bon moyen de dynamiser le village de Pontenay.
7: Alors effectivement, comme j'ai toujours dit, Valbirse regroupe trois villages, et le petit village de Pontenay est un petit peu le parent pauvre, question activité, c'est clair, il n'y a pas trop d'infrastructures. Et puis on s'est dit, ça s'y prête bien, c'est heimelique, c'est bucolique, et puis c'est vraiment quelque chose de bien, il y a la sécurité, pas de risque ici dans le village, et puis ça donne une certaine vie au village.
11: Mon petit homme m'a dit que c'était à vous qu'on devait ce nom de Valbirse avec deux E. Est-ce que vous êtes plutôt amateur de jeux de mots ou plutôt amateur de bière?
7: Alors c'est un petit peu des deux, les jeux de mots j'aime bien et la bière j'aime aussi, donc je me suis toujours dit, le jour où j'ai le Dicaster qui permet d'organiser des manifestations,

0: C'est bien rentré de son sujet ici réalisé lors de la troisième édition du Valbeers Festival qui s'est déroulé donc samedi à Pontenay. Les organisateurs parlent d'une belle affluence sans articuler de chiffres pour autant. L'événement sera donc, selon toute vraisemblance, reconduit pour l'an prochain.
1: C'était Damiano David avec The First Time. Il est 8h39.
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0: Avec ses 41 000 km², dont plus de la moitié en montagne, la Suisse peut-elle voir sa population croître à l'infini ?
1: En s'extirpant du débat ultra-politisé et radicalisé autour de l'initiative de l'UDCPA de Suisse à 10 millions d'habitants, soumise au vote le 14 juin, la question démographique se pose. Alors posons-la à un démographe de l'Université de Genève, Philippe Vaner, à l'enseigne du dossier de politique fédérale de ce début de semaine. Faut-il fixer un plafond pour la population suisse, Philippe Vaner?
3: Forcément, il y a une limite. L'évolution de la population n'est pas possible à un rythme trop élevé. Mais le problème, c'est qu'on n'arrive pas à estimer justement quelle est cette limite. C'est très subjectif, donc on n'a aucun élément scientifique pour dire que 10, 12, 15 ou 8 millions, c'est bien ou c'est pas bien. En règle générale, lorsqu'on se pose cette question, les démographes, on a comme réponse le fait que lorsqu'il y a un certain niveau de bien-être économique et social, eh bien la limite n'est pas atteinte. C'est un petit peu le cas en Suisse.
4: Ce qui peut peut-être effrayer davantage, c'est la notion d'augmentation de la population résidente. C'est près de 2 millions en 25 ans. Est-ce que vous, le démographe, ça vous effraie cette sorte d'explosion de la démographie?
3: C'est une explosion qui est bien marquée, plus forte que dans d'autres pays européens. Dans un certain sens, c'est vrai que c'est peut-être pas effrayant, mais qui doit être suivi avec attention. D'un autre côté, cette croissance démographique a permis d'éviter toute une série de problèmes en termes d'assurance sociale, en termes de marché du travail, à une période où les personnes qui sont nées durant les périodes du baby-boom quittent le marché du travail. Mais en comparaison internationale, la Suisse, malgré sa croissance, a une démographie qui est considérée plutôt comme saine. Maintenant, il ne faudrait bien entendu pas que cette croissance continue au même rythme.
4: Est-ce que forcément, si on réduit la croissance démographique ou même on la tarit, c'est aussi la prospérité qui va s'arrêter ou se tarir?
3: On est dans une période un petit peu charnière avec l'intelligence artificielle, avec la robotisation. Donc on ne sait pas vraiment quelles sont les attentes du marché du travail. Donc on peut imaginer tout à fait un scénario où l'évolution démographique est nulle, où le nombre de personnes actives en Suisse diminue et où tout va bien en termes économiques. Mais on a quand même l'idée selon laquelle il y a un lien entre marché du travail, entre personnes actives, c'est-à-dire entre personnes entre 20 et 64 ans. Donc concrètement, si cette population venait à diminuer, on pense que l'économie risque d'avoir des problèmes.
4: Les initiants et une partie de la population voient dans cette explosion démographique des problèmes, logement, mobilité, souvent bouchonné. Il y a aussi les questions d'intégration scolaire. Est-ce que vous, le scientifique, le démographe, vous confirmez qu'on a bien des problèmes dans ces domaines?
3: C'est évident qu'il y a un problème de surpopulation dans le sens où les infrastructures ne suivent pas. Maintenant, la question qui doit se poser, c'est est-ce que le problème, c'est effectivement la croissance démographique ou est-ce que le problème, c'est l'incapacité de la société de mettre en place des infrastructures qui correspondent à cette évolution? En d'autres termes, est-ce qu'il faut changer le rythme de croissance démographique? Ce que certains pays ont fait avec parfois des catastrophes, était le cas par exemple en Chine, où est-ce qu'il faut adapter les infrastructures?
4: Il y a un risque de déclin démographique, comme certainement partout ailleurs en Europe. Est-ce que l'initiative va accélérer ce déclin démographique?
3: Oui, dans une certaine mesure, l'initiative va avancer la date du déclin démographique qui est prévu autour de 2060-2065. Maintenant, bien sûr, ce sont des scénarios, ça peut être 10 ans avant, 10 ans après. Lorsqu'il y a un déclin, et ce sera le cas en Suisse, ce sera provoqué par la fécondité, il y aura de moins en moins d'enfants et dès lors un renversement de la pyramide des âges. La solution, c'est d'amortir ce déclin et pour cela, on a besoin de la migration.
0: C'était Philippe Vaner, démographe à l'Université de Genève et il répondait à notre correspondant à Berne, Serge Jubin.
1: On rappelle que les Suisses doivent décider le 14 juin dans les urnes s'ils soutiennent ou rejettent l'initiative Pas de Suisse à 10 millions d'habitants.
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0: On joue ensemble tout de suite pour 260 francs de cadeaux. Appelez-nous au 032 482 60 20. On vous demande de reconnaître ce bruit-là.
1: Le standard est pour vous. Si vous avez des idées autour de ce son, qu'est-ce que ça peut être? On sait que ce n'est pas le fait d'arroser une plante et d'entendre l'eau qui goutte ensuite par terre parce qu'on en a mis trop. Ce n'est pas le bruit d'une machine à écrire. Ce n'est pas non plus le fait de prendre des pantalons, de les sortir de la machine à laver, de les secouer et un peu de les tapoter avec la main comme pour les repasser entre guillemets. Ce n'est pas non plus le fait de manipuler du Sagex ni de taper dans un punching ball. Peut-être que vous avez des idées. C'est maintenant parce qu'il y a 260 francs qui peuvent vous arriver si vous tapez juste sur notre son mystère. On peut aussi vous rappeler au passage que ce n'est pas le bruit, enfin il n'y a pas de carton dans notre son mystère, il n'y a pas d'électrique ou de mécanique, il n'y a pas de WC, pas d'histoire de papier, ni de tissu et pas de bois non plus dans notre son mystère, même si on peut laisser un petit mais. On sait que c'est quelque chose qui a été enregistré à l'intérieur et on sait que c'est quelque chose qui est suspendu habituellement, en tout cas. Vous n'êtes pas obligé de le suspendre, mais en général, c'est quand même comme ça qu'on trouve notre son mystère. Vous êtes là, bonjour.
2: Oui, bonjour, c'est Pierre.
1: Bienvenue parmi nous, Pierre, comment ça va?
2: Très bien, merci.
1: Qu'est-ce que vous pouvez nous... ma foi. Mais bon, c'est pas grave, le soleil, on l'a dans le cœur, comme on dirait. Hein.
2: Voilà.
1: Pierre, qu'est-ce que vous pouvez nous proposer ce matin pour le son mystère?
2: Alors, frapper une paire de chaussures ou bien de bottes les unes contre les autres.
1: Ouais.
2: Pour les nettoyer.
1: Voilà, quand on est allé justement dehors par un temps comme ça, puis qu'on a un petit peu des trucs sous les godasses. Malheureusement, c'est pas la bonne réponse, mais bien essayé. Merci beaucoup.
2: Alors, top.
1: Une belle journée quand même.
2: Au revoir, merci.
1: Au revoir. Allez, vous pouvez toujours tenter votre chance sur ce lundi matin. Peut-être que vous avez la bonne réponse.
0: Vous êtes avec nous, bonjour.
3: Oui, bonjour.
0: Qu'est-ce que vous pouvez nous proposer pour notre son mystère ce matin?
3: Je pense qu'on coupe des légumes comme des choux avec un couteau.
0: Couper des légumes comme des choux avec un couteau. Malheureusement, c'est toujours pas la bonne réponse, mais merci beaucoup pour cette proposition. Peut-être que vous êtes tout de suite à la cuisine en train de déjà préparer le repas de midi. C'est presque un peu tôt, mais si c'est le cas, on vous souhaite une bonne préparation. Bonne journée.
3: Merci, au revoir.
1: Bon, on a avancé hein, quand même un petit peu dans ce son mystère aujourd'hui encore. Donc pas de 260 francs pour vous, mais il y a un avantage, c'est qu'on rajoute 10 francs. Et demain, la cagnotte affichera un beau 270.
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0: Shawn Mendes et Camila Cabello, bien entremêlés sur ce titre Señorita.
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2: On démarre gentiment cette nouvelle journée ensemble avec notre quête du son mystère. Notre cagnotte se monte à 270 francs de cadeaux ce matin pour encore plus vous récompenser pour vos efforts. Et d'ici à ce que l'on reçoive vos propositions, on se remet en tête ce bruit à identifier.
0: On sait en tout cas que ce n'est pas le fait d'utiliser un sac de frappe, ce n'est pas du pain qu'on coupe avec un couteau, ce n'est pas non plus le fait de couper des légumes comme des choux avec un couteau également. Il ne s'agit pas de frapper des chaussures ensemble, ni même d'ouvrir un rouleau d'attrape-mouche. À vous de continuer ces investigations, de continuer ces tests à la maison, au boulot ou bien dans un autre endroit, en vous rappelant qu'il n'y a pas de... Ce n'est pas dans une salle de sport en fait qu'on a enregistré ce son mystère, même si c'est possible d'avoir ce qu'on a enregistré dans une salle de sport. Mais ce n'est pas forcément là qu'on peut le trouver en premier. Il n'y a pas d'histoire de coton, il n'y a pas non plus d'isolation dans notre son mystère, il n'y a pas d'animaux également, ni de glaçons, pas de voiture. Ce n'est pas quelque chose qu'on prend en vacances, ou en tout cas pas habituellement. Après, si vraiment vous voulez le prendre avec et peut-être vous encombrer, vous pouvez le faire. On sait en tout cas que c'est un son qu'on a enregistré en intérieur, que c'est quelque chose qui est suspendu, la majeure partie du temps en tout cas. Après, si vous ne voulez pas le suspendre, vous faites comme vous voulez. Et puis sinon, non, on sait qu'il y a également une matière naturelle dans notre son mystère. À vous de continuer donc de tester à gauche à droite, d'en parler autour de vous également et de peut-être tenter de remporter donc nos 270 francs. Ce sera tout à l'heure, juste après les infos de 7h.
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0: Hope Alight avec Taylor Swift qui laissera sa place tout à l'heure à Pink.
1: De la douceur pour vous aider à sortir du lit dans quelques instants avec All Out of Fight. Ça arrive même dans quelques minutes. Puisqu'avant ça, on aura notre chanson qui réveille. Vous pouvez toujours nous envoyer vos propositions sur le WhatsApp de la radio au 079 689 20 20. Nous parlerons aussi des possibles hausses de primes d'assurance maladie. C'est prévu pour 6h45. C'est en tout cas des prévisions pour 2027. Et puis sinon, il sera aussi question de hausse, mais dans les logements, dans les prix des logements dans le canton de Berne. Tout ça au travers du baromètre de la BCBE. On fait le point là-dessus vers 7h20. Sans oublier qu'on parlera de Lego ce matin, parce qu'apparemment on peut jouer même quand on n'est plus si jeune. Et vous l'entendrez, l'âge maximum pour jouer au Lego a été remonté sur les boîtes. C'est prévu pour 7h45. Et puis on aura aussi de la nouveauté musicale à 8h15 en compagnie de Calvin Harris, mais pour tout de suite à 6h18, c'est Marina Kaye qui s'occupe de la partie musicale.

0: Marina Kaye à l'instant qui nous chantait Homeless.
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2: Il est 6h, bientôt passé de 22 minutes, c'est ce qui tourne maintenant. Le moment de faire une incartade dans votre playlist, celle du matin, celle qui vous fait du bien au moment d'ouvrir les yeux, celle qui vous booste juste ce qu'il faut au moment de prendre un café, celle qui vous fait chanter un peu comme un bonnet, mais quand même, on aime ça quand vous allez au boulot, dans la voiture. Vous pouvez d'ailleurs nous faire vos propositions sur ces chansons qui réveillent. Pour ça, vous pouvez passer par notre WhatsApp au 079 689 20 20. Vous pouvez également nous envoyer une carte postale, nous déposer votre proposition directement ici dans les studios d'RGB à Tavannes, que ce soit directement vers nous ou bien alors la pincer sur le pare-brise de la voiture ou bien même la mettre dans la boîte aux lettres. Vous trouvez, peu importe quel moyen, mais vous trouvez le moyen de nous faire parvenir votre chanson qui réveille, chanson qu'on découvre ensemble tous les jours vers 6h20, donc comme aujourd'hui, avec ce passage sur le tout début des années 2000.

0: Mojo pour vous ambiancer en ce mardi matin avec Lady.
1: C'était votre chanson qui réveille. N'hésitez pas encore à nous les proposer via notre WhatsApp 079 689 20 20. On va continuer avec la musique de Pink pour mettre le cap sur les infos. Excellent matin.
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0: À nos actes manqués, c'était ce trio qui a marqué toute une génération. Carol Fredericks, Jean-Jacques Goldman et Michael Jones.
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1: Ouais, bon, c'est le genre de nouvelle qui fait mal au porte-monnaie. Diana, les primes maladie vont encore augmenter en 2027.
0: Et oui, selon les prévisions du comparateur en ligne Comparis, relayé par le média Blic, les primes de l'assurance maladie de base devraient augmenter en moyenne de 3,7% en Suisse l'année prochaine. Les chiffres officiels de l'Office fédéral de la santé publique seront connus en septembre.
1: Et cette hausse, Diana, elle s'inscrit dans une série d'augmentations importantes ces dernières années.
0: Après plus 6,6% en 2023, plus 8,7% en 2024 et plus 6% en 2025. La progression avait légèrement ralenti en 2026. Pour Comparis, le système poursuit désormais ce qu'il appelle une vérité des coûts avec des primes destinées à couvrir non seulement les soins remboursés, mais aussi les frais administratifs, les réserves financières ou encore les impayés.
1: Et les montants payés par les assurés dépendent aussi de la santé financière des caisses maladie.
0: Oui Sven, les assureurs placent une partie de leurs réserves sur les marchés financiers et les rendements peuvent influencer le niveau des primes. En 2025, ces placements ont rapporté plus de 800 millions de francs, soit un rendement de 5,4%, ce qui est bien supérieur à la moyenne des 10 dernières années. Comparis rappelle aussi qu'entre 2019 et 2022, les assureurs avaient réduit une partie de leurs réserves sous pression politique afin de limiter les hausses des primes. Aujourd'hui, ces réserves sont reconstituées, elles atteignent 7,8 milliards de francs. De quoi alimenter le débat politique, certains élus demandent qu'une partie de cet argent soit utilisée pour soulager les assurés. Enfin, plusieurs inconnus demeurent autour du nouveau système tarifaire ambulatoire TARDEC qui est entré en vigueur début 2026 pour remplacer TARMED. Selon un expert de Comparis, il est encore trop tôt pour mesurer précisément ses effets. Le nouveau système prévoit toutefois un mécanisme de correction automatique si les coûts augmentent de plus de 2,5% par an sans justification. Claire.
1: Allez, passons à d'autres actualités maintenant, Diana. Le futur centre administratif du canton de Berne à Tavannes fait face à une nouvelle crise.
0: La présence de chrome 6, une substance hautement toxique qui a été détectée, indique aujourd'hui la Berner Zeitung et le Bund. Pour rappel, le conseil exécutif a demandé un crédit supplémentaire de plus de 37 millions de francs pour la rénovation du bâtiment de la Tavannes Machine. Des problèmes structurels importants avaient déjà été constatés dans l'ancienne usine après son acquisition. Elle avait dû être fermée en raison d'un risque imminent d'effondrement. 11 millions de francs supplémentaires sont prévus pour remédier aux défauts structurels et assainir les polluants. Au total, la rénovation devrait coûter 100 millions au lieu des 60 initialement approuvés.
1: On va peut-être laisser les fenêtres fermées aujourd'hui au cas où ce chrome il commence de s'envoler, on ne sait jamais. Diana, enfin, une affiche ne passe pas du tout auprès de l'Office des vins vaudois.
0: L'OVV a censuré la pub d'une drag queen qui fait la promotion des vins régionaux, relate le journal. journal 24 heures ce matin. L'agence de communication que l'Office avait mandatée pour une campagne avait proposé 6 portraits en gros plan, chacun avec un slogan différent et un verre de vin. Celui de la drag queen avait été entièrement validé avant d'être annulé. La décision a été prise après plusieurs critiques, dont celle du département cantonal de l'agriculture, de la durabilité et du climat et du numérique, selon le directeur de l'OVV.
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0: Ah oui, ça sent l'univers Disney. Zoo, titre de Shakira à 6h53 déjà.
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2: La Suisse utilise chaque année plusieurs milliers de tonnes de pesticides, principalement dans l'agriculture. Et malgré les débats sur leurs effets sur l'environnement ou la santé, le Parlement vient d'accepter un projet destiné à accélérer et simplifier l'homologation de certains produits phytosanitaires. Pour les défenseurs de cette mesure, il s'agit d'aider les agriculteurs à rester compétitifs et à mieux protéger leurs récoltes.
0: Ouais, mais du côté des associations écologistes et de nombreux citoyens, les inquiétudes reste forte concernant les effets possibles sur la biodiversité ou la santé. Un débat qui n'échappe pas non plus aux plus jeunes. À 9-10 ans déjà, les enfants ont souvent une opinion assez tranchée sur le sujet.
3: C'est pas bien de mettre des pesticides dans la terre, non ?
4: Ça fait du mal aux plantes.
3: C'est possible que dans pas longtemps, il y ait des problèmes justement avec la planète.
4: Si on met des pesticides sur des grappes de raisin, après, les grappes de raisin vont absorber les pesticides et c'est tout ce que l'on va avaler.
5: Ils mettent aussi aux arbres les produits pour que les mouches et tout, ils viennent pas manger les pommes, un exemple. Et il y a des gens qui lavent pas la pomme.
6: Dans les pommes, pour qu'elles restent jolies et que les gens veuillent les acheter, ils mettent beaucoup, beaucoup de pesticides. Parce que j'ai mon grand-père, en fait, il travaillait dans la culture des pommes. Et il disait qu'il y avait une tête de mort sur les sachets, tellement il y avait de choses vraiment horribles dedans, qu'il allait jamais en manger.
0: Alors pour eux, les pesticides évoquent avant tout quelque chose de nocif pour la nature, les animaux ou l'alimentation. Alors s'ils sont dangereux, pourquoi continue-t-on à en utiliser et pourquoi ne pas simplement les interdire complètement ? On leur a posé la question.
4: C'est un peu comme les cigarettes, les fabricants de cigarettes, quand ils fabriquent. Après, s'il faudrait arrêter, ils perdent leur boulot. La même chose pour les pesticides.
6: Moi, je pense qu'on continue à les utiliser parce que ça fait bon marché. Par exemple, les pommes à la Migros, les jolies, elles sont moins chères que si on va dans un magasin bio où il n'y a pas de pesticides et qu'elles sont moins jolies, même si ça fait moins envie d'acheter celles qui sont moins belles, mais il ne faudrait pas, justement. Mais aussi, mettre des pesticides, parce que certains produits chimiques, ça fait pousser plus vite les plantes. Dans un pays, j'ai vu que c'était interdit, la politique avait dit que c'était interdit de mettre des produits chimiques dans les plantes. Les agriculteurs, ils étaient plutôt contents parce qu'ils gagnaient plus facilement leur vie. Alors j'ai aucune idée pourquoi ils garderaient ces pommes empoisonnées.
4: Moi, je comprends pas pourquoi les fruits qui sont pas traités avec des produits chimiques, ils sont vendus plus cher que ceux qui sont presque empoisonnés.
6: Si ils mettent des pesticides, c'est beaucoup plus simple à les faire pousser parce qu'il n'y a pas d'insectes qui peuvent venir. S'ils mettent pas de produits, ils doivent vraiment les surveiller et faire vraiment attention. C'est beaucoup plus compliqué, alors ça se vend plus cher.
2: Derrière ces produits, il y a donc aussi des enjeux agricoles et économiques. Les enfants l'ont bien compris. Alors quand on leur demande de trancher, les enfants ne sont pas forcément d'accord.
4: Moi, je trouve ça dégoûtant maintenant que l'on parle. Si on arrête les pesticides et tout, après, il n'y aura plus de fruits et ils ne seront pas bons à manger.
6: C'est pas vrai, justement, c'est le contraire. Ça te fait croire qu'ils seront moins bons, mais pas du tout. Ils seront meilleurs pour ta santé et pour tout le reste. Et puis les pesticides, ça enlève aussi plein de nutriments dans les fruits et les légumes. Je pense qu'il faudrait arrêter d'en acheter et puis alors les gens arrêteraient d'en mettre des pesticides.
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0: Running in the Deep, c'était Adèle pour nous accompagner dans la création de ce beau mardi.
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2: On joue ensemble tout de suite. Vous pouvez nous appeler au 032 482 60 20 pour tenter de repartir avec ces 270 francs de cadeaux. Pour ça, il faut nous dire à quoi vous fait penser ce bruit-là.
0: On peut vous dire que ce ne sont pas des flocons très lourds, très durs qui tombent sur le pare-brise de la voiture un 12 mai à 7h14. Ça, c'est sûr que non. Ça se passe dehors, mais ça se passe pas en tout cas dans nos oreilles. 032 482 60 20, vous pouvez tenter votre chance tout de suite avec ce son mystère. Vous êtes là, bonjour. Allô, allô, bonjour.
3: Oui, bonjour.
0: Ah, voilà, on vous a, c'est bon. On ne bouge plus. Comment ça va?
3: Bien,
0: eh bien, merci. Vous êtes notre premier appel donc, pour le son mystère, cette possibilité de gagner un bonus autour du son en répondant à une question. Et pour connaître cette question, il nous faut un chiffre entre 1 et 5, s'il vous plaît.
3: Dans nos 3.
0: La troisième, la voici. Quel est le symbole chimique de l'or ? Est-ce que vous avez une idée ?
3: Non.
0: Non. Diana, vous avez roulé les yeux au plafond, puis après vous avez dit « Ah oui, est-ce que vous avez une idée ?»
2: Est-ce que c'est pas quelque chose comme AU ?
0: Ouais, c'était ça, c'était AU. Bon, pas grave, pas de bonus aujourd'hui, mais quand même cette possibilité de nous donner votre réponse autour du son mystère. Selon vous, c'est quoi son origine ?
3: Est-ce que ça serait tapé dans un sac de boxe ?
0: Et non, malheureusement, ce n'est pas le fait de taper dans le sac de boxe. Mais bien essayé. Merci beaucoup. Une excellente journée. À bientôt.
3: Merci.
0: Au revoir.
3: Bonne journée. Au revoir.
0: Allez, 032 482 60 20. C'est votre tour. C'est à vous de jouer. Peut-être c'est 270 francs de cadeaux pour vous sur ce mardi.
2: Bonjour. Bienvenue.
4: Bonjour.
2: Comment ça va?
4: Ça va bien. Merci à vous.
2: Ça va bien aussi. Merci. Estelle, vous avez dit
4: Pascal.
2: Pascal, ouais, bon, on n'était même pas proches, hein, voilà. Bon, Pascal, alors, dites-nous, pour ce son mystère, ça pourrait être quoi pour vous?
4: J'ai pensé à quand on prend du papier dans un distributeur à papier, des fois dans les entreprises, ou bien ça se place en principe dans les salles de bain ou dans les chambres des personnes âgées, il y en a aussi. Le fait d'essayer de prendre du papier dans ces distributeurs.
2: Alors, prendre du papier dans un distributeur à papier, malheureusement, Pascal, ce n'est pas la bonne réponse. Navré, merci quand même. On vous souhaite bonne
4: merci
2: route et bonne journée.
4: Merci à vous.
0: Au revoir. Au revoir, merci. Bon, ben voilà, un peu d'avance quand même. Pas de 270 francs de glané aujourd'hui, ou en tout cas pas tout de suite. Peut-être que ça arrivera encore à un autre moment d'ici à 9h. Soyez assez proche de votre radio et de votre téléphone.
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5: Bienvenue dans votre matinale, celle qui vous tire du lit avec le sourire, café chaud, et le café chaud hein, qui fait du bien hein, vu la température en ce moment, et croissant à portée de main. On démarre ensemble cette journée de vendredi de l'Ascension sur RJB et chez nous. Pas question de faire le pont. À 6h20, comme d'habitude, place au son qui réveille, hein, le titre parfait pour sortir du mode veille et attaquer cette journée de vendredi du bon pied. Côté musique, on vous a préparé une belle playlist avec notamment Lady Gaga, Queen, Dua Lipa, et Luis Capaldi dans un instant qui arrive. Alors que vous soyez en week-end prolongé ou parmi les courageux qui prennent la route du travail ce matin, on est là avec vous jusqu'à 9h. 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

0: Néa avec son titre Somsay sur RJB.
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0: Et on continue, vous continuez gentiment mais sûrement vos investigations pour essayer de décrocher cette cagnotte qui grimpe gentiment, gentiment. 290 francs à tenter de remporter tout à l'heure, ce sera juste après les informations de 7h, avec ce fameux son mystère que vous n'avez toujours pas réussi à trouver. Alors on sait plusieurs choses, on sait que ce n'est pas une machine à écrire, que ce n'est pas du papier attrape-mouche, que ce n'est pas tailler des arbres, écraser de l'ail avec un couteau non plus, ou encore frotter une brosse à dents sur un micro. Ce qu'on connaît en revanche, c'est que ça s'utilise avec une main, que c'est une matière naturelle et que c'est suspendu, mais pas forcément obligé. Information qui n'est pas forcément des plus utiles, mais comme ça, vous le savez. Alors du coup, je vous propose qu'on se réécoute ce son, comme ça vous avez encore une petite heure pour investiguer et tenter de décrocher cette cagnotte. C'est pas facile, on le sait. Vous continuez vos investigations, on jouera ensemble après les informations de 7h. Et profitez-en, jetez-vous sur votre téléphone parce que ben, c'est l'Ascension, c'est le week-end. Il y a peut-être pas mal de gens qui sont sur le dossier, mais qui sont au week-end prolongé, qui ne seront pas là ce matin. L'occasion pour vous de tenter donc tout à l'heure de décrocher cette cagnotte qui s'élève ce matin à 290 francs. 6h21 sur RJB en compagnie du groupe Summer.
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0: Ce matin, avec le son qui réveille, on démarre fort avec Muse et son titre Supremacy. Un morceau puissant, presque cinématographique, porté par la voix incroyable de Matt Bellamy et une ambiance digne d'un générique de James Bond. Sorti en 2012, c'est le réveil parfait pour attaquer cette journée avec énergie. Et on remercie Jean de Saint-Imier qui nous propose donc ce titre ce matin. De quoi encourager ceux qui, comme nous, travaillent en ce vendredi de l'Ascension.

Muse Supremacy, le titre, le son qui réveille de ce vendredi matin. On remercie Jean de Saint-Imier qui nous a proposé ce titre. Et si vous aussi, vous avez envie de nous proposer votre son qui réveille, peu importe le style, hein, vous pouvez directement nous écrire sur WhatsApp au 079 689 2020. In the Air Tonight, le titre de Phil Collins, une chanson qui a été maintes et maintes fois reprise. J'ai découvert dernièrement une reprise assez intéressante du groupe Sons of Legion, que je vous invite à aller découvrir sur les plateformes de musique. Vraiment une reprise très très réussie de cet énorme succès signé Phil Collins. Et en ce vendredi de l'Ascension, si vous avez envie de nous partager un petit peu ce que vous avez prévu pour ce week-end prolongé, n'hésitez pas à le faire directement sur WhatsApp au 079 689 2020. Ça nous fait toujours plaisir de lire vos messages. 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

0: Born in the USA, le titre de Bruce Springsteen, que beaucoup de gens pensaient à sa sortie que c'était une chanson patriotique, mais pas du tout. Si vous écoutez bien les paroles, Bruce Springsteen critique ouvertement son pays. Et il continue à le faire, puisqu'il a sorti en début d'année une chanson qui revenait sur les événements de Minneapolis, où il ne se gêne pas de dire ce qu'il pense. La suite en musique, ce sera avec The Weeknd et Daft Punk pour nous emmener gentiment vers le journal de 7h. Et on vous souhaite un très bon long week-end pour ceux qui font le pont, et beaucoup de courage à ceux qui partent travailler en ce vendredi de l'Ascension. C'est la matinale et on est ensemble jusqu'à 9h.
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0: Dans la suite de cette matinale, on va jouer ensemble, comme tous les jours, au son mystère dans quelques minutes, avec 290 francs, oui, dans la cagnotte pour celui ou celle qui le trouvera peut-être demain. Vous continuez vos investigations. Place également à Contrôle K à 7h35, qui nous expliquera que ChatGPT n'est pas le meilleur conseiller médical, surtout en cas d'urgence. On découvrira ça avec Stéphane Corps, spécialiste des questions numériques. Et puis bien sûr toute la musique que vous aimez pour vous accompagner dans ce vendredi de l'Ascension. On vous souhaite beaucoup de courage si vous partez travailler, et un très bon week-end si vous faites le pont.
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0: Alors pour ceux qui ne font pas le pont, qui sont debout tout simplement déjà maintenant, on va continuer nos investigations avec 290 francs dans la cagnotte ce matin à tenter de décrocher si vous trouvez ce fameux son mystère que je vous repasse tout de suite. Ça fait un petit moment qu'on le recherche, ce son mystère. Il y aura peut-être un petit peu moins de monde pour jouer ce matin, donc tentez votre chance. Vous m'appelez maintenant au 032 482 60 20 pour tenter, pour me proposer peut-être remporter les 290 francs qu'il y a dans la cagnotte ce matin. On sait que ce n'est pas une machine à écrire, du papier attrape-mouche, tailler des arbres également. On sait que ce n'est pas écraser de l'ail avec un couteau ou frotter une brosse à dents sur un micro. 032 482 60 20. On sent que c'est calme ce matin. N'hésitez pas à nous appeler pour tenter de décrocher 290 francs quand même dans la cagnotte. Ce qu'on sait en revanche aussi avec ce son mystère, on sait que ça s'utilise avec une main, que c'est une matière naturelle, et puis que c'est suspendu, mais c'est pas forcément obligé. Allez, dernière chance, 032 482 60 20 pour jouer avec moi et tenter de décrocher ces 290 francs dans la cagnotte. Je vous propose de vous repasser une dernière fois ce son pour tenter peut-être de vous éclairer. Ça fait un petit moment qu'on est dessus, 290 francs, mais on sent que c'est le week-end et qu'il y a moins de monde pour jouer avec nous. Ben tant pis, on va donc rajouter 10 francs dans la cagnotte, donc 300 francs, ce sera donc à tenter de décrocher. Ce sera donc lundi matin.

mars dans la matinale 7h26. Je ne sais pas si vous avez vu passer cette info, mais en Corée du Sud, il existe un vrai concours de sieste organisé le week-end dernier à Séoul. Le principe, il était très simple. Des participants qui se sont allongés dans un parc public et qui devaient dormir le plus paisiblement possible pendant 90 minutes. Les gagnants étaient départagés grâce à leur rythme cardiaque et leur stabilité pendant le sommeil. Une compétition qui serait très prise au sérieux dans un pays où on leur manque énormément de sommeil à cause du rythme de travail. Comme quoi, faire la sieste peut aussi devenir un sport. Alors j'ai envie de vous dire que si vous êtes en week-end, bonne séance de sport.

0: Le King of Pop, Michael Jackson, avec son titre Smooth Criminal. La suite, c'est avec Control K qui nous explique que ChatGPT n'est pas le meilleur conseiller médical, surtout en cas d'urgence.
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2: D'après une récente étude, ChatGPT ne serait pas le meilleur conseiller médical, surtout lors des urgences médicales, vu qu'il se tromperait une fois sur deux. Stéphane Corr, vous êtes spécialiste des questions numériques et formateur. Est-ce que vous pouvez nous en dire plus?
3: Oui, alors cette étude qui a été publiée dans Nature Medicine, donc qui est une revue extrêmement sérieuse, les chercheurs ont testé 60 vignettes cliniques qui couvraient 21 spécialités avec 16 conditions et près d'un millier d'interactions. Et dans la majorité des cas, c'est-à-dire plus de 50%, ChatGPT Health, donc la version vraiment orientée médecine, a sous-trié en fait des véritables urgences médicales. Donc elle a mal orienté les gens par rapport à l'urgence de leur situation et la nécessité du traitement.
2: Et qu'est-ce que ça dit sur notre société, ça?
3: Alors ça dit aussi que les gens cherchent des solutions par rapport à leurs problèmes de santé. On avait avant l'utilisation de Google, ce qui représentait des fois un peu un souci pour les médecins par rapport aux questions que les gens posaient ou aux symptômes tout d'un coup qu'ils associaient avec différents types de maladies qui n'étaient peut-être pas du tout corrélés à ces symptômes et la masse de traitements d'informations. Mais ça dit aussi que finalement, quand on se sent mal, il est compliqué de trouver des solutions à court terme. Donc, on nous dit qu'il ne faut pas aller aux urgences, quel que soit le ressenti, il faudrait être qualifié pour pouvoir dire à ce moment-là, je peux ou je ne peux pas aller aux urgences. Et puis, si on veut avoir accès à un médecin généraliste, c'est aussi extrêmement compliqué et coûteux, alors qu'il y a une forte pression pour réduire les coûts des systèmes d'assurance.
2: Et du coup, quelles sont les solutions pour vous ?
3: Alors, pour moi, la Chine a peut-être ouvert la porte sur une solution parce qu'elle expérimente à grande échelle une nouvelle forme de médecine de proximité. Donc, il y a des kiosques médicaux automatisés qui ont été répartis dans différents lieux que les gens fréquentent. Et ça permet de réaliser un diagnostic de base, d'orienter les patients sans consultation physique immédiate avec un médecin. L'utilisateur, il rentre dans une cabine, il renseigne des symptômes, effectue quelques mesures grâce aux capteurs qui sont présents dans cette cabine, que ce soit pression artérielle, température, fréquence cardiaque, niveau d'oxygène. Et puis ensuite, le système évalue grâce à l'intelligence artificielle les éventuels symptômes et réalités ou corrélations avec un problème de santé réel et aiguille soit la personne chez un médecin, soit aux urgences, soit à la pharmacie pour avoir une ordonnance pour certains médicaments. Donc, il ne s'agit pas juste de l'intelligence artificielle sur laquelle on va énumérer des symptômes de manière subjective, mais il s'agit de mesures, de constantes liées à le fonctionnement de notre organisme qui sont corrélées avec ces symptômes. Donc, on a quelque chose qui est beaucoup plus poussé et je trouve que c'est vraiment intéressant pour dégorger non seulement les urgences, mais aussi diminuer les coûts de la santé par des diagnostics peut-être un peu plus avérés. Et il ne faut pas oublier non plus qu'il existe au niveau des hôpitaux universitaires de Genève, les HUG, le chatbot Confiance qui lui est préconfiguré pour répondre au mieux par rapport à des symptômes ressentis.
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0: Dernière heure ensemble ce matin, restez bien avec nous puisque dans Quoi de Neuf, on s'écoutera une nouveauté signée des Papis du Rock. Ils ont tous passé les 80 balais, mais ils continuent à nous offrir du bon son. Il s'agit bien sûr des Rolling Stones avec un nouveau titre à découvrir, ce sera d'ici quelques minutes. Et puis bien sûr le retour du mot mystère comme chaque vendredi, 250 francs à gagner ce mois. Pour ça, il faudra tenter de battre les 7 points réalisés par Anthony la semaine dernière. Rendez-vous à 8h45. C'est la matinale jusqu'à 9h et c'est un plaisir de vous accompagner en ce vendredi matin.
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0: On savait que les Stones étaient en studio pour la confession de Foreign Tongues, leur nouvel album. Et on a le premier extrait autour de la chanson dévoilée. On connaît aussi la pochette du 25e album studio, dont la date de sortie est agendée au 10 juillet. Il s'agit d'un mélange des trois têtes, des têtes des trois membres du groupe en style dessin un peu grossier, avec le front du premier, les yeux du second et la bouche du dernier. Si vous êtes fan je pense que vous allez vite les reconnaître. C'est assez spécial et ça fera son effet chez les disquaires et on marquera aussi vite la pochette hein, dans les playlists. Mais côté musique, on a donc le premier extrait de ce disque avec In The Stars, un titre qui suit très bien la lignée des Rolling Stones avec des bons gros coups de guitare. Une entrée en matière très intéressante avant de pouvoir déguster les 13 autres chansons de l'album. Voici tout de suite In The Stars, le nouveau single des Rolling Stones.

0: quand on vous dit qu'ils ont la pêche encore à passer 80 balais, les Rolling Stones, avec cet extrait In the Stars de leur nouvel album qui sortira cet été, le 10 juillet plus précisément. Et je reçois un message de Marc actuellement, qui a priori doit être fan des Rolling Stones, parce qu'il nous dit, mais il y a aussi un deuxième extrait qui est sorti également. Et ben tiens, je vous propose qu'on se l'écoute lundi, ce deuxième extrait tiré de ce futur album des Rolling Stones. Promis, on le passera à un moment donné.
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0: Et comme chaque vendredi, on joue ensemble au mot mystère. Et ce matin, pour jouer avec nous, on a Aurélie. Bonjour.
2: Bonjour.
0: Comment ça va, Aurélie?
2: Ça va bien.
0: Vous passez un bon week-end, vous faites le pont?
2: Oui, je fais le pont.
0: Vous faites le pont, mais vous êtes déjà debout pour jouer avec nous au mot mystère.
2: Oui, oui, oui.
0: Vous savez, vous connaissez le principe, il y a 250 francs à gagner ce mois, mais pour ça, il faudra battre les 7 points réalisés par Anthony, la semaine passée. Mais avant toute chose, chose cruciale, c'est qu'il faut choisir votre binôme. Aurélie, et j'ai deux personnes autour de moi. Il n'y a pas grand monde dans les studios ce matin. Beaucoup de collègues qui font le pont également, mais on a la crème de la crème avec nous. Dimitri d'un côté, Alexandre de l'autre. Qui c'est que vous choisissez?
2: Je vais prendre Dimitri.
0: Alors, Dimitri, il a été choisi. Dimitri, est-ce que vous êtes prêt?
3: Je suis prêt, bonjour.
0: Aurélie, vous êtes prête?
2: Bonjour. Oui, prête.
0: Alors, vous avez une minute pour découvrir un maximum de mots. N'hésitez pas à passer si vous avez des doutes.
2: Oui.
0: On y va.
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3: Quand on va au lit le soir, on a une couette et un...
2: Un oreiller.
3: Un autre mot?
2: Un duvet.
3: Autre mot? On pose la tête
2: dessus. C'est un matelas.
3: C'est un oreiller.
2: Un oreiller, un coussin.
3: Exact. On peut fumer des cigarettes ou plus gros?
2: Des cigares.
3: Quand
2: une pipe.
3: Non, c'est bon. Quand on se marie, après, souvent, certains couples...
2: Voyage de noces.
3: Ouais, non, alors, ouais, je pensais plus négatif.
2: Ah, divorce.
3: Exact. L'été, on a pas mal de ce petit animal qui vient nous embêter la nuit,
2: moustique.
3: La journée.
2: Oh,
3: c'est aussi petit, mais c'est pas... Surtout dans notre région.
2: Mouche.
3: Voilà.
2: Passe.
3: Qu'est-ce qu'on met dans la voiture? Pour alimenter la voiture?
2: De l'essence.
3: Les malfrats, on les met dans...
0: C'est fini, mais c'est pas mal quand même. Pas mal quand même, Dimitri, je vous sentais un petit peu...
3: C'est ma première.
0: C'était la première à Dimitri, c'est pas évident. Aurélie, je pense que vous aviez déjà joué, non?
2: Oui, j'ai déjà joué, puis j'adore le jeu du tabou, ça ressemble un peu à ça, entre amis, on fait souvent ça.
0: Bon, Aurélie, j'ai une bonne nouvelle, vous avez quand même fait 5 points, c'est pas mal quand même.
3: C'est déjà bien.
0: On peut féliciter Dimitri, c'était sa première, c'est pas évident aussi pour nous, mais ça sera malheureusement pas suffisant pour remporter les 250 francs ce mois, vu qu'Anthony avait réalisé 7 points la semaine dernière. Mais Aurélie, on vous remercie d'avoir participé. Et puis,
2: Merci à vous.
0: Et puis, on vous souhaite un tout bon week-end. Profitez bien.
2: Oui, pareillement. Bonne journée.
0: Bientôt. Au revoir.

0: Justin Wellington et Small Jam, ce titre Aiko Aiko pour nous accompagner sur ce début de journée qu'on vous souhaite excellent.
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2: On se branche sur le canal de notre son mystère à 6h11 dans la matinale pour une semaine légèrement raccourcie. On a 250 francs de cadeaux à vous offrir ce matin. Vous aurez à faire vos propositions de réponse un petit peu après les infos de 7h. Pour tout de suite, on écoute ce bruit que vous devez deviner.
0: Vous avez certainement cogité pendant tout le week-end, vous avez posé des questions à gauche, à droite, vous avez tendu l'oreille sur un peu tout ce qu'on pouvait faire comme bruit autour de vous. Vous avez certainement des propositions à nous faire. Elles arriveront dans la suite de matinée, sûr et certain, sur les alentours de 7h10, juste après les infos. Et puis sinon, peut-être qu'à un autre moment, le son mystère pourrait ressortir de sa cachette pour essayer de vous lâcher de ces 260 francs. D'ici là, on peut vous rappeler que ce n'est pas le fait de taper dans une piñata, ce n'est pas non plus le fait de faire défiler les pages d'un livre avec le doigt, ce n'est pas le bruit quand on écrase des gousses d'ail avec un gros couteau et ce n'est pas non plus le bruit d'une voiture qu'on ouvre, ni même d'un rideau à lamelles. Donc à vous de continuer ces investigations et de venir tenter votre chance dans la suite de ce lundi matin.
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0: A beautiful day, c'était YouTube tout à l'heure. Il y a Charlotte Cardin qui passe dire coucou. Tant pis pour elle.
1: Ce titre, tant pis pour elle, donc, histoire de nous accompagner dans la suite de ce lundi matin qui va aussi passer par les journaux à 6h45. On tournera les pages pour notamment retenir ce manque de psychologues pour les jeunes. Nous allons également avoir ce son mystère qui va pouvoir vous offrir 260 francs de cadeaux. Ce sera peut-être à vous donc sur les alentours de 7h10. La nouveauté musicale signée Charlie XCX, c'est prévu pour 8h15 également. D'autres belles choses à faire dans cette matinée, restez avec nous. On est là jusqu'à 9h, mais là, il n'est que 6h17.

0: Vous écoutiez Charlotte Cardin à l'instant. On vous souhaite une très belle matinée.
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2: Il est 6h passé de 21 minutes tout juste, le moment d'entrer dans vos playlists, de s'intéresser à ces chansons qui vous font du bien de bon matin, celles qui vous mettent la patate pour vous lancer dans la journée. Et là aujourd'hui dans la semaine, vous pouvez d'ailleurs toujours nous faire vos propositions via un WhatsApp sur le numéro de la radio, donc 079 689 20 20. Aujourd'hui on part dans la playlist de Valérie de Reconvilliers. Elle, de bon matin comme maintenant, eh bien, elle aime les Cowboys Fringants.

0: Et on remercie Valérie de Reconvilier pour cette suggestion musicale de bon matin. Elle nous avait demandé de passer les étoiles filantes des Cowboys Fringants. Eh bien, c'est chose faite. Et vous aussi, vous pouvez faire vos propositions de titres. Ça passe par notre WhatsApp au 079 689 2020.
1: N'hésitez pas à nous partager ces chansons, on aime ça. On aime découvrir, faire découvrir également autour de nous. Et on peut le faire de manière très simple tous les matins ensemble du lundi au vendredi.

0: Wake Me Up, c'était Aloe Black.
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2: On vous invite sur notre site rjb.ch pour revivre des événements qui sont déroulés dernièrement dans la région. 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

0: Un trio pour ce titre Linon, c'était Major Lazer, Me et DJ Snake à l'instant.
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2: Le tissage du vivant, c'est Diana, le nom d'une exposition à Bienne qui présente le travail de Dominique Bartel.
0: La jeune photographe, lauréate de la deuxième enquête photographique Jura-Bernois, a mené de septembre 2024 à décembre 2025 un projet artistique auprès d'éleveurs et d'éleveuses ovins de la région. Objectif, mettre en lumière un territoire façonné par une longue histoire de relations entre humains, animaux et paysages. À l'occasion d'une journée de travail avec des moutons dans un pâturage à Sonsbeau, nous sommes allés à sa rencontre. Reportage.
3: Je m'appelle Dominique Partès et je suis photographe. J'avais déjà travaillé sur les moutons avant de postuler pour ce projet. Et au tout début, ça m'a intéressée à cause du tricot et du crochet. Enfin, parce que je trouvais intéressant un peu de retracer de où vient cette laine, cette matière. Donc je me suis intéressée aux moutons. Après, quand j'ai vu l'appel à projet, je me suis dit que ce serait parfait de continuer ce projet dans ce cadre-là.
4: Il faut les sortir pour faire des photos.
3: J'aimerais bien d'abord faire juste des photos de la baraque.
4: Oui.
3: Et ensuite, ce serait cool de les sortir, ouais.
4: Voilà, ben on fait comme ça.
3: Pour moi, prendre des photos, c'est aussi attendre, savoir réagir à une situation. C'est moi qui dois me déplacer, c'est pas le mouton qui va se déplacer pour moi. Donc ouais, je trouve assez intéressant cette flexibilité que ça demande aussi de ma part. Ce serait possible que je rentre dans la cabane pour faire des photos ?
4: Dans la cabane ?
3: C'est pas idéal.
4: Oh, vous pouvez rentrer. Mais...
3: Okay.
4: Aucun problème.
3: Super.
4: Aucun problème.
3: Ok. En fait, j'aimerais poser peut-être une caméra par terre.

0: des personnes qui habitent dans la région. On pourrait presque dire que c'est aussi un projet qui parle des humains, mais sans en parler directement. Donc là, c'est la fin du film.
1: Mais c'était super. C'était surtout un reportage de Régis Meyria dans un pâturage à Sonsbeau avec la photographe Dominique Bartels, lauréate de la deuxième enquête photographique Jura-Bernois pour son projet artistique auprès d'éleveurs et d'éleveuses au vin de la région.
2: Vernis samedi, l'exposition Le Tissage du Vivant qui présente son travail dans le cadre des journées photographiques de Bienne est à voir jusqu'au 30 mai.
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0: Die with a smile, Lady Gaga et Bruno Mars pour nous aider dans la création de ce début de journée.
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2: On fait un point sur notre enquête autour de notre son mystère. On a eu beaucoup de chouettes propositions. Certaines pouvaient se rapprocher de la vraie origine de notre bruit, d'autres pas du tout. À vous de faire de l'ordre là-dedans pour tenter de toucher ces 260 francs de cadeaux. Écoutez bien cette chose qui fait du bruit.
0: Vous avez fait beaucoup de propositions, parmi lesquelles ouvrir des rouleaux attrape-mouche, l'explosion de pop-corn dans une casserole, manipuler du Sagex, décrocher les boules de Noël du sapin, perforer une feuille avec une perforatrice, tapoter sur un téléphone avec ses mains ou ses doigts. Ce n'était donc pas ces réponses-là. À vous de tenter votre chance au 032 482 60 20. Tout de suite pour ces 260 francs de cadeaux. Vous êtes là, bonjour.
3: Oui, bonjour.
0: Bienvenue. Bonjour, Philippe. Comment ça va?
3: Ben, ça va bien, vite qu'on est réveillé, c'est bon.
0: Eh oui, c'est bon, la journée peut se lancer. Et peut-être qu'elle peut se lancer avec un beau cadeau pour vous. Avant d'y arriver, vous allez même peut-être pouvoir gagner un bonus autour de notre son mystère. Pour ça, il faudra répondre juste à notre question du jour. Et pour choisir cette question, le hasard total qui vient de vous, donnez-nous un chiffre entre 1 et 5, s'il vous plaît.
3: 5.
0: La cinquième, eh ben c'est celle-ci, voilà. Qui a écrit Roméo et Juliette?
3: Aucune idée.
0: Ok, pas du tout, on n'essaye pas un truc au cas où? Non?
3: Oh, Alexandre Dumas.
0: Ok, c'est essayé comme ça. Ah ben, c'était pas le bon test. C'était un autre. C'est William Shakespeare qui a écrit cette magnifique pièce. Bon, pas de bonus aujourd'hui, c'est pas grave. Ça vous permet quand même de pouvoir nous donner votre origine du son mystère. Donc, selon vous, pour 260 francs ce matin, notre son mystère, c'est quoi?
3: Alors, il me semblerait que c'est quelqu'un qui brasse des cartes pour, quand on fait Yass, mélanger les cartes sur la table.
0: Vous êtes un grand yasseur, hein?
3: Ah, pas grand, mais comment
0: ils font? Dès qu'il y a moyen, on se fait un petit yass volontiers. Malheureusement, c'est pas ça. C'est pas cette réponse-là, mais bien essayé. Merci beaucoup.
3: Merci, bonne journée.
0: Au revoir. Allez, 032 482 60 20, c'est votre possibilité de gagner peut-être 260 francs ce lundi.
2: Vous êtes en direct avec nous, bonjour.
4: Oui, bonjour.
2: Comment allez-vous?
4: Ça va pas mal.
2: Super. Alors, pour vous, ça pourrait être quoi ce son mystère en gardant bien en tête que ce ne sont pas des cartes que l'on mélange, des cartes de Yass?
4: Alors, moi j'ai pensé que ça pourrait être peut-être ton... Et avec la petite ramassoire et la balayette, et puis quand on la secoue à l'intérieur de la poubelle.

0: sont capables de travailler sur la formation.
1: Alors, si, j'ai juste pas compris le début de votre réponse, parce que ça a un tout petit peu coupé. Est-ce que vous pouvez nous la répéter, s'il vous plaît?
0: Oui, quand on ramasse du chenille avec la ramassoire par terre, avec la petite balayette, et puis au moment où on secoue tout ça à l'intérieur de la poubelle.
1: D'accord, ok, ça marche. Alors, on va garder, noter votre proposition, mais c'est pas la bonne, c'est pas celle de notre son mystère. D'accord. Merci beaucoup, d'accord, en tout cas. On vous souhaite une toute belle journée.
0: Merci, bonne journée à vous aussi.
2: Au revoir. Bon, ben on a fait de l'avance quand même, c'est notre avantage de ce matin. 260 francs toujours pour ce lundi, peut-être 10 francs plus demain dans la cagnotte.
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2: Une atmosphère onirique et poétique planait samedi soir sous l'imposant clocher de l'église du Pascard à Bienne. Les rêves d'Hayao Miyazaki, c'est le nom du concert qui était proposé par l'ensemble Horizon.
1: Le groupe musical interprétait quelques grands thèmes tirés de la filmographie du célèbre maître de l'animation japonaise comme Mon voisin Totoro, Le voyage de Chihiro ou encore Le château ambulant. Régis Meria est allé s'imprégner de l'ambiance.

0: Ils sont cinq musiciens qui revisitent les musiques des célèbres films d'Hayao Miyazaki. À la baguette, personne, puisque l'ensemble Horizon joue sans chef d'orchestre avec une volonté assumée, rendre la musique classique plus vivante, plus accessible et surtout moins codifiée.
1: C'est voulu, on joue sans chef d'orchestre, alors c'est plus compliqué, mais je pense que ça crée une fusion aussi qui est beaucoup plus intéressante pour les musiciens, ça les met plus en valeur, chacun a une grosse responsabilité, et puis je pense que pour le public, il y a quelque chose de fort aussi de voir un groupe qui vit comme ça ensemble.
0: À l'origine du projet, Camille Quinton, flûtiste et co-directrice artistique de l'ensemble. Son objectif, mélanger musique classique et pop culture.
1: On fait tout ce qui nous passe par la tête. Et donc on va dire, j'aimerais faire un blind test avec de la culture pop. J'aimerais faire un concert Ghibli, petit effectif. Donc voilà, ça c'est toutes les choses, on va dire, de création artistique, c'est le rôle du directeur artistique.
0: L'univers des studios Ghibli s'est imposé auprès du grand public, c'est aussi grâce à la musique de Joe Hisaishi, compositeur japonais emblématique de la plupart des œuvres de Miyazaki. Des mélodies pensées pour le cinéma, mais qui continuent à raconter quelque chose, même sans les images, de manière un peu différente.
1: Je pense qu'on se l'approprie plus quand il n'y a pas les images. Moi, les images, elles ne me quittent pas. J'ai vraiment ces traits de peinture, d'aquarelle. Les couleurs chez Miyazaki, ça me bouleverse. Et en fait, quand je joue, j'ai ces couleurs. Je n'ai pas la scène. Quelquefois, j'ai la scène, hein, dans ces moments grandioses où je me dis « Oh oui, là, c'est ça qui se passe !» Mais par contre, quand on le joue sans le film, ben, en fait, il n'est plus question de l'histoire telle qu'elle a été montrée, mais de comment nous, finalement, on a ressenti l'histoire. Et en plus, dans une réadaptation qui ne sonne pas tout à fait comme l'original, je crois qu'il y a vraiment un truc de... Juste, j'ai envie de vous jouer comme moi je le ressens.
0: Avec ce genre de proposition, l'ensemble Horizon cherche aussi à attirer un public qui ne pousserait peut-être jamais les portes d'un concert classique traditionnel. Car pour Camille Quinton, la frontière entre pop culture et musique classique n'a plus vraiment de sens aujourd'hui.
1: Pour nous, c'était vraiment important de décloisonner. C'est important pour nous de ne pas s'habiller trop classique non plus. Il faut que le public s'identifie à la musique classique et que voit qu'en fait, les musiciens classiques, on est des gens normaux et comme eux. Et qu'en fait... La musique classique, c'est pas que Mozart et Beethoven, c'est aussi Ghibli, c'est aussi les musiques de films, c'est aussi les musiques de jeux vidéo. Il y a des bandes originales symphoniques extraordinaires dans tout ce répertoire-là. C'est vraiment très très riche. Ghibli, je pense qu'il n'a pas à pallier face à du Debussy ou du Ravel, par exemple.
0: Entre cinéma d'animation, jeux vidéo et répertoire symphonique, l'ensemble Horizon revendique donc une musique classique plus libre et surtout beaucoup plus proche du public. Une approche que ce dernier semble plutôt apprécier.
2: Voilà, c'était un sujet de Régis Meria qui revenait sur le concert Les Rêves d'Hayao Miyazaki proposé par l'ensemble Horizon. C'était samedi à l'église du Pascard à Bienne. À noter que la soirée a rassemblé 250 personnes.

0: C'était Pink pour accompagner ce lundi matin avec What About Us. On est ensemble encore jusqu'à 9h.
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0: Aerosmith pour nous aider à construire ce lundi matin avec Crazy.
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2: Est-ce que vous êtes bonne en cuisine, Diana? J'ai une petite idée, hein, parce qu'on a déjà pu goûter 2-3 trucs.
0: Je dirais que je suis dans la moyenne.
2: C'est la bonne réponse de Suisse. Oh, je suis pas forte, mais je suis pas nulle non plus. Vous préférez faire quoi en cuisine, vous? C'est plutôt salé, plutôt sucré, plutôt les apéros, les desserts?
0: Alors, plutôt salé, ouais. Je suis pas grande pâtissière.
2: Bon, bah, ce sera pas pour vous, en tout cas, ce qui se trame dans les couloirs là, de la radio. Parce que si vous êtes plutôt branché dessert à la maison, on vous conseille de tester encore 2-3 petits trucs, de vous mettre vraiment bien au clair dans ce que vous aimez faire comme dessert, dans ce que vous arrivez à faire. Si vous êtes en plein test, eh bien continuez de les faire pour être au top sur la saison prochaine. Parce que oui, on prend un peu d'avance la saison prochaine, là, à partir de la rentrée de cet été. Il se pourrait bien qu'on vous mette en avant, vous, fans de desserts, de gâteaux et autres cakes en tout genre. Donc, n'hésitez pas à tester ça encore un peu. Et puis, à parfaire vos recettes, ça pourrait vous faire gagner de jolis cadeaux.

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1: Bienvenue dans votre matinale, celle qui vous tire du lit avec le sourire, café chaud, et le café chaud hein, qui fait du bien hein, vu la température en ce moment, et croissant à portée de main. On démarre ensemble cette journée de vendredi de l'Ascension sur RJB, et chez nous, pas question de faire le pont. À 6h20, comme d'habitude, place au son qui réveille, hein, le titre parfait pour sortir du mode veille et attaquer cette journée de vendredi du bon pied. Côté musique, on vous a préparé une belle playlist avec notamment Lady Gaga, Queen, Dua Lipa, et Luis Capaldi dans un instant qui arrive. Alors que vous soyez en week-end prolongé ou parmi les courageux qui prennent la route du travail ce matin, on est là avec vous jusqu'à 9h. La matinale, c'est parti. Néa avec son titre Somsay sur RJB.
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1: Et on continue, vous continuez gentiment mais sûrement vos investigations pour essayer de décrocher cette cagnotte qui grimpe gentiment. 290 francs à tenter de remporter tout à l'heure, ce sera juste après les informations de 7h, avec ce fameux son mystère que vous avez toujours pas réussi à trouver. Alors on sait plusieurs choses, on sait que ce n'est pas une machine à écrire, que ce n'est pas du papier attrape-mouche, que ce n'est pas tailler des arbres, écraser de l'ail avec un couteau non plus, ou encore frotter une brosse à dents sur un micro. Ce qu'on connaît en revanche, c'est que ça s'utilise avec une main, que c'est une matière naturelle et que c'est suspendu, mais pas forcément obligé. Information qui n'est pas forcément des plus utiles, mais comme ça, vous le savez. Alors du coup, je vous propose qu'on se réécoute ce son, comme ça vous avez encore une petite heure pour investiguer et tenter de décrocher cette cagnotte. C'est pas facile, on le sait. Vous continuez vos investigations, on jouera ensemble après les informations de 7h. Et profitez-en, jetez-vous sur votre téléphone parce que ben, c'est l'Ascension, c'est le week-end. Il y a peut-être pas mal de gens qui sont sur le dossier, mais qui sont au week-end prolongé, qui ne seront pas là ce matin. L'occasion pour vous de tenter donc tout à l'heure de décrocher cette cagnotte qui s'élève ce matin à 290 francs. 6h21 sur RJB en compagnie du groupe Summer.
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1: Ce matin, avec le son qui réveille, on démarre fort avec Muse et son titre Supremacy. Un morceau puissant, presque cinématographique, porté par la voix incroyable de Matt Bellamy. Et une ambiance digne d'un générique de James Bond, sorti en 2012. C'est le réveil parfait pour attaquer cette journée avec énergie. Et on remercie Jean de Saint-Imier qui nous propose donc ce titre ce matin. De quoi encourager ceux qui, comme nous, travaillent en ce vendredi de l'Ascension.

Muse Supremacy, le titre, le son qui réveille de ce vendredi matin. On remercie Jean de Saint-Imé qui nous a proposé ce titre. Et si vous aussi, vous avez envie de nous proposer votre son qui réveille, peu importe le style, hein, vous pouvez directement nous écrire sur WhatsApp au 079 689 2020. In the Air Tonight, le titre de Phil Collins, une chanson qui a été maintes et maintes fois reprise. J'ai découvert dernièrement une reprise assez intéressante du groupe Sons of Legion, que je vous invite à aller découvrir sur les plateformes de musique. Vraiment une reprise très très réussie de cet énorme succès signé Phil Collins. Et en ce vendredi de l'Ascension, si vous avez envie de nous partager un petit peu ce que vous avez prévu pour ce week-end prolongé, n'hésitez pas à le faire directement sur WhatsApp au 079 689 2020. Ça nous fait toujours plaisir de lire vos messages. 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

0: in the USA, le titre de Bruce Springsteen, que beaucoup de gens pensaient à sa sortie hein, que c'était une chanson patriotique, mais pas du tout. Si vous écoutez bien les paroles, hein, Bruce Springsteen critique ouvertement son pays. Et il continue à le faire, puisqu'il a sorti en début d'année une chanson qui revenait sur les événements de Minneapolis, où il ne se gêne pas de dire ce qu'il pense. La suite en musique, ce sera avec The Weeknd et Daft Punk pour nous emmener gentiment vers le journal de 7h. Et on vous souhaite un très bon long week-end pour ceux qui font le pont et beaucoup de courage à ceux qui partent travailler en ce vendredi de l'Ascension. C'est la matinale et on est ensemble jusqu'à 9h.
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0: Dans la suite de cette matinale, on va jouer ensemble, hein, comme tous les jours, au son mystère dans quelques minutes avec 290 francs, oui, dans la cagnotte pour celui ou celle qui le trouvera peut-être demain. Hein. Vous continuez vos investigations. Place également à Contrôle K à 7h35 qui nous expliquera que ChatGPT n'est pas le meilleur conseiller médical, surtout en cas d'urgence. On découvrira ça avec Stéphane Corps, spécialiste des questions numériques. Et puis bien sûr toute la musique que vous aimez pour vous accompagner dans ce vendredi de l'Ascension. On vous souhaite beaucoup de courage si vous partez travailler et un très bon week-end si vous faites le pont.
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0: Alors pour ceux qui ne font pas le pont, qui sont debout tout simplement déjà maintenant, on va continuer nos investigations avec 290 francs dans la cagnotte ce matin à tenter de décrocher si vous trouvez ce fameux son mystère que je vous repasse tout de suite. Ça fait un petit moment hein, qu'on le recherche, ce son mystère. Il y aura peut-être un petit peu moins de monde pour jouer ce matin, donc tentez votre chance. Vous m'appelez maintenant au 032 482 60 20 pour tenter, pour me proposer, peut-être remporter les 290 francs qu'il y a dans la cagnotte ce matin. On sait que ce n'est pas une machine à écrire. Du papier, attrape-mouche, tailler des arbres également. On sait que ce n'est pas écraser de l'ail avec un couteau ou frotter une brosse à dents sur un micro. 032 482 60 20. On sent que c'est calme hein, ce matin. N'hésitez pas à nous appeler pour tenter de décrocher 290 francs quand même dans la cagnotte. Ce qu'on sait en revanche aussi avec ce son mystère, on sait que ça s'utilise avec une main, que c'est une matière naturelle et puis que c'est suspendu, mais c'est pas forcément obligé. Allez, dernière chance, 032 482 60 20 pour jouer avec moi et tenter de décrocher ces 290 francs dans la cagnotte. Je vous propose de vous repasser une dernière fois ce son pour tenter peut-être de vous éclairer. Ça fait un petit moment hein, qu'on est dessus 290 francs, mais on sent que c'est le week-end et qu'il y a moins de monde pour jouer avec nous. Ben tant pis, on va donc rajouter 10 francs dans la cagnotte, donc 300 francs, ce sera donc à tenter de décrocher. Ce sera donc lundi matin.

dans la matinale 7h26. Je ne sais pas si vous avez vu passer cette info, mais en Corée du Sud, il existe un vrai concours de sieste organisé le week-end dernier à Séoul. Le principe, il était très simple. Des participants qui se sont allongés dans un parc public et qui devaient dormir le plus paisiblement possible pendant 90 minutes. Les gagnants étaient départagés grâce à leur rythme cardiaque et leur stabilité pendant le sommeil. Une compétition qui serait très prise au sérieux dans un pays où on leur manque énormément de sommeil à cause du rythme de travail. Comme quoi, faire la sieste peut aussi devenir un sport. Alors j'ai envie de vous dire que si vous êtes en week-end, eh ben, bonne séance de sport.

0: Le King of Pop, Michael Jackson, avec son titre Smooth Criminal. La suite, c'est avec Control K qui nous explique que ChatGPT n'est pas le meilleur conseiller médical, surtout en cas d'urgence.
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2: D'après une récente étude, ChatGPT ne serait pas le meilleur conseiller médical, surtout lors des urgences médicales, vu qu'il se tromperait une fois sur deux. Stéphane Corr, vous êtes spécialiste des questions numériques et formateur, est-ce que vous pouvez nous en dire plus ?
3: Oui, alors cette étude qui a été publiée dans Nature Medicine, donc qui est une revue extrêmement sérieuse, les chercheurs ont testé 60 vignettes cliniques qui couvraient 21 spécialités avec 16 conditions et près d'un millier d'interactions. Et dans la majorité des cas, c'est-à-dire plus de 50%, ChatGPT Health, donc la version vraiment orientée médecine, a sous-trié en fait des véritables urgences médicales. Donc elle a mal orienté les gens par rapport à l'urgence de leur situation et la nécessité du traitement.
2: Et qu'est-ce que ça dit sur notre société, ça ?
3: Alors ça dit aussi que les gens cherchent des solutions par rapport à leurs problèmes de santé. On avait avant l'utilisation de Google, ce qui représentait des fois un peu un souci pour les médecins par rapport aux questions que les gens posaient ou aux symptômes tout d'un coup qu'ils associaient avec différents types de maladies qui n'étaient peut-être pas du tout corrélées à ces symptômes et la masse de traitement d'informations. Mais ça dit aussi que finalement, quand on se sent mal, il est compliqué de trouver des solutions à court terme. Donc, on nous dit qu'il ne faut pas aller aux urgences, quel que soit le ressenti, il faudrait être qualifié pour pouvoir dire à ce moment-là, je peux ou je ne peux pas aller aux urgences. Et puis, si on veut avoir accès à un médecin généraliste, c'est aussi extrêmement compliqué et coûteux, alors qu'il y a une forte pression pour réduire les coûts des systèmes d'assurance.
2: Et du coup, quelles sont les solutions pour vous ?
3: Alors, pour moi, la Chine a peut-être ouvert la porte sur une solution parce qu'elle expérimente à grande échelle une nouvelle forme de médecine de proximité. Donc, il y a des kiosques médicaux automatisés qui ont été répartis dans différents lieux que les gens fréquentent. Et ça permet de réaliser un diagnostic de base, d'orienter les patients sans consultation physique immédiate avec un médecin. L'utilisateur, il rentre dans une cabine, il renseigne des symptômes, effectue quelques mesures grâce aux capteurs qui sont présents dans cette cabine, que ce soit pression artérielle, température, fréquence cardiaque, niveau d'oxygène. Et puis ensuite, le système évalue grâce à l'intelligence artificielle les éventuels symptômes et réalité ou corrélation avec un problème de santé réel et aiguille soit la personne chez un médecin, soit aux urgences, soit à la pharmacie pour avoir une ordonnance pour certains médicaments. Donc il ne s'agit pas juste de l'intelligence artificielle sur laquelle on va énumérer des symptômes de manière subjective, mais il s'agit de mesures, de constantes liées à le fonctionnement de notre organisme qui sont corrélées avec ces symptômes. Donc on a quelque chose qui est beaucoup plus poussé et je trouve que c'est vraiment intéressant pour dégorger non seulement les urgences, mais aussi diminuer les coûts de la santé par des diagnostics peut-être un peu plus avérés. Et il ne faut pas oublier non plus qu'il existe au niveau des hôpitaux universitaires de Genève, des HUG, le chatbot Confiance qui lui est préconfiguré pour répondre au mieux par rapport à des symptômes ressentis.
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0: Justin Wellington et Small Jam, ce titre Aiko Aiko pour nous accompagner sur ce début de journée qu'on vous souhaite excellent.
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2: On se branche sur le canal de notre son mystère à 6h11 dans la matinale pour une semaine légèrement raccourcie. On a 250 francs de cadeaux à vous offrir ce matin. Vous aurez à faire vos propositions de réponse un petit peu après les infos de 7h. Pour tout de suite, on écoute ce bruit que vous devez deviner.
0: Vous avez certainement cogité pendant tout le week-end, vous avez posé des questions à gauche, à droite, vous avez tendu l'oreille sur un peu tout ce qu'on pouvait faire comme bruit autour de vous. Et vous avez certainement des propositions à nous faire. Elles arriveront dans la suite de matinée, sûr et certain, sur les alentours de 7h10, juste après les infos. Et puis sinon, peut-être qu'à un autre moment, le son mystère pourrait ressortir de sa cachette pour essayer de vous lâcher de ces 260 francs. D'ici là, on peut vous rappeler que ce n'est pas le fait de taper dans une piñata, ce n'est pas non plus le fait de faire défiler les pages d'un livre avec le doigt, ce n'est pas le bruit quand on écrase des gousses d'ail avec un gros couteau et ce n'est pas non plus le bruit d'une voiture qu'on ouvre, ni même d'un rideau à lamelles. Donc à vous de continuer ces investigations et de venir tenter votre chance dans la suite de ce lundi matin.
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0: A Beautiful Day, c'était YouTube tout à l'heure. Il y a Charlotte Cardin qui passe dire coucou. Tant pis pour elle.
1: Ce titre, tant pis pour elle donc, histoire de nous accompagner dans la suite de ce lundi matin qui va aussi passer par les journaux à 6h45. On tournera les pages pour notamment retenir ce manque de psychologues pour les jeunes. Nous allons également avoir ce son mystère qui va pouvoir vous offrir 260 francs de cadeaux. Ce sera peut-être à vous donc sur les alentours de 7h10. La nouveauté musicale signée Charlie XCX, c'est prévu pour 8h15 également. D'autres belles choses à faire dans cette matinée, restez avec nous. On est là jusqu'à 9h, mais là, il n'est que 6h17.

0: Vous écoutiez Charlotte Cardin à l'instant. On vous souhaite une très belle matinée.
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2: Il est 6h passé de 21 minutes, tout juste le moment d'entrer dans vos playlists, de s'intéresser à ces chansons qui vous font du bien de bon matin, celles qui vous mettent la patate pour vous lancer dans la journée. Et là, aujourd'hui, dans la semaine, vous pouvez d'ailleurs toujours nous faire vos propositions via un WhatsApp sur le numéro de la radio, donc 079 689 20 20. Aujourd'hui, on part dans la playlist de Valérie de Reconvilliers. Elle, de bon matin comme maintenant, eh bien, elle aime les Cowboys Fringants.

0: Et on remercie Valérie de Reconvilliers pour cette suggestion musicale de bon matin. Elle nous avait demandé de passer les étoiles filantes des Cowboys Fringants. Eh bien, c'est chose faite. Et vous aussi, vous pouvez faire vos propositions de titres. Ça passe par notre WhatsApp au 079 689 2020.
1: N'hésitez pas à nous partager ces chansons, on aime ça. On aime découvrir, faire découvrir également autour de nous. Et on peut le faire de manière très simple tous les matins ensemble du lundi au vendredi.

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1: On s'en va en forêt ce matin. Durant une heure, on va parler champignons. Bienvenue chez les jardinières. Bonjour Noélie.
2: Bonjour Mylène, bonjour tout le monde.
1: Notre guide en forêt ce matin, c'est Gaëlle Mona. Gaëlle, vous êtes contrôleuse en champignons pour la VAPCO. Et comme toujours, c'est un plaisir de vous recevoir chez les jardinières. Bonjour à vous.
2: Bonjour. Préparez vos paniers, direction les sous-bois jusqu'à 8h. Merci d'avoir choisi les jardinières pour débuter votre week-end.
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1: Durant une heure, nous allons parler des champignons. Et pour débuter cette émission, on avait envie de faire un peu les curieux. Gaëlle, les champignons, vous les connaissez bien, même très bien, on peut dire. Mais qu'est-ce qui vous fascine le plus dans le monde des champignons?
3: Je pense que ça passe un peu des organismes particuliers. J'ai découvert ça à l'université et je trouve qu'ils sont partout. Ils ont des super pouvoirs. Ils ont une diversité quand même assez incroyable. Et puis tout ça a fait que j'avais envie de découvrir un peu plus et puis de me passionner dans ce monde un peu magique, je trouve.
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2: Ce matin, les jardinières prennent la direction de la forêt avec notre invitée Gaëlle Mona, contrôleuse en champignons.
1: Et pour trouver des champignons, nous avons pris notre panier et direction les bois.
2: Samedi passé, Gaëlle, nous vous avons suivi dans les hauteurs de Neuchâtel.
3: Alors, on est dans la forêt derrière chez moi, qu'on appelle le bois de l'hôpital, vers justement la roche de l'Ermitage, à Neuchâtel, exactement. Donc, c'est une forêt qui est assez en pente, qu'on appelle une chaîne thermophile, parce que justement, on est en pente, donc très régime hydrique très faible, avec beaucoup de petits chênes. Et on les voit autour de nous, on a des petits chênes, justement. Et puis, où on a parqué la voiture, je ne sais pas si tu as vu, on est plutôt où il y a des hêtres, et des gros hêtres, très grands, très larges. Et c'est parce que justement dans le sol, il y a plus de sable et du coup c'est un peu plus plat comme une combe. Et du coup là, il y a des gros arbres parce qu'il y a plus de réserves d'eau.
1: Là, on est début mai, on est dans cette forêt qui est verdoyante, on est en t-shirt, il fait chaud. C'est un climat propice aux champignons, ce moment-là.
3: Alors la chaleur, elle pourrait, mais le problème c'est que ça fait à peu près 3 semaines, voire plus, qu'on a de la bise. Et en fait, la bise, elle a tendance à dessécher la surface du sol. Et du coup, les champignons, ils ont de la peine à sortir, en fait. Et l'année passée, à la même époque, on avait énormément de morilles. Donc c'était vraiment une bonne époque, parce qu'il y avait pas mal d'eau. Et cette année, en fait, il y a eu très peu de morilles. Donc les morilleurs étaient très déçus, parce que justement, ils en ont très peu trouvé, parce que la bise, en fait, elle ne permet pas le développement des fructifications. Donc ce qu'on recherche, en fait.
1: Et si cette période continue, il n'y aura pas de champignons? Ou si, par exemple, la semaine prochaine, il se met à pleuvoir tout ce qu'il peut, les morilles peuvent sortir?
3: Alors, je pense que pour les morilles, on est quand même début mai, ça commence vraiment à être la fin, en fait. Il faudrait une période humide et froide pour qu'éventuellement elles ressortent, mais je pense qu'on est plutôt sur la fin. Par contre, là, mois de mai, on a le tricholome de la Saint-Georges, donc s'il y a beaucoup de pluie, si le sol va se réhumidifier, il va pouvoir ressortir. Et puis, on peut aussi s'attendre, si on a une bonne période humide et chaud, au cep d'été, qui va pouvoir commencer.
1: Si on a un coin à champignons qu'on connaît bien, qu'on sait que chaque année, là, il y aura des champignons, je viens avec mon petit arrosoir tous les soirs arroser. Est-ce que ça peut les faire sortir?
3: Moi, je pense pas quand même. J'ai pas cette impression-là. Je pense que c'est quand même aussi c'est pas que sur un endroit, c'est quand même sur, je pense, quelques hectares ou quelques centaines de mètres carrés. Donc, il faudrait un peu plus d'eau qu'un petit arrosoir, je pense. Surtout que si on prend un arbre, il boit à 200 à 1000 litres par jour. Donc, le petit arrosoir, il va pas suffire.
2: Alors Gaëlle, depuis samedi passé, la pluie est tombée et du coup, les champignons sont sortis. D'ailleurs, pour parler de votre métier de contrôleuse, on vous a ramené un champignon.
1: Oui, parce que jeudi matin, direction la forêt, après la pluie, les champignons, pas le beau temps. Donc on a trouvé un champignon, Gaëlle, vous l'avez sous les yeux.
3: Oui, je le déballe parce qu'elle l'a bien conservé pour que je puisse regarder. Et puis effectivement, c'est un champignon, un gros champignon qui doit pousser sur le bois. On voit qu'il est un peu velouté dessus, avec des petites écailles. Et puis dessous, on voit qu'il a plein de petits pores. Donc on est dans les polypores. Et lui, ça doit probablement être Polyporus tuberaster, qui est un champignon qui est comestible jeune quand il vient de sortir. Bah, sinon après, il devient trop dur, trop ferme et puis un peu amer.
1: Donc celui-là, est-ce qu'on peut s'en faire une omelette pour midi ou on...
3: Je pense que s'il est déjà un peu trop grand. Moi, je le consommerai quand il fait 5-6 cm de diamètre, pas plus.
1: Parce que là, il est sorti vraiment après la pluie. Hein,
3: oui, exactement. Et puis c'est là qu'on voit, c'est ce que je disais, quand il commence à pleuvoir, les champignons du bois, surtout comme le bois est encore humide, lui, il va sécher plus tardivement quand il y a une période de sécheresse. Du coup, c'est des champignons qui vont facilement pousser. Et puis le week-end dernier, la bise, elle s'est arrêtée. Et lundi, à la société, il y a un monsieur qui est venu arriver avec des petite pleurote, toute bébé qui venait de sortir en fait. Donc on voit que cet épisode de bise s'arrête et puis que l'humidité peut être présente, les champignons ils se développent.
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2: Émission spéciale champignons ce matin, nous sommes en compagnie de Gaëlle Mona, contrôleuse dans le canton de Neuchâtel.
1: Gaëlle, on associe souvent les champignons à l'automne et pourtant ils poussent toute l'année. Si on se balade en forêt, qu'est-ce qu'on voit ? Qu'est-ce qu'on va pouvoir observer en ce moment ?
3: En tant que champignon ou autre chose ?
1: Bah plutôt les champignons, en fait,
3: au printemps, on a quand même aussi des champignons. On a les champignons de fin d'hiver, on va dire, comme les pleurotes, qui poussent souvent justement sur les souches d'arbres. On peut aussi après avoir du coup la morille au début du printemps. Ça, tout le monde la connaît, enfin beaucoup de gens la connaissent et vont la chercher. Et puis après, sur la fin du printemps, on a le tricolome de la Saint-Georges qui va arriver. Et puis quand les températures seront bonnes, et puis assez chaud, du coup, on aura le cèpe d'été qui va commencer.
2: Alors Gaëlle, on va mettre face à face deux saisons, hein, le printemps et l'automne. Est-ce qu'on trouve autant de champignons qu'en automne, au printemps, ou c'est vraiment une autre ambiance ?
3: Alors c'est une autre ambiance, parce qu'on va en trouver au printemps, mais quand même en moins grande quantité, parce que souvent on a la fin d'hiver où il fait encore froid. On peut avoir des périodes aussi sèches, comme on l'a maintenant, on l'a vu. Et aussi, ce qui est important, c'est qu'à l'automne, il y a vraiment la chute des feuilles d'arbres, la litière qui est en plus grande abondance, et la sève des arbres qui retombe. Et du coup, ça fait vraiment un plus grand garde-manger pour les champignons. Donc en fait, l'automne est plus favorable au développement de champignons, en tout cas les champignons qu'on connaît et qu'on aime manger.
1: Quels sont les milieux ou les types de forêts à privilégier en ce moment, donc au printemps, pour avoir le plus de chances de faire de belles observations?
3: Mais ça, c'est même pas qu'au printemps qu'on peut les utiliser, ces recommandations. C'est plutôt justement en fonction de la météo. Si on a des périodes sèches, on va privilégier les endroits où il y a des combes, où il peut y avoir une réserve hydrique un peu plus importante, des endroits ombragés, des versants nord. Et après, justement, typiquement à la fin du printemps, quand il y a encore des traces de neige, en fait, on sait qu'à cet endroit-là, c'est un peu plus humide, un peu plus frais. Et du coup, c'est peut-être à cet endroit-là qu'on va y aller. Et puis, à l'arrivée du printemps, on va commencer par en plaine, parce que du coup, le printemps est plus vite arrivé en plaine. Et puis, si on cherche des morilles, on va commencer en plaine. Puis après, on va monter en altitude de plus en plus haut pour justement avoir les dernières morilles.
2: Dimori, justement, on va en parler puisque le printemps, c'est sa saison. Peu de pluie, des températures chaudes, du vent. Alors, est-ce que ce printemps-ci, 2026, il est bon pour cette espèce ?
3: Eh ben non, pas trop. Parce que justement, on a eu une forte période de bise et du coup, ça a empêché en fait les morilles de sortir. Elles sont quand même sorties, mais vraiment à dose homéopathique, par-ci, par-là. Et puis du coup, les morilleurs ont vraiment dû se mettre à quatre pattes et chercher pendant des heures pour avoir quelques dizaines de morilles.
1: C'est déjà pas mal. Gaëlle, on a parlé de la morille, qui est bien sûr comestible, du cèpe d'été, qui devrait bientôt arriver, du tricolome de la Saint-Georges. Il y a d'autres espèces comestibles qu'on trouve au printemps, moins connues ?
3: Au printemps, moins connues, non, pas trop. C'est vraiment celles qui sortent. Mais par contre, il faut quand même toujours faire attention aussi aux confusions, quand même, à cette époque, parce qu'il y a quand même des gyromitres qui peuvent ressembler aux morilles blondes. Et là, on en a vu une à la société, elle était énorme. Et on pouvait la confondre vraiment si on s'y connaît pas. Et puis si on cherche le tricolome de la Saint-Georges, il faut aussi faire attention à l'inocybe patouillard qui lui ressemble et puis qui est vraiment toxique.
2: Gaëlle, pour les personnes qui aimeraient partir à la chasse aux champignons ce week-end, vous avez un conseil ?
3: Alors, pour ce week-end, aller gentiment dans les endroits où il y a eu un peu plus de pluie, vu qu'il y a eu des épisodes orageux hier, et aller dans des endroits où il fait concombre, et puis où il y a vraiment un peu plus d'humidité.
1: On peut aller où il reste un peu de neige, genre j'ai vu l'autre jour qu'il restait des traînées de neige dans le haut de Chasseral.
3: Mais je pense, oui, ça peut être intéressant pour la morille, justement, puis peut-être vers son nord, qui est un peu plus protégé.
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1: Ce matin, les jardinières ont quitté le potager et nous parlons de champignons en compagnie de notre invitée Gaëlle Mona, contrôleuse en champignons. Et parmi les champignons de nos forêts, certains sont protégés ou en danger. On vous explique tout ça.
2: Gaëlle, qu'est-ce qui fait que certains champignons peuvent être menacés ?
3: Alors c'est souvent plutôt la destruction des habitats qui a une grande importance, soit par de la construction, soit par de la déforestation, soit encore par le changement climatique qui va influencer aussi certains milieux et du coup favoriser certaines espèces au détriment d'autres espèces. Et puis j'ai aussi l'exemple par exemple de la morille, de la culture de la morille, où justement on sait que c'est des souches qui sont chinoises, qui arrivent chez nous et en fait on ne sait pas honnêtement l'impact qu'elle peut avoir sur nos souches indigènes.
1: Gaëlle, pourquoi est-ce qu'il faut protéger les champignons ? Parce que, par exemple, une amanite, c'est pas bon, on pourrait la laisser mourir.
3: Alors, ben oui, on pourrait la laisser mourir, mais il y a un équilibre qu'il y a dans la nature. Protéger les champignons, c'est protéger la nature, c'est protéger la biodiversité, c'est protéger la vie de manière générale, et puis notre planète, parce qu'on n'en a qu'une. Donc protéger les êtres vivants qui sont sur cette planète a une importance.
2: C'est ça, alors le but principal de protéger en fait ces champignons.
3: Oui, c'est de signaler justement qu'il y a aussi les champignons qui existent, il n'y a pas que les plantes, il n'y a pas que les animaux. Et puis justement, c'est pour encourager les gens à préserver la nature, préserver l'environnement et préserver le développement des champignons.
1: Mais justement, quand on parle de préserver pour les promeneurs ou les cueilleurs, comment faire pour protéger les champignons ?
3: Alors, je pense que la première chose à savoir, à connaître, c'est que si on sait qu'il y a des champignons qui sont en danger, qui sont à protéger, il faut connaître et puis connaître, c'est protéger en fait. Donc sensibiliser les gens qu'il y a des champignons à protéger, c'est important. Après, c'est aussi respecter les réserves naturelles, c'est respecter les sentiers, c'est respecter la forêt de manière générale et les endroits où on va, on ramasse ses déchets, on cueille quand on peut, mais pas dans les réserves naturelles, par exemple. Attacher son chien dans les réserves naturelles aussi, c'est important. Donc c'est plein de petits gestes qu'on peut avoir pour justement aider à protéger les environnements, en fait.
2: Et est-ce qu'il y en a beaucoup des espèces qui sont menacées en Suisse ?
3: Alors en fait, selon la liste rouge des champignons, donc de manière générale, on estime à 10 000 espèces de champignons en Suisse, 6 000 qui sont décrites. Et parmi ces 6 000, on sait qu'il y a 937 espèces qui sont menacées. D'accord. Donc ça, c'est le VSL, l'Institut fédéral de recherche, qui est en train de remettre à jour cette liste rouge. On sait que sur ces 6 000 espèces, il y en a environ 1876, j'ai dû faire les recherches, qui ne sont pas du tout menacées, en fait, encore répandues et communes, dont des espèces qu'on mange. Donc ça, c'est aussi le bon côté. Et puis sur les espèces protégées, enfin menacées, en fait, le VSL en a mis 12 en avant, en fait. Il y a un poster qui existe sur le VSL qui montre bien ces 12 espèces, un peu pour les connaître, qui sont en fait rangées en fonction de leur environnement. Donc on a des forêts qui sont, enfin des espèces qui sont dans les forêts de conifères, dans les forêts alluviales, dans les forêts de feuillus, forêts de mélèzes aussi, parce que le mélèze est un peu en danger, on va dire. Et puis aussi dans les prairies maigres, c'est aussi des environnements, les prairies maigres, qui sont en danger. Et du coup, les espèces qui sont affiliées sont en danger.
1: Ces espèces en danger, protégées, est-ce qu'on a quand même le droit de les cueillir
3: alors
1: on peut avoir des soucis?
3: Justement, ces espèces protégées, c'est vraiment interdiction de cueillette, interdiction de creusage, d'arrachage, de déplacement, de mise en vente, d'achat ou de destruction de leur milieu, en fait. Donc, c'est vraiment, il y a toute une ordonnance par rapport à ces espèces protégées qui est mise en place pour protéger quoi, au maximum. Et après, justement, ce qui est aussi intéressant, c'est que généralement, les mycologues ou les gens qui vont en forêt, c'est bien aussi de recenser ces trouvailles pour justement que le VSL soit au courant de quelle espèce est où, en fait. Donc, il y a aussi une importance de toutes les personnes qui vont aux champignons, pas forcément de les cueillir, mais justement de regarder qu'est-ce qu'il y a. Et puis, il y a l'implication InfoFlora qui est justement... On peut aussi identifier les champignons et puis les indiquer au VSL où elles se trouvent.
2: Et alors nous, concrètement, qu'est-ce qu'on est censé savoir sur la protection des champignons ?
3: Alors, ben voilà, c'est renseignez-vous, allez voir justement sur le site du VSL ce poster pour connaître ces 12 espèces. Alors, je ne vais pas vous donner les noms parce que sinon, vous allez vous endormir. Mais après, c'est important, ben, justement, de, quand on va aux champignons, ben, c'est de ramasser ce qu'on connaît seulement. Quand vous ne connaissez pas, ben, un ou deux exemplaires grand maximum pour pouvoir justement éviter de ramasser des espèces qui sont protégées. Quand on va aux champignons, ben, c'est respecter l'endroit. Hein, ça, c'est important parce que si vous arrachez ou que vous détruisez le sol, ben, vous allez avoir un impact sur le développement du champignon. Évitez d'écraser. Hein, quand on ne connaît pas un champignon, on voit les gens, ils disent « Non, ce n'est pas une morille ou ce n'est pas un bolet, donc je l'écrase. » Non, laissez le champignon finir sa croissance, finir son développement pour qu'il puisse justement finir son cycle de vie.
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2: À 7h43, on poursuit notre balade en forêt en compagnie de Gaëlle Mona, contrôleuse aux champignons pour la VAPCO dans le canton de Neuchâtel. Les champignons se mangent, mais on peut faire d'autres choses également avec. Voici quelques infos insolites à savoir sur ces habitants de la forêt qui ne sont ni des végétaux, ni des animaux.
1: Et les champignons ne poussent pas qu'en forêt. Depuis quelques années, on peut trouver des kits pour les faire pousser chez soi. Est-ce que ça fonctionne avec tous les champignons, Gaëlle ?
3: Alors non, ça ne fonctionne pas avec tous les champignons, parce qu'il faut, pour avoir des kits à la maison, que ce soit des champignons qui n'ont pas besoin d'un arbre, hein, parce que c'est un peu plus compliqué d'avoir l'arbre à la maison. Donc c'est par exemple les pleurotes, hein, ça c'est assez connu, les shiitakes qu'on peut faire à la maison. Hein. On peut même faire dans son jardin aussi. Hein, y en a des qui cultivent dans leur jardin, qui font qui inoculent des morceaux de bois, puis qu'après qu'ils les plantent, et puis que ça fait des pleurotes ou des shiitakes. Donc il y a des kits qui existent, ça, c'est intéressant. Après, la culture du champignon, elle existe depuis très longtemps, hein, parce que le champignon de Paris, ça fait des siècles qu'on le cultive. Et là aussi, à l'heure actuelle, on a quand même des trufficultures. Mais là, du coup, c'est un champignon qui est en symbiose avec un arbre, donc la truffe, et on arrive à planter des arbres qui sont inoculés, puis qui sont en symbiose avec la truffe. Puis quelques années plus tard, on a de la truffe.
2: Et le champignon ne sert plus seulement à être mangé, on peut désormais l'utiliser pour en faire des emballages. Alors Gaëlle, vous nous expliquez.
3: Alors effectivement, donc, quand on fait la culture de champignons, souvent c'est dans des sacs, et puis on a un substrat qui est un mélange de paille généralement, et puis le champignon envahit avec son mycélium cette paille, et en fait après ça fait comme des blocs, quand on sèche, du coup ça arrête la croissance, et puis du coup ces blocs on peut après les utiliser. Donc il y a des qui font des briques pour faire des constructions, il y en a des qui utilisent justement qui font une forme, qui font un moule, puis mettent cette masse dedans, et puis qui grandit, puis après ça solidifie une fois que c'est sec, et puis ça permet de faire des emballages. Ce qui est bien, c'est que c'est épais, c'est isotherme en fait, donc ça permet de garder la chaleur, c'est quand même assez solide. Et puis aussi on peut utiliser les champignons pour faire du cuir, donc il y a des cuirs du coup fongiques qui existent, qui sont des alternatives, on va dire végétaliennes, au cuir de vache ou d'animaux.
1: Eh bien, il a plus d'un tour dans son chapeau, notre champignon, et c'est aussi devenu un allié pour la dépollution ou le nettoyage de sols contaminés. Comment ça marche ?
3: Alors, effectivement, donc on appelle ça la bioremédiation, c'est qu'on essaye justement de réhabiliter un sol, ou en tout cas un endroit qui a été contaminé. Avec les champignons, on va avoir deux sources enfin, on va utiliser le champignon pour de deux manières différentes, soit des pollutions à l'hydrocarbure, donc quand on a des endroits où il y a des hydrocarbures qui ont été déversés. Les champignons sont capables, en fait, de dégrader ces hydrocarbures, les transformer, en fait, en gaz carbonique, et du coup, d'avoir de nouveau après un sol un peu plus propre. Et après, il y a une autre manière d'utiliser les champignons, c'est quand on a des pollutions aux métaux lourds. Parce qu'en fait, le champignon, c'est un accumulateur à métaux lourds. Donc, ça veut dire qu'il va prendre le métaux lourd du sol, le mettre dans sa fructification, puis après, ben, en fait, on a qu'à enlever les fructifications. Alors certes, après, on doit prendre ces fructifications et les recycler d'une certaine manière, hein, parce qu'ils sont riches en métaux lourds, on ne peut pas en faire n'importe quoi. Mais du coup, ça permet de sortir ces métaux lourds du sol.
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1: On termine cette émission par un tour en cuisine, parce que finalement un champignon bien cuisiné, c'est un très bon plat, en particulier en ce moment avec les morilles, même si on en a trouvé très peu. Mais Gaëlle, quelques précautions sont à suivre quand on cuisine. Alors, on rentre à la maison avec nos morilles fraîchement cueillies. Qu'est-ce qu'on doit faire ?
3: Alors, idéalement, c'est vraiment de les sécher avant de les consommer. Parce que la morille, déjà crue, elle est toxique, hein, donc on ne consommait pas des morilles crues. La morille, il faut la cuire vraiment minimum 20 minutes. Et quand on prend des morilles fraîches, qu'on les cuit minimum 20 minutes, il faut vraiment en manger en petite quantité. On dit 100 grammes par portion, pas plus. Parce qu'en fait, des morilles fraîches, bien cuites, elles peuvent en grande quantité provoquer des syndromes neurologiques, en fait. Où on a des vertiges, une vision qui peut se dédoubler, et du coup, qui peut vraiment avoir un impact. Et puis, si on les cuit mal, bien sûr, on a vraiment ce syndrome gastro-intestinaux qui peut être important. Et après, une fois qu'on les a séchés, les morilles, c'est aussi recommandé maintenant, enfin, de plus en plus, on a des cas où les gens ont mangé des morilles séchées, mais les ont mal cuites quand même. Et on a quand même aussi des syndromes gastro-intestinaux. Et il y a quand même eu des cas létals, en fait, où l'intoxication a été tellement forte, en fait, les gens, ils en sont décédés. Donc, faites attention avec les morilles, vraiment, séchez-les bien, comme il faut, dans un sécheur, pas forcément sur un fil, parce que du coup, le séchage est trop lent, en fait. C'est après aussi bien les cuire, minimum 20 minutes, malgré un séchage. C'est vraiment important.
2: Et avant de passer en cuisine, il est important également de rappeler les bons gestes lors des cueillettes. Lesquels sont-ils ?
3: Alors, on rappelle justement que... Qu'on cueille ce qu'on connaît, ce qu'on ne connaît pas en petite quantité, allez les faire contrôler. D'accord, il y a les contrôleurs, il y a le site Lavapco qui existe. Ensuite, c'est les mettre dans des paniers ou des sacs en toile, jamais dans des sacs plastiques parce que ça fermente, ça tourne, ça devient vraiment dégueulasse. Désolée du terme. Donc, vraiment dans des paniers ou dans des sacs en toile. Si on ne peut pas aller les faire contrôler, rapidement, mettez-les au frigo, pas dans une boîte hermétique, la même chose, vous les mettez dans un plat avec un linge par-dessus, c'est idéal, ou le panier au frais, pas le laisser sur le balcon en plein soleil, hein, parce que voilà, les champignons c'est comme de la viande, ça veut dire que quand vous rentrez du boucher, vous la mettez dans votre frigo, les champignons c'est la même chose, ça veut dire que c'est des denrées alimentaires qui vont tourner assez rapidement. Et une fois qu'on a cueilli, puis qu'on a contrôlé ces champignons, nous on recommande les manger sous les deux jours, pas plus, parce que certaines espèces ne tiennent pas. Et puis, si vous avez déjà un champignon qui est assez vieux, il va tourner encore plus rapidement. Et donc, cueillez des beaux exemplaires qui vous donnent envie de manger, qui ne sont pas véreux, parce que justement, un champignon qui est véreux, ça veut dire qu'il y a des vers dedans, il y a eu des éjections de vers, et du coup, vous pouvez tomber aussi malade. Donc, un champignon comestible peut devenir impropre à la consommation.
1: Et ça, c'est dommage. Gaëlle, rapidement, parce que c'est déjà l'heure de se quitter, vous êtes contrôleuse à la VAPCO. En quelques mots, vous nous rappelez ce que c'est ?
3: Alors, la VAPCO, c'est l'organe de contrôle officiel des champignons. C'est une association qui forme des contrôleurs. Vous avez son site, www.vapko.ch. Et là, vous trouvez plein d'informations sur les lieux de contrôle, les formations qui sont données. Je rappelle qu'on a une semaine de formation chaque année au mois d'octobre. Et du coup, c'est ce qui permet justement de sensibiliser le public sur les contrôles de champignons, l'importance des champignons, la biodiversité, la préservation des champignons et aussi comment les cuisiner aussi.
2: Merci beaucoup Gaëlle et Mona d'avoir été notre invitée ce matin. On rappelle que vous êtes contrôleuse en champignons pour VAPCO, l'association suisse des organes officiels de contrôle des champignons. Gaëlle, on vous donne rendez-vous en automne pour de nouvelles découvertes de champignons. Merci et bon week-end.
3: Bon week-end.
1: Merci Gaëlle. Rendez-vous samedi prochain pour une nouvelle émission des jardinières. Nous serons en compagnie de Christophe Boischat, paysagiste au Noirmont. Bon week-end Noélie.
2: Bon week-end, Mylène.
1: Et bonne chasse aux champignons. Et surtout, bonne fête des mères, voilà.
3: Bonne fête.
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4: Bienvenue dans votre matinale, celle qui vous tire du lit avec le sourire, café chaud. Et le café chaud hein, qui fait du bien hein, vu la température en ce moment et croissant à portée de main. On démarre ensemble cette journée de vendredi de l'Ascension sur RJB. Et chez nous, pas question de faire le pont. À 6h20, comme d'habitude, place au son qui réveille, hein, le titre parfait pour sortir du mode veille et attaquer cette journée de vendredi du bon pied. Côté musique, on vous a préparé une belle playlist avec notamment Lady Gaga, Queen, Dua Lipa, et Louis Capaldi dans un instant qui arrive. Alors que vous soyez en week-end prolongé ou parmi les courageux qui prennent la route du travail ce matin, on est là avec vous jusqu'à 9h. La matinale, c'est parti. Néa avec son titre Somsay sur RJB.
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0: naturel et que c'est suspendu, mais pas forcément obligé. Information qui n'est pas forcément des plus utiles, mais comme ça, vous le savez. Alors, du coup, je vous propose qu'on se réécoute ce son, comme ça, vous avez encore une petite heure pour investiguer et tenter de décrocher cette cagnotte. C'est pas facile, on le sait. Vous continuez vos investigations, on jouera ensemble après les informations de 7h. Et profitez-en, jetez-vous sur votre téléphone parce que ben, c'est l'Ascension, c'est le week-end. Il y a peut-être pas mal de gens qui sont sur le dossier, mais qui sont au week-end prolongé, qui ne seront pas là ce matin. L'occasion pour vous de tenter donc tout à l'heure de décrocher cette cagnotte qui s'élève ce matin à 290 francs. 6h21 sur RJB en compagnie du groupe Summer.
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0: Ce matin, avec le son qui réveille, on démarre fort avec Muse et son titre Supremacy. Un morceau puissant, presque cinématographique, porté par la voix incroyable de Matt Bellamy. Et une ambiance digne d'un générique de James Bond, sorti en 2012. C'est le réveil parfait pour attaquer cette journée avec énergie. Et on remercie Jean de Saint-Imier qui nous propose donc ce titre ce matin. De quoi encourager ceux qui, comme nous, travaillent en ce vendredi de l'Ascension.

Muse, Supremacy, le titre, le son qui réveille de ce vendredi matin. On remercie Jean de Saint-Imé qui nous a proposé ce titre. Et si vous aussi, vous avez envie de nous proposer votre son qui réveille, peu importe le style, hein, vous pouvez directement nous écrire sur WhatsApp au 079 689 2020. In the Air Tonight, le titre de Phil Collins, une chanson qui a été maintes et maintes fois reprise. J'ai découvert dernièrement une reprise assez intéressante du groupe Sons of Legion, que je vous invite à aller découvrir sur les plateformes de musique. Vraiment une reprise très très réussie de cet énorme succès signé Phil Collins. Et en ce vendredi de l'Ascension, si vous avez envie de nous partager un petit peu ce que vous avez prévu pour ce week-end prolongé, n'hésitez pas à le faire directement sur WhatsApp au 079 689 2020. Ça nous fait toujours plaisir de lire vos messages. 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

Born in the USA, le titre de Bruce Springsteen, que beaucoup de gens pensaient à sa sortie, hein, que c'était une chanson patriotique, mais pas du tout. Si vous écoutez

0: Écoutez bien les paroles, hein. Bruce Springsteen critique ouvertement son pays et il continue à le faire puisqu'il a sorti en début d'année une chanson qui revenait sur les événements de Minneapolis où il ne se gêne pas de dire ce qu'il pense. La suite en musique, ce sera avec The Weeknd et Daft Punk pour nous emmener gentiment vers le journal de 7h et on vous souhaite un très bon long week-end pour ceux qui font le pont et beaucoup de courage à ceux qui partent travailler en ce vendredi de l'Ascension. C'est la matinée et on est ensemble jusqu'à 9h.
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0: Dans la suite de cette matinale, on va jouer ensemble, hein, comme tous les jours, au son mystère dans quelques minutes avec 290 francs, oui, dans la cagnotte pour celui ou celle qui le trouvera peut-être demain. Hein, vous continuez vos investigations. Place également à Contrôle K à 7h35 qui nous expliquera que ChatGPT n'est pas le meilleur conseiller médical, surtout en cas d'urgence. On découvrira ça avec Stéphane Corps, spécialiste des questions numériques. Et puis bien sûr, toute la musique que vous aimez pour vous accompagner dans ce vendredi de l'Ascension. On vous souhaite beaucoup de courage si vous partez travailler et un très bon week-end si vous faites le pont.
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0: Alors pour ceux qui ne font pas le pont, qui sont debout tout simplement déjà maintenant, on va continuer nos investigations avec 290 francs dans la cagnotte ce matin à tenter de décrocher si vous trouvez ce fameux son mystère que je vous repasse tout de suite. Ça fait un petit moment hein, qu'on le recherche, ce son mystère. Il y aura peut-être un petit peu moins de monde pour jouer ce matin, donc tentez votre chance. Vous m'appelez maintenant au 032 482 60 20 pour tenter, pour me proposer, peut-être remporter les 290 francs qu'il y a dans la cagnotte ce matin. On sait que ce n'est pas une machine à écrire. Du papier, attrape-mouche, tailler des arbres également. On sait que ce n'est pas écraser de l'ail avec un couteau ou frotter une brosse à dents sur un micro. 032 482 60 20. On sent que c'est calme hein, ce matin. N'hésitez pas à nous appeler pour tenter de décrocher. 290 francs quand même dans la cagnotte. Ce qu'on sait en revanche aussi avec ce son mystère, on sait que ça s'utilise avec une main, que c'est une matière naturelle et puis que c'est suspendu, mais c'est pas forcément obligé. Allez, dernière chance, 032 482 60 20 pour jouer avec moi et tenter de décrocher ces 290 francs dans la cagnotte. Je vous propose de vous repasser une dernière fois ce son pour tenter peut-être de vous éclairer. Ça fait un petit moment hein, qu'on est dessus, 290 francs, mais on sent que c'est le week-end et qu'il y a moins de monde pour jouer avec nous. Ben tant pis, on va donc rajouter 10 francs dans la cagnotte, donc 300 francs, ce sera donc à tenter de décrocher. Ce sera donc lundi matin.

dans la matinale 7h26. Je ne sais pas si vous avez vu passer cette info, mais en Corée du Sud, il existe un vrai concours de sieste organisé le week-end dernier à Séoul. Le principe, il était très simple. Des participants qui se sont allongés dans un parc public et qui devaient dormir le plus paisiblement possible pendant 90 minutes. Les gagnants étaient départagés grâce à leur rythme cardiaque et leur stabilité pendant le sommeil. Une compétition qui serait très prise au sérieux dans un pays où on leur manque énormément de sommeil à cause du rythme de travail. Comme quoi, faire la sieste peut aussi devenir un sport. Alors j'ai envie de vous dire que si vous êtes en week-end, eh ben, bonne séance de sport.

0: Le King of Pop, Michael Jackson, avec son titre Smooth Criminal. La suite, c'est avec Control K qui nous explique que ChatGPT n'est pas le meilleur conseiller médical, surtout en cas d'urgence.
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2: D'après une récente étude, ChatGPT ne serait pas le meilleur conseiller médical, surtout lors des urgences médicales, vu qu'il se tromperait une fois sur deux. Stéphane Corr, vous êtes spécialiste des questions numériques et formateur. Est-ce que vous pouvez nous en dire plus?
3: Oui, alors cette étude qui a été publiée dans Nature Medicine, donc qui est une revue extrêmement sérieuse, les chercheurs ont testé 60 vignettes cliniques qui couvraient 21 spécialités avec 16 conditions et près d'un millier d'interactions. Et dans la majorité des cas, c'est-à-dire plus de 50%, ChatGPT Health, donc la version vraiment orientée médecine, a sous-trié en fait des véritables urgences médicales. Donc elle a mal orienté les gens par rapport à l'urgence de leur situation et la nécessité du traitement.
2: Et qu'est-ce que ça dit sur notre société, ça?
3: Alors ça dit aussi que les gens cherchent des solutions par rapport à leurs problèmes de santé. On avait avant l'utilisation de Google, ce qui représentait des fois un peu un souci pour les médecins par rapport aux questions que les gens posaient ou aux symptômes tout d'un coup qu'ils associaient avec différents types de maladies qui n'étaient peut-être pas du tout corrélés à ces symptômes et la masse de traitements d'informations. Mais ça dit aussi que finalement, quand on se sent mal, il est compliqué de trouver des solutions à court terme. Donc, on nous dit qu'il ne faut pas aller aux urgences, quel que soit le ressenti, il faudra être qualifié pour pouvoir dire à ce moment-là, je peux ou je ne peux pas aller aux urgences. Et puis, si on veut avoir accès à un médecin généraliste, c'est aussi extrêmement compliqué et coûteux, alors qu'il y a une forte pression pour réduire les coûts des systèmes d'assurance.
2: Et du coup, quelles sont les solutions pour vous ?
3: Alors pour moi, la Chine a peut-être ouvert la porte sur une solution parce qu'elle expérimente à grande échelle une nouvelle forme de médecine de proximité. Donc il y a des kiosques médicaux automatisés qui ont été répartis dans différents lieux que les gens fréquentent et ça permet de réaliser un diagnostic de base, d'orienter les patients sans consultation physique immédiate avec un médecin. L'utilisateur, il rentre dans une cabine, il renseigne des symptômes, effectue quelques mesures grâce aux capteurs qui sont présents dans cette cabine, que ce soit pression artérielle, température, fréquence cardiaque, niveau d'oxygène. Et puis ensuite, le système évalue grâce à l'intelligence artificielle les éventuels symptômes et réalités ou corrélations avec un problème de santé réel et aiguille soit la personne chez un médecin, soit aux urgences, soit à la pharmacie pour avoir une ordonnance pour certains médicaments. Donc il ne s'agit pas juste de l'intelligence artificielle sur laquelle on va énumérer des symptômes de manière subjective, mais il s'agit de mesures, de constantes liées à le fonctionnement de notre organisme qui sont corrélées avec ces symptômes. Donc on a quelque chose qui est beaucoup plus poussé et je trouve que c'est vraiment intéressant pour dégorger non seulement les urgences, mais aussi diminuer les coûts de la santé par des diagnostics peut-être un peu plus avérés. Et il ne faut pas oublier non plus qu'il existe au niveau des hôpitaux universitaires de Genève, des HUG, le chatbot Confiance qui lui est préconfiguré pour répondre au mieux par rapport à des symptômes ressentis.
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0: Dernière heure ensemble ce matin, restez bien avec nous puisque dans Quoi de Neuf, on s'écoutera une nouveauté signée des Papis du Rock. Ils ont tous passé les 80 balais, mais ils continuent à nous offrir du bon son. Il s'agit bien sûr des Rolling Stones avec un nouveau titre à découvrir, ce sera d'ici quelques minutes. Et puis bien sûr le retour du mot mystère comme chaque vendredi, 250 francs à gagner ce mois. Pour ça, il faudra tenter de battre les 7 points réalisés par Anthony la semaine dernière. Rendez-vous à 8h45. C'est la matinale jusqu'à 9h et c'est un plaisir de vous accompagner en ce vendredi matin.
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0: On savait que les Stones étaient en studio pour la confession de Foreign Tongues, leur nouvel album. Et on a le premier extrait autour de la chanson dévoilée. On connaît aussi la pochette du 25e album studio, dont la date de sortie est agendée au 10 juillet. Il s'agit d'un mélange des trois têtes, des têtes des trois membres du groupe en style dessin un peu grossier, avec le front du premier, les yeux du second et la bouche du dernier. Si vous êtes fan je pense que vous allez vite les reconnaître. C'est assez spécial et ça fera son effet chez les disquaires et on marquera aussi vite la pochette hein, dans les playlists. Mais côté musique, on a donc le premier extrait de ce disque avec In The Stars, un titre qui suit très bien la lignée des Rolling Stones avec des bons gros coups de guitare. Une entrée en matière très intéressante avant de pouvoir déguster les 13 autres chansons de l'album. Voici tout de suite In The Stars, le nouveau single des Rolling Stones.

0: Quand on vous dit qu'ils ont la pêche encore à passer 80 balais, les Rolling Stones, avec cet extrait In the Stars de leur nouvel album qui sortira cet été, le 10 juillet plus précisément. Et je reçois un message de Marc actuellement, qui a priori doit être fan des Rolling Stones, parce qu'il nous dit, mais il y a aussi un deuxième extrait qui est sorti également. Et ben tiens, je vous propose qu'on se l'écoute lundi, ce deuxième extrait tiré de ce futur album des Rolling Stones. Promis, on le passera à un moment donné.
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0: Et comme chaque vendredi, on joue ensemble au mot mystère. Et ce matin, pour jouer avec nous, on a Aurélie. Bonjour.
2: Bonjour.
0: Comment ça va, Aurélie?
2: Bah, ça va bien.
0: Vous passez un bon week-end, vous faites le pont?
2: Oui, je fais le pont.
0: Vous faites le pont, mais vous êtes déjà debout pour jouer avec nous au mot mystère.
2: Oui, oui, oui.
0: Vous savez, vous connaissez le principe, il y a 250 francs à gagner ce mois, mais pour ça, il faudra battre les 7 points réalisés par Anthony, la semaine passée. Mais avant toute chose, chose cruciale, c'est qu'il faut choisir votre binôme. Aurélie, et j'ai deux personnes autour de moi. Il n'y a pas grand monde dans les studios ce matin. Beaucoup de collègues qui font le pont également, mais on a la crème de la crème avec nous. Dimitri d'un côté, Alexandre de l'autre. Qui c'est que vous choisissez?
2: Je vais prendre Dimitri.
0: Alors, Dimitri, il a été choisi. Dimitri, est-ce que vous êtes prêt?
3: Je suis prêt, bonjour.
0: Aurélie, vous êtes prête?
2: Bonjour. Oui, prête.
0: Alors, vous avez une minute pour découvrir un maximum de mots. N'hésitez pas à passer si vous avez des doutes.
2: Oui.
0: On y va.
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3: Quand on va au lit le soir, on a une couette et un...
2: Un oreiller.
3: Un autre mot?
2: Un duvet.
3: Autre mot? On pose la tête
2: un
3: dessus.
2: Un matelas.
3: C'est un oreiller.
2: Un oreiller à coussin.
3: Exact. On peut fumer des cigarettes ou plus gros?
2: Des cigares.
3: Quand
2: une pipe.
3: Non, c'est bon. Quand on se marie, après souvent certains couples
2: voyage de noces.
3: Ouais, non, alors ouais, je pensais plus négatif.
2: À divorce.
3: Exact. L'été, on a pas mal de ce petit animal qui vient nous embêter la nuit,
2: moustique.
3: La journée.
2: Oh,
3: c'est aussi petit, mais c'est pas surtout dans notre région.
2: Mouche.
3: Voilà. Tac.
2: Passe.
3: Qu'est-ce qu'on met dans la voiture? Pour alimenter la voiture?
2: De l'essence.
3: Les malfrats, on les met dans...
0: C'est fini, mais c'est pas mal quand même. Pas mal quand même, Dimitri, je vous sentais un petit peu...
3: C'est ma première.
0: C'était la première à Dimitri,
2: oui,
0: c'est pas évident. Aurélie, je pense que vous aviez déjà joué, non?
2: Oui, j'ai déjà joué, puis j'adore le jeu du tabou, ça ressemble un peu à ça, entre amis, on fait souvent ça.
0: Bon, Aurélie, j'ai une bonne nouvelle, vous avez quand même fait 5 points, c'est pas mal quand même.
3: C'est déjà bien.
0: On peut féliciter Dimitri, c'était sa première, c'est pas évident aussi pour nous, mais ça sera malheureusement pas suffisant pour remporter les 250 francs ce mois, vu qu'Anthony avait réalisé 7 points la semaine dernière. Mais Aurélie, on vous remercie d'avoir participé. Et puis,
2: merci à vous.
0: Et puis on vous souhaite un tout bon week-end. Profitez bien.
2: Oui, pareillement. Bonne journée.
0: Bientôt. Au revoir.

0: Justin Wellington et Small Jam, ce titre Aiko Aiko pour nous accompagner sur ce début de journée qu'on vous souhaite excellent.
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2: On se branche sur le canal de notre son mystère à 6h11 dans la matinale pour une semaine légèrement raccourcie. On a 250 francs de cadeaux à vous offrir ce matin. Vous aurez à faire vos propositions de réponse un petit peu après les infos de 7h. Pour tout de suite, on écoute ce bruit que vous devez deviner.
0: Vous avez certainement cogité pendant tout le week-end, vous avez posé des questions à gauche, à droite, vous avez tendu l'oreille sur un peu tout ce qu'on pouvait faire comme bruit autour de vous. Vous avez certainement des propositions à nous faire. Elles arriveront dans la suite de matinée, sûr et certain, sur les alentours de 7h10, juste après les infos. Et puis sinon, peut-être qu'à un autre moment, le son mystère pourrait ressortir de sa cachette pour essayer de vous lâcher de ces 260 francs. D'ici là, on peut vous rappeler que ce n'est pas le fait de taper dans une piñata, ce n'est pas non plus le fait de faire défiler les pages d'un livre avec le doigt, ce n'est pas le bruit quand on écrase des gousses d'ail avec un gros couteau, et ce n'est pas non plus le bruit d'une voiture qu'on ouvre, ni même d'un rideau à lamelles. Donc à vous de continuer ces investigations et de venir tenter votre chance dans la suite de ce lundi matin.
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0: A beautiful day, c'était U2 tout à l'heure. Il y a Charlotte Cardin qui passe dire coucou. Tant pis pour elle.
1: Ce titre, tant pis pour elle, donc, histoire de nous accompagner dans la suite de ce lundi matin qui va aussi passer par les journaux à 6h45. On tournera les pages pour notamment retenir ce manque de psychologues pour les jeunes. Nous allons également avoir ce son mystère qui va pouvoir vous offrir 260 francs de cadeaux. Ce sera peut-être à vous donc sur les alentours de 7h10. La nouveauté musicale signée Charlie XCX, c'est prévu pour 8h15 également. D'autres belles choses à faire dans cette matinée, restez avec nous. On est là jusqu'à 9h, mais là, il n'est que 6h17.

0: Vous écoutiez Charlotte Cardin à l'instant. On vous souhaite une très belle matinée.
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2: Il est 6h passé de 21 minutes tout juste, le moment d'entrer dans vos playlists, de s'intéresser à ces chansons qui vous font du bien de bon matin, celles qui vous mettent la patate pour vous lancer dans la journée. Et là aujourd'hui dans la semaine, vous pouvez d'ailleurs toujours nous faire vos propositions via un WhatsApp sur le numéro de la radio, donc 079 689 20 20. Aujourd'hui, on part dans la playlist de Valérie de Reconvilliers. Elle, de bon matin, comme maintenant, eh bien, elle aime les Cowboys Fringants.

0: Et on remercie Valérie de Reconvilier pour cette suggestion musicale de bon matin. Elle nous avait demandé de passer les étoiles filantes des Cowboys Fringants. Eh bien, c'est chose faite. Et vous aussi, vous pouvez faire vos propositions de titres. Ça passe par notre WhatsApp au 079 689 2020.
1: N'hésitez pas à nous partager ces chansons, on aime ça. On aime découvrir, faire découvrir également autour de nous. Et on peut le faire de manière très simple tous les matins ensemble du lundi au vendredi.

0: Wake Me Up, c'était Aloe Black.
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2: On vous invite sur notre site rjb.ch pour revivre des événements qui sont déroulés dernièrement dans la région. Nous avions notamment fin de semaine passée nos portes ouvertes. Vous avez été nombreux à vous inscrire pour venir découvrir notre univers, pour venir vous balader dans les studios et pour en connaître plus sur nos beaux métiers. Vous pouvez aller revivre tout ça donc en images avec les photos de Dimitri Montanaro sur notre site rjb.ch. Et puis sinon, hier, nous étions également sur les routes pour vous offrir des fleurs, des chocolats et passer de bons moments avec vous à l'occasion de la fête des mères. Vous allez aussi retrouver ces photos à direction notre site dans les galeries photos.

0: trio pour ce titre Linon, c'était Major Lazer, Meux et DJ Snake à l'instant.
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2: Le tissage du vivant, c'est Diana le nom d'une exposition à Bienne qui présente le travail de Dominique Bartel.
0: La jeune photographe, lauréate de la deuxième enquête photographique Jura Bernois, a mené de septembre 2024 à décembre 2025 un projet artistique auprès d'éleveurs et d'éleveuses ovins de la région. Objectif, mettre en lumière un territoire façonné par une longue histoire de relations entre humains, animaux et paysages. À l'occasion d'une journée de travail avec des moutons dans un pâturage à Sonsbeau, nous sommes allés à sa rencontre. Reportage.
3: Je m'appelle Dominique Partès et je suis photographe. J'avais déjà travaillé sur les moutons avant de postuler pour ce projet. Et au tout début, ça m'a intéressée à cause du tricot et du crochet. Enfin, parce que je trouvais intéressant un peu de retracer de où vient cette laine, cette matière. Donc je me suis intéressée aux moutons. Après, quand j'ai vu l'appel à projet, je me suis dit que ce serait parfait de continuer ce projet dans ce cadre-là.
4: Il faut les sortir pour faire des photos.
3: J'aimerais bien d'abord faire juste des photos de la baraque.
4: Oui.
3: Et ensuite, ce serait cool de les sortir, ouais.
4: Voilà, ben on fait comme ça.
3: Pour moi, prendre des photos, c'est aussi attendre, savoir réagir à une situation. C'est moi qui dois me déplacer, c'est pas le mouton qui va se déplacer pour moi. Donc ouais, je trouve assez intéressant cette flexibilité que ça demande aussi de ma part. Ce serait possible que je rentre dans la cabane pour faire des photos ?
4: Dans la cabane ?
3: C'est pas idéal.
4: Oh, vous pouvez rentrer. Mais...
3: Okay.
4: Oh, quoi problème ?
3: Super.
4: Oh, quoi problème ?
3: Ok. En fait, j'aimerais poser peut-être une caméra par terre. C'est juste une petite caméra qui filme en 360 degrés pour essayer de s'approcher un peu de la vision des moutons même. Parce que j'ai lu qu'en fait, ils avaient une vision de 320 degrés, donc beaucoup plus que nous. Et je trouve intéressant d'essayer de me mettre à leur place à travers un point de vue ou ouais, la photo, les moyens de la photographie. Finalement, je parle des moutons, mais c'est pour parler des humains, parce que c'est un animal qui a été domestiqué, puis je dois passer par les humains pour avoir contact avec les moutons. Et finalement, je trouve que les moutons dans la région, ça dresse aussi un portrait des personnes qui habitent dans la région. On pourrait presque dire que c'est aussi un projet qui parle des humains, mais sans en parler directement. Donc là, c'est la fin du film.
2: Mais c'était super. C'était surtout un reportage de Régis Meria dans un pâturage à Sonsbeau avec la photographe Dominique Bartels, lauréate de la deuxième enquête photographique Jura Bernois pour son projet artistique auprès d'éleveurs et d'éleveuses ovins de la région.
0: Vernis samedi, l'exposition Le tissage du vivant qui présente son travail dans le cadre des journées photographiques de Bienne est à voir jusqu'au 30 mai.
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0: Die with a Smile, Lady Gaga et Bruno Mars pour nous aider dans la création de ce début de journée.
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2: On fait un point sur notre enquête autour de notre son mystère. On a eu beaucoup de chouettes propositions. Certaines pouvaient se rapprocher de la vraie origine de notre bruit, d'autres pas du tout. À vous de faire de l'ordre là-dedans pour tenter de toucher ces 260 francs de cadeaux. Écoutez bien cette chose qui fait du bruit.
0: Vous avez fait beaucoup de propositions, parmi lesquelles ouvrir des rouleaux attrape-mouche, l'explosion de pop-corn dans une casserole, manipuler du Sagex, décrocher les boules de Noël du sapin, perforer une feuille avec une perforatrice, tapoter sur un téléphone avec ses mains ou ses doigts. Ce n'était donc pas ces réponses-là. À vous de tenter votre chance au 032 482 60 20. Tout de suite pour ces 260 francs de cadeaux. Vous êtes là, bonjour.
3: Oui, bonjour.
0: Bienvenue. Merci, Philippe. Comment ça va?
3: Ben, ça va bien, vu qu'on est réveillé, c'est bon.
0: Eh oui, c'est bon, la journée peut se lancer. Et peut-être qu'elle peut se lancer avec un beau cadeau pour vous. Avant d'y arriver, vous allez même peut-être pouvoir gagner un bonus autour de notre son mystère. Pour ça, il faudra répondre juste à notre question du jour. Et pour choisir cette question, le hasard total qui vient de vous, donnez-nous un chiffre entre 1 et 5, s'il vous plaît.
3: 5.
0: La cinquième, eh ben c'est celle-ci, voilà. Qui a écrit Roméo et Juliette?
3: Aucune idée.
0: Ok, pas du tout, on n'essaye pas un truc au cas où? Non.
3: Oh, Alexandre Dumas.
0: Ok, c'est essayé comme ça. Ah ben, c'était pas le bon test. C'était un autre. C'est William Shakespeare qui a écrit cette magnifique pièce. Bon, bah, pas de bonus aujourd'hui, c'est pas grave. Ça vous permet quand même de pouvoir nous donner votre origine du son mystère. Donc, selon vous, pour 260 francs ce matin, notre son mystère, c'est quoi?
3: Alors, il me semblerait que c'est quelqu'un qui brasse des cartes pour, quand on fait un yass, mélanger les cartes sur la table.
0: Vous êtes un grand yasseur, hein?
3: Ah, pas grand, mais comment ils font?
0: Dès qu'il y a moyen, on se fait un petit yass volontiers. Malheureusement, c'est pas ça. C'est pas cette, cette réponse-là. Mais bien essayé. Merci beaucoup.
3: Merci.
0: Et bonne journée. Au revoir. Allez, 032 482 60 20, c'est votre possibilité de gagner peut-être 260 francs ce lundi.
2: Vous êtes en direct avec nous. Bonjour.
4: Oui, bonjour.
2: Comment allez-vous?
4: Ça va pas mal.
2: Bah super. Alors, pour vous, ça pourrait être quoi ce son mystère en gardant bien en tête que ce ne sont pas des cartes que l'on mélange, des cartes de Yass?
4: Alors, moi j'ai pensé que ça pourrait être peut-être ton... Et avec la petite ramassoire et la balayette, et puis quand on la secoue à l'intérieur de la poubelle, on tape avec la balayette sur la ramassoire.
2: Alors, si, j'ai juste pas compris le début de votre réponse, parce que ça a un tout petit peu coupé. Est-ce que vous pouvez nous la répéter, s'il vous plaît?
4: Oui, quand on ramasse du chenille avec la ramassoire par terre, avec la petite balayette, et puis au moment où on secoue tout ça à l'intérieur de la poubelle.
2: D'accord, ok, ça marche. Alors, on va garder, noter votre proposition, mais c'est pas la bonne, c'est pas celle de notre son mystère. D'accord. Merci beaucoup, en tout cas. On vous souhaite une toute belle journée.
4: Merci, bonne journée à vous aussi.
0: Au revoir. Bon, ben on a fait de l'avance quand même, c'est notre avantage de ce matin. 260 francs toujours pour ce lundi, peut-être 10 francs plus demain dans la cagnotte.
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0: Une atmosphère onirique et poétique planait samedi soir sous l'imposant clocher de l'église du Pascard à Bienne. Les rêves d'Hayao Miyazaki. C'est le nom du concert qui était proposé par l'ensemble Horizon.
2: Le groupe musical interprétait quelques grands thèmes tirés de la filmographie du célèbre maître de l'animation japonaise comme Mon voisin Totoro, Le voyage de Chihiro ou encore Le château ambulant. Régis Meria est allé s'imprégner de l'ambiance.

0: Ils sont cinq musiciens qui revisitent les musiques des célèbres films d'Hayao Miyazaki. À la baguette, personne, puisque l'ensemble Horizon joue sans chef d'orchestre avec une volonté assumée, rendre la musique classique plus vivante, plus accessible et surtout moins codifiée.
1: C'est voulu, on joue sans chef d'orchestre, alors c'est plus compliqué, mais je pense que ça crée une fusion aussi qui est beaucoup plus intéressante pour les musiciens, ça les met plus en valeur, chacun a une grosse responsabilité, et puis je pense que pour le public il y a quelque chose de fort aussi de voir un groupe qui vit comme ça ensemble.
0: À l'origine du projet, Camille Quinton, flûtiste et co-directrice artistique de l'ensemble. Son objectif, mélanger musique classique et pop culture.
1: On fait tout ce qui nous passe par la tête. Et donc on va dire, j'aimerais faire un blind test avec que de la culture pop. J'aimerais faire un concert Ghibli, petit effectif. Donc voilà, ça c'est toutes les choses, on va dire, de création artistique, c'est le rôle du directeur artistique.
0: Si l'univers des studios Ghibli s'est imposé auprès du grand public, c'est aussi grâce à la musique de Joe Hisaishi, compositeur japonais emblématique de la plupart des œuvres de Miyazaki. Des mélodies pensées pour le cinéma, mais qui continuent à raconter quelque chose, même sans les images, de manière un peu différente.
1: Je pense qu'on se l'approprie plus quand il n'y a pas les images. Moi, les images, elles ne me quittent pas. J'ai vraiment ces traits de peinture, d'aquarelle. Les couleurs chez Miyazaki, ça me bouleverse. Et en fait, quand je joue, j'ai ces couleurs. Je n'ai pas la scène. Quelquefois, j'ai la scène, hein, dans ces moments grandioses où je me dis « Oh oui, là, c'est ça qui se passe !» Mais par contre, quand on le joue sans le film, ben, en fait, il n'est plus question de l'histoire telle qu'elle a été montrée, mais de comment nous, finalement, on a ressenti l'histoire. Et en plus, dans une réadaptation qui ne sonne pas tout à fait comme l'original, je crois qu'il y a vraiment un truc de... Juste, j'ai envie de vous jouer comme moi je le ressens.
0: Avec ce genre de proposition, l'ensemble Horizon cherche aussi à attirer un public qui ne pousserait peut-être jamais les portes d'un concert classique traditionnel. Car pour Camille Quinton, la frontière entre pop culture et musique classique n'a plus vraiment de sens aujourd'hui.
1: Pour nous, c'était vraiment important de décloisonner. C'est important pour nous de ne pas s'habiller trop classique non plus. Il faut que le public s'identifie à la musique classique et que voit qu'en fait, les musiciens classiques, on est des gens normaux et comme eux. Et qu'en fait... La musique classique, c'est pas que Mozart et Beethoven, c'est aussi Ghibli, c'est aussi les musiques de films, c'est aussi les musiques de jeux vidéo. Il y a des bandes originales symphoniques extraordinaires dans tout ce répertoire-là. C'est vraiment très très riche. Ghibli, je pense qu'il n'a pas à pâlir face à du Debussy ou du Ravel, par exemple.
0: Entre cinéma d'animation, jeux vidéo et répertoire symphonique, l'ensemble Horizon revendique donc une musique classique plus libre et surtout beaucoup plus proche du public. Une approche que ce dernier semble plutôt apprécier.
2: Voilà, c'était un sujet de Régis Meria qui revenait sur le concert Les Rêves d'Hayao Miyazaki proposé par l'ensemble Horizon. C'était samedi à l'église du Pascard à Bienne. À noter que la soirée a rassemblé 250 personnes.

0: C'était Pink pour accompagner ce lundi matin avec What About Us. On est ensemble encore jusqu'à 9h.
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0: Aerosmith pour nous aider à construire ce lundi matin avec Crazy.
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2: Est-ce que vous êtes bonne en cuisine, Diana? J'ai une petite idée, hein, parce qu'on a déjà pu goûter 2-3 trucs.
0: Je dirais que je suis dans la moyenne.
2: C'est la bonne réponse de Suisse. Oh, je suis pas forte, mais je suis pas nulle non plus. Vous préférez faire quoi en cuisine, vous? C'est plutôt salé, plutôt sucré, plutôt les apéros, les desserts?
0: Alors, plutôt salé, ouais. Je suis pas grande pâtissière.
2: Bon, bah, ce sera pas pour vous, en tout cas, ce qui se trame dans les couloirs là, de la radio. Parce que si vous êtes plutôt branché dessert à la maison, on vous conseille de tester encore 2-3 petits trucs, de vous mettre vraiment bien au clair dans ce que vous aimez faire comme dessert, dans ce que vous arrivez à faire. 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

0: Bienvenue dans votre matinale, celle qui vous tire du lit avec le sourire, café chaud, et le café chaud hein, qui fait du bien hein, vu la température en ce moment, et croissant à portée de main. On démarre ensemble cette journée de vendredi de l'Ascension sur RJB, et chez nous, pas question de faire le pont. À 6h20, comme d'habitude, place au son qui réveille, hein, le titre parfait pour sortir du mode veille et attaquer cette journée de vendredi du bon pied. Côté musique, on vous a préparé une belle playlist avec notamment Lady Gaga, Queen, Dua Lipa et Luis Capaldi dans un instant qui arrive. Alors que vous soyez en week-end prolongé ou parmi les courageux qui prennent la route du travail ce matin, on est là avec vous jusqu'à 9h. La matinale, c'est parti. Néa avec son titre Somsay sur RJB.
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0: Et on continue, vous continuez gentiment mais sûrement vos investigations pour essayer de décrocher cette cagnotte qui grimpe gentiment. 290 francs à tenter de remporter tout à l'heure, ce sera juste après les informations de 7h, avec ce fameux son mystère que vous avez toujours pas réussi à trouver. Alors on sait plusieurs choses, on sait que ce n'est pas une machine à écrire, que ce n'est pas du papier attrape-mouche, que ce n'est pas tailler des arbres, écraser de l'ail avec un couteau non plus, ou encore frotter une brosse à dents sur un micro. Ce qu'on connaît, en revanche, c'est que ça s'utilise avec une main, que c'est une matière naturelle et que c'est suspendu, mais pas forcément obligé. Information qui n'est pas forcément des plus utiles, mais comme ça, vous le savez. Alors, du coup, je vous propose qu'on se réécoute ce son, comme ça, vous avez encore une petite heure pour investiguer et tenter de décrocher cette cagnotte. C'est pas facile, on le sait. Vous continuez vos investigations, jour ensemble après les informations de 7h. Et profitez-en, hein, jetez-vous sur votre téléphone parce que ben, c'est l'Ascension, c'est le week-end. Il y a peut-être pas mal de gens qui sont sur le dossier, mais qui sont en week-end prolongé, qui ne seront pas là ce matin. L'occasion pour vous de tenter donc tout à l'heure de décrocher cette cagnotte qui s'élève ce matin à 290 francs. 6h21 sur RJB en compagnie du groupe Somber.
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0: Ce matin, avec le son qui réveille, on démarre fort avec Muse et son titre Supremacy. Un morceau puissant, presque cinématographique, porté par la voix incroyable de Matt Bellamy. Et une ambiance digne d'un générique de James Bond, sorti en 2012. C'est le réveil parfait pour attaquer cette journée avec énergie. Et on remercie Jean de Saint-Imé qui nous propose donc ce titre ce matin. De quoi encourager ceux qui, comme nous, travaillent en ce vendredi de l'Ascension.

Muse Supremacy, le titre, le son qui réveille de ce vendredi matin. On remercie Jean de Saint-Imi qui nous a proposé ce titre. Et si vous aussi, vous avez envie de nous proposer votre son qui réveille, peu importe le style, hein, vous pouvez directement nous écrire sur WhatsApp au 079 689 2020. In the Air Tonight, le titre de Phil Collins, une chanson qui a été maintes et maintes fois reprise. J'ai découvert dernièrement une reprise assez intéressante du groupe Sons of Legion, que je vous invite à aller découvrir sur les plateformes de musique. Vraiment une reprise très très réussie de cet énorme succès signé Phil Collins. Et en ce vendredi de l'Ascension, si vous avez envie de nous partager un petit peu ce que vous avez prévu pour ce week-end prolongé, n'hésitez pas à le faire directement sur WhatsApp au 079 689 2020. Ça nous fait toujours plaisir de lire vos messages. 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

0: In the USA, le titre de Bruce Springsteen, que beaucoup de gens pensaient à sa sortie que c'était une chanson patriotique, mais pas du tout. Si vous écoutez bien les paroles, Bruce Springsteen critique ouvertement son pays. Et il continue à le faire, puisqu'il a sorti en début d'année une chanson qui revenait sur les événements de Minneapolis, où il ne se gêne pas de dire ce qu'il pense. La suite en musique, ce sera avec The Weeknd et Daft Punk pour nous emmener gentiment vers le journal de 7h. Et on vous souhaite un très bon long week-end pour ceux qui font le pont, et beaucoup de courage à ceux qui partent travailler en ce vendredi de l'Ascension. C'est la matinale et on est ensemble jusqu'à 9h.
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0: Dans la suite de cette matinale, on va jouer ensemble, comme tous les jours, au son mystère dans quelques minutes, avec 290 francs, oui, dans la cagnotte pour celui ou celle qui le trouvera peut-être demain. Vous continuez vos investigations. Place également à Contrôle K à 7h35, qui nous expliquera que ChatGPT n'est pas le meilleur conseiller médical, surtout en cas d'urgence. On découvrira ça avec Stéphane Corps, spécialiste des questions numériques. Et puis bien sûr toute la musique que vous aimez pour vous accompagner dans ce vendredi de l'Ascension. On vous souhaite beaucoup de courage si vous partez travailler, et un très bon week-end si vous faites le pont.
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0: Alors pour ceux qui ne font pas le pont, qui sont debout tout simplement déjà maintenant, on va continuer nos investigations avec 290 francs dans la cagnotte ce matin à tenter de décrocher si vous trouvez ce fameux son mystère que je vous repasse tout de suite. Alors ça fait un petit moment qu'on le recherche, ce son mystère. Il y aura peut-être un petit peu moins de monde pour jouer ce matin, donc tentez votre chance. Vous m'appelez maintenant au 032 482 60 20 pour tenter, pour me proposer peut-être remporter les 290 francs qu'il y a dans la cagnotte ce matin. On sait que ce n'est pas une machine à écrire, du papier, attrape-mouche, tailler des arbres également. On sait que ce n'est pas écraser de l'ail avec un couteau ou frotter une brosse à dents sur un micro. 032 482 60 20. On sent que c'est calme ce matin. N'hésitez pas à nous appeler pour tenter de décrocher 290 francs quand même dans la cagnotte. Ce qu'on sait en revanche aussi avec ce son mystère, on sait que ça s'utilise avec une main, que c'est une matière naturelle, et puis que c'est suspendu, mais c'est pas forcément obligé. Allez, dernière chance, 032 482 60 20 pour jouer avec moi et tenter de décrocher ces 290 francs dans la cagnotte. Je vous propose de vous repasser une dernière fois ce son pour tenter peut-être de vous éclairer. Ça fait un petit moment qu'on est dessus, 290 francs, mais on sent que c'est le week-end et qu'il y a moins de monde pour jouer avec nous. Ben tant pis, on va donc rajouter 10 francs dans la cagnotte, donc 300 francs, ce sera donc à tenter de décrocher. Ce sera donc lundi matin.

dans la matinale 7h26. Je ne sais pas si vous avez vu passer cette info, mais en Corée du Sud, il existe un vrai concours de sieste organisé le week-end dernier à Séoul. Le principe, il était très simple. Des participants qui se sont allongés dans un parc public et qui devaient dormir le plus paisiblement possible pendant 90 minutes. Les gagnants étaient départagés grâce à leur rythme cardiaque et leur stabilité pendant le sommeil. Une compétition qui serait très prise au sérieux dans un pays où on leur manque énormément de sommeil à cause du rythme de travail. Comme quoi, faire la sieste peut aussi devenir un sport. Alors j'ai envie de vous dire que si vous êtes en week-end, bonne séance de sport.

0: Le King of Pop, Michael Jackson, avec son titre Smooth Criminal. La suite, c'est avec Control K qui nous explique que ChatGPT n'est pas le meilleur conseiller médical, surtout en cas d'urgence.
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2: D'après une récente étude, ChatGPT ne serait pas le meilleur conseiller médical, surtout lors des urgences médicales, vu qu'il se tromperait une fois sur deux. Stéphane Corr, vous êtes spécialiste des questions numériques et formateur. Est-ce que vous pouvez nous en dire plus?
3: Oui, alors cette étude qui a été publiée dans Nature Medicine, donc qui est une revue extrêmement sérieuse, les chercheurs ont testé 60 vignettes cliniques qui couvraient 21 spécialités avec 16 conditions et près d'un millier d'interactions. Et dans la majorité des cas, c'est-à-dire plus de 50%, ChatGPT Health, donc la version vraiment orientée médecine, a sous-trié en fait des véritables urgences médicales. Donc elle a mal orienté les gens par rapport à l'urgence de leur situation et la nécessité du traitement.
2: Et qu'est-ce que ça dit sur notre société, ça?
3: Alors ça dit aussi que les gens cherchent des solutions par rapport à leurs problèmes de santé. On avait avant l'utilisation de Google, ce qui représentait des fois un peu un souci pour les médecins par rapport aux questions que les gens posaient ou aux symptômes tout d'un coup qu'ils associaient avec différents types de maladies qui n'étaient peut-être pas du tout corrélés à ces symptômes et la masse de traitement d'informations. Mais ça dit aussi que finalement, quand on se sent mal, il est compliqué de trouver des solutions à court terme. Donc, on nous dit qu'il ne faut pas aller aux urgences, quel que soit le ressenti, il faudrait être qualifié pour pouvoir dire à ce moment-là, je peux ou je ne peux pas aller aux urgences. Et puis, si on veut avoir accès à un médecin généraliste, c'est aussi extrêmement compliqué et coûteux, alors qu'il y a une forte pression pour réduire les coûts des systèmes d'assurance.
2: Et du coup, quelles sont les solutions pour vous ?
3: Alors pour moi, la Chine a peut-être ouvert la porte sur une solution parce qu'elle expérimente à grande échelle une nouvelle forme de médecine de proximité. Donc il y a des kiosques médicaux automatisés qui ont été répartis dans différents lieux que les gens fréquentent et ça permet de réaliser un diagnostic de base, d'orienter les patients sans consultation physique immédiate avec un médecin. L'utilisateur, il rentre dans une cabine, il renseigne des symptômes, effectue quelques mesures grâce aux capteurs qui sont présents dans cette cabine, que ce soit pression artérielle, température, fréquence cardiaque, niveau d'oxygène. Et puis ensuite, le système évalue grâce à l'intelligence artificielle les éventuels symptômes et réalités ou corrélations avec un problème de santé réel et aiguille soit la personne chez un médecin, soit aux urgences, soit à la pharmacie pour avoir une ordonnance pour certains médicaments. Donc il ne s'agit pas juste de l'intelligence artificielle sur laquelle on va énumérer des symptômes de manière subjective, mais il s'agit de mesures, de constantes liées à le fonctionnement de notre organisme qui sont corrélées avec ces symptômes. Donc on a quelque chose qui est beaucoup plus poussé et je trouve que c'est vraiment intéressant pour dégorger non seulement les urgences, mais aussi diminuer les coûts de la santé par des diagnostics peut-être un peu plus avérés. Et il ne faut pas oublier non plus qu'il existe au niveau des hôpitaux universitaires de Genève, des HUG, le chatbot Confiance qui lui est préconfiguré pour répondre au mieux par rapport à des symptômes ressentis.
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La pièce que je vous propose d'entendre aujourd'hui, c'est une pièce très fine, vraiment très sobre. Un brass. En fait, ce sont quelques cuivres sortis du Dallas Symphony Orchestra. Voici une composition de Jean-Joseph Mouret. Ça s'intitule Fanfare Rando, tout en douceur, avec un tuba, un cornet, un trombone et deux trompettes.

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1: Bonjour, 2-2 pour la Suisse. L'équipe nationale de hockey sur glace a remporté sa rencontre contre la Lettonie à Zurich hier soir sur le score de 4-2. Dans ce mondial, elle remporte ainsi un deuxième succès après celui de vendredi soir contre les États-Unis. Il aura fallu attendre la demi-heure de jeu pour que la Suisse marque le premier but face à un solide gardien letton. Prochaine rencontre pour les hommes de Yann Cadieux, demain à 20h20 contre l'Allemagne. Et puis le Canada et la Finlande ont également enchaîné avec une deuxième victoire hier. La Finlande s'est imposée 4-1 face à la Hongrie, également à Zurich. Dans l'autre groupe, le Canada a pris la mesure de l'Italie, 6-0 à Fribourg. Valérie Dittelier entend terminer sa législature. La conseillère d'État vaudoise s'est exprimée dans le matin dimanche. Elle est épinglée dans plusieurs rapports et visée par une instruction pénale pour abus d'autorité. Elle ne souhaite pas pour autant démissionner et assure qu'elle ne reste pas à son poste uniquement pour toucher une rente à vie. Valérie Dittelier aimerait par contre remettre au centre les vrais enjeux. En avril, le Grand Conseil vaudois a voté une résolution, un texte surtout symbolique, appelant formellement la conseillère d'État âgée de 33 ans à démissionner. Un homme a été percuté et tué par un train dans le canton de Berne. Hier en gare de Münzingen, une collision avec un homme qui se trouvait sur la voie n'a pas pu être empêchée malgré un freinage d'urgence. La police cantonale bernoise soupçonne un acte délibéré. La victime n'a pas encore été identifiée. De nouveaux essais nucléaires visés dans le canton d'Argovie. Selon la Sonntags Zeitung, l'Institut Paul Scherrer et la start-up danoise Copenhagen Atomics ont l'intention de déposer une demande d'autorisation d'ici la fin de l'année. Ils veulent tester un nouveau type de réacteur à sel fondu de la prochaine génération de centrales nucléaires. La puissance devrait être fortement réduite et le bâtiment spécialement conçu pour cela. Un projet qui est censé être plus sûr, moins cher et rapide à construire. La Bulgarie a remporté l'Eurovision hier soir. La chanteuse Dara a offert la première victoire à son pays au concours de la chanson. Elle l'a emporté avec 516 points devant le candidat d'Israël, Noam Bettan. Du côté du ciel, il faudra profiter de la météo de ce dimanche qui s'annonce assez ensoleillé. Quelques passages nuageux sont surtout possibles. Après les gelées de ce matin, il fera jusqu'à 18 degrés en pleine, 12 degrés à 1000 mètres d'altitude. Demain, retour des nuages et des précipitations.

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1: C'est le retour des beaux jours avec eux la douceur et la folle envie de se débarrasser de ses chaussettes afin de mettre ses arpions à l'air. Mais est-ce une bonne idée de se mettre pieds nus dans ses chaussures? On en parle dans À vos soins. Ce n'est pas parce que l'ambiance devient caliente en été qu'il faut oublier ses chaussettes. En effet, à mesure que les températures augmentent, on transpire plus et il devient essentiel de trouver la parade pour éviter de transformer ses chaussures en sauna. Les podologues et pédicures préconisent les chaussettes dans les chaussures fermées, même en été. Le corps élimine la chaleur par la sudation et cela passe également par les pieds. C'est le principe de thermorégulation. Concrètement, quand les températures augmentent, comme en été, on va transpirer davantage des pieds. En restant pieds nus dans ses baskets et autres chaussures, le risque de frottement deviendra plus accru, notamment le long des coutures et dans certains matériaux qui vont entraîner ce que l'on appelle dans le jargon médical des flictènes, plus connu sous le nom d'ampoule. La chaleur, l'humidité et la transpiration sont également un milieu favorable pour la prolifération des bactéries, la mauvaise odeur, une odeur qui au fur et à mesure persistera. Un combo magique et idéal au fond de la chaussure pour attraper des mycoses. Il est donc confortable pour soi et son entourage de garder ses chaussettes et même de les choisir en matière naturelle comme le lin, le coton, le bambou et si l'on est plus sensible d'opter pour des paires sans couture. Il existe beaucoup de modèles, petites, discrètes et invisibles. Des chaussettes conçues au départ pour les sportifs mais qui sied à tous les pieds. Il est important également de penser à les changer chaque jour. La chaussette permet l'absorption de la transpiration, elle permet donc une bonne hygiène si on procède à ce changement. Pour les chaussures, dans la mesure du possible, il est également préférable de ne pas porter la même paire plusieurs jours de suite afin de la laisser respirer et sécher. Laisser reposer sa paire de chaussures 24 heures est donc une très bonne idée. Pour ce qui en est des mauvaises, comme les mauvaises odeurs, il faut essayer de réguler la transpiration pour limiter la prolifération des dites bactéries. Le meilleur conseil reste de se laver et sécher les pieds plusieurs fois par jour si nécessaire. Appliquer un antitranspirant pour les pieds, on en trouve en pharmacie, droguerie et grande surface. Si on ne veut pas porter de chaussettes en été, on peut opter pour des mules, schlappes, claquettes, appelez-les comme vous voulez. Mais là aussi, il n'est pas conseillé, d'après les spécialistes, de les porter ailleurs qu'à la plage. Ces chaussures à la semelle trop molle, en plus de ne pas tenir le pied, sont souvent parfaites pour le frottage entre les orteils. Du moment que l'on parle d'été, de transpi et d'odeur, profitons-en pour adopter ces conseils, à savoir se laver les pieds matin et soir, utiliser des semelles en fibres naturelles, elles ne retiendront pas les bactéries malodorantes. On peut également utiliser le produit star de grand-mère, le talc, même si les spécialistes conseillent plutôt les pommades dont on a parlé tout à l'heure. Et quand cela est fait, on enfile ses chaussettes de maillage plutôt fin qui offre un bon maintien avec renfort au talon, plus par confort, mais surtout pour éviter de les retrouver sur les orteils à la mi-journée. Le bon compromis est de choisir des chaussettes en lin, une matière plus légère et plus respirante que le coton. Hydrophile, en plus de bien absorber l'humidité, il sèche très vite, ce qui permet de rester au frais même quand il fait chaud et que l'on transpire. Sa texture est antibactérienne, elle lui permet donc de ne pas stocker les fameuses mauvaises odeurs. Pour les fashion victimes, désireuses et désireux d'assortir leurs petons à leur garde-robe, il n'existe pas encore de solution, si ce n'est de se moquer, pour une fois, de la mode. C'est le prix à payer pour être vraiment, mais vraiment bien dans ses baskets.
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2: Nous avons déjà eu l'occasion de l'évoquer ici. Il existe plusieurs spécialités à base de fromage tête de moine. Lors de la fête de la tête de moine à Belley, j'ai eu le bonheur et la surprise de découvrir des sachets de pop-corn à la tête de moine. Je me suis donc rendu sur le stand de la fromagerie du Noirmont et j'ai profité pour déguster ces pop-corn à la tête de moine présentés ici par Suzanne Bircher.
3: Oui, alors ça fait quelques années, et spécialement pour la fête de la tête de moine, on fait faire des pop-corn à la tête de moine. On envoie la tête de moine chez Bipopcorn et c'est eux qui nous les font.
2: C'est une idée un petit peu particulière d'imaginer des pop-corn à la tête de moine.
3: Alors oui, c'est une idée originale, mais on a beaucoup de succès avec les pop-corn à la tête de moine et elles se font même avec d'autres arômes.
2: C'est aussi l'occasion de rappeler que la tête de moine, elle peut s'utiliser autrement qu'en rosette.
3: Oui, bien sûr, il se fait des bracelets, il se fait des sablés, il se fait plusieurs choses à la tête de moine, effectivement.
2: Il y a beaucoup de recettes autour de la tête de moine.
3: Oui, bien sûr, même dans les viandes, il y a des recettes avec de la tête de moine. Et
2: finalement, vous, comment est-ce que vous préférez déguster la tête de moine?
3: Moi, je la préfère encore toujours dans son originalité en rosette.
2: En salade, en tartelette, en feuilleté ou même en dessert avec des myrtilles et pourquoi pas, il y a tant de manières de déguster ce fromage, l'un des fleurons de la région.
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Cette maison est en vente, comme vous le savez, je me présente, agent immobilier. Je dois vous prévenir, si vous voulez l'acheter, je préfère vous le dire, cette maison est hantée.

vertuer, à dégrader le verbe aimer. C'est par lui qu'on est pardonné. Aimer, qu'on soit d'accord ou pas d'accord.

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1: Bonjour, la Suisse enchaîne face aux Lettons au championnat du monde de hockey sur glace. 2 victoires sur 2 matchs. Après leur succès initial contre les États-Unis, les joueurs de Yann Cadieux ont battu la Lettonie 4-2 hier soir. Un match dominé par les Suisses, mais ils ont dû attendre leur 31e tir cadré pour enfin tromper le gardien letton. Hier soir, le héros s'appelait Damien Ria. L'attaquant du Lausanne Hockey Club a inscrit son premier doublé dans un championnat du monde. Mais lui, ce qu'il retient, c'est la victoire, une fois encore, le soutien du public suisse.
2: Ouais, tout à fait. Waouh, quelle fête pour le hockey suisse, quelle atmosphère, quelle énergie tous ces gens nous donnent. C'est juste magnifique de pouvoir vivre ça.
3: Personnellement, vous êtes offensivement récompensé de tout ce travail physique que vous avez fait pendant 2 matchs.
2: Oui, clairement, c'est très bien d'être récompensé personnellement. À la fin, j'ai juste envie de garder la victoire en tête. C'est vraiment le travail d'équipe et c'est de la manière dont on va pouvoir aller le plus loin possible.
1: C'était Damien Ria au micro de notre envoyé spécial à Zurich, Vincent Costet. Prochain match des Suisses demain soir à 20h20 à Zurich contre l'Allemagne. Du côté des autres équipes du tournoi, le Canada a signé sa 2e victoire en s'imposant 6-1 contre l'Italie. De même pour la Finlande qui a remporté son duel 4-1 face à la Hongrie. La Tchéquie s'est quant à elle fait surprendre par la Suède. Elle s'est inclinée 2-3 après prolongation. Le FC Barcelone a remporté la Coupe de la Reine face à l'Atlético Madrid hier 3-1 à Gran Canaria. Cette victoire est synonyme de triplé national pour l'équipe féminine espagnole. Sydney Schertenleib et ses équipières disputeront dans une semaine face à Lyon la finale de la Ligue des Champions. Comment la musique des fanfares peut-elle rester attrayante? C'est le sujet de la conférence qui s'est tenue hier après-midi à la bibliothèque de la ville de Bienne à l'occasion de la Fête fédérale de musique. Objectif, réfléchir à la communication des sociétés de musique pour qu'elles puissent continuer à séduire et à attirer la relève. Charlotte Garbani de l'association biennoise culturelle a justement co-animé la conférence. Elle nous explique ce que les fanfares peuvent mettre en place.
4: C'est pas forcément non plus la même chose dans les villes ou dans les villages. Il y a évidemment les réseaux sociaux qui sont toujours une option, mais si on s'adresse à des jeunes, Facebook n'est plus du tout un réseau social pour les jeunes. Il faut savoir que c'est assez chronophage comme travail, les réseaux sociaux. Est-ce qu'on a le temps, est-ce qu'on veut alimenter ces réseaux régulièrement? Parce que sinon ça sert à rien. Si c'est pour faire un post tous les 3 mois, ça atteint pas grand monde. Et après, il y a quand même aussi le papier, hein, des flyers, des choses comme ça. Les newsletters, ça marche en fait assez bien. Mais c'est un peu des choses à tester aussi par rapport à sa région, son public.
1: Charlotte Garbani explique encore que les sites internet sont une bonne piste de développement pour les fanfares. À noter que la Fête fédérale de musique se tient encore aujourd'hui à Bienne. Les organisateurs attendent environ 200 000 personnes. La conseillère d'État vaudoise Valérie Dietli répète qu'elle ne compte pas démissionner. Elle avait été visée par plusieurs rapports et par une instruction pénale pour abus d'autorité. Selon un article du Matin Dimanche, elle souligne qu'elle ne reste pas à son poste pour toucher la rente à vie de 39 000 francs, mais pour les enjeux qui intéressent la population. Francesco

grâce à la chanteuse Dara. C'est grâce à son titre Bangaranga, un hymne à la fête et à l'émancipation, qu'elle a remporté ce concours de la chanson. La jeune femme de 27 ans l'a emporté avec 516 points devant le candidat d'Israël, Noam Bent. La Russie a indiqué aujourd'hui avoir été visée par l'une des attaques ukrainiennes les plus massives en plus de 4 ans de conflit. L'opération a mobilisé plus de 500 drones et fait au moins 3 morts en périphérie de Moscou. La compagnie australienne Qantas a été contrainte de dérouter vers Tahiti un vol à destination des États-Unis en raison d'un passager perturbateur. Selon les médias locaux, l'homme a mordu un membre de l'équipage. Il a été maîtrisé par d'autres passagers du vol, puis pris en charge à l'atterrissage par les autorités tahitiennes. Du côté du ciel, le temps sera plutôt ensoleillé en pleine. Quelques nuages pourraient faire leur apparition en milieu de journée, mais le risque d'averse reste faible. Prochain rendez-vous avec l'information à 10h avec les sports.

0: J'avoue que ça a été assez rapide, c'est même le premier qui m'est venu à l'esprit, Bourvil et l'eau ferrugineuse. Forcément, la nouvelle génération ne connaît pas ce sketch, mais si vous avez plus de 40 ans, vous serez d'accord pour dire que ce sketch a marqué l'histoire. C'était en 1962, l'acteur nous montrait tout son talent dans cette fausse publicité où il essaye de nous vanter les vertus de l'eau pétillante minérale alors qu'il est rond comme une queue de pelle. On écoute Bourvil.
1: Mesdames, mesdemoiselles, messieurs, en tant que délégué de la Ligue anti-alcoolique, je vous parlerai de l'eau minérale. De l'eau ferrugineuse. L'eau ferrugineuse, comme son nom l'indique, contient du fer. Du fer. Et le dire, c'est bien, mais le faire, c'est mieux. L'alcool, non, mais l'eau ferrugineuse, oui. Je suis fier de faire à cheval sur le principe une conférence contre l'alcool. L'alcool, non, mais l'eau ferrugineuse, oui. Et pourquoi y a-t-il du fer dans l'alcool? Dans l'eau ferrugineuse, hein? C'est parce que le fer a passé. L'eau, c'est parce que l'eau a passé et repassé sur le fer et le fer a dissous. Il a dissous le fer. Et le fer à 10 sous, c'est pas cher, hein?

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1: On vous a choisi 5 sketchs de légende. Des sketchs qui ont marqué leur époque et qui font partie aujourd'hui du patrimoine culturel. Après Bourvil, place au jongleur de mots, Raymond DeVos. Même si cette sélection est subjective, il faut reconnaître que le Belge Raymond DeVos fait partie des plus grands humoristes de l'histoire. On peut parler du père du jeu de mots, d'autres l'ont fait avant lui certes, mais il a poussé l'exercice à son paroxysme. Non seulement on joue sur les sonorités et les sens, mais en plus on voyage au pays de l'absurde. Pour moi, le sketch qui représente le mieux l'univers de Raymond DeVos, c'est le sketch du parler pour ne rien dire. C'est avec un grand plaisir qu'on l'écoute une nouvelle fois dans Éclat de rire, un classique de chez Classique.
2: Je vous signale tout de suite, mesdames et messieurs, que je vais parler pour ne rien dire. Je sais, vous pensez, s'il n'a rien à dire, il ferait mieux de se taire. Mais oui, c'est trop facile. C'est trop facile. Vous voudriez que je fasse comme tous ceux qui n'ont rien à dire et qui le gardent pour eux? Eh bien non, mesdames et messieurs, moi quand je n'ai rien à dire, je veux qu'on le sache. Je veux en faire profiter les autres, et si vous-même, mesdames et messieurs, vous n'avez rien à dire, eh bien on en parle. On en discute, je ne suis pas ennemi du colloque. Mais me direz-vous, si nous parlons pour ne rien dire, de quoi allons-nous parler? Eh bien, de rien. Et de rien, car rien, c'est pas rien, la preuve. Ben, c'est qu'on peut le soustraire. Rien moins rien égale moins que rien. Alors, si on peut trouver moins que rien, c'est que rien vaut déjà quelque chose. On peut acheter quelque chose avec rien, en multipliant. Bon, une fois rien, c'est rien. Bon, deux fois rien, c'est pas beaucoup, d'accord. Mais trois fois rien, pour trois fois rien, on peut déjà acheter quelque chose. Et pour pas cher. Bon, maintenant, si vous multipliez 3 fois rien par 3 fois rien, rien multiplié par rien égale rien, 3 multiplié par 3 égale 9, ça fait rien de 9. Bon, allez. Parlons d'autre chose, parlons d'autre chose. Parlons de la situation, tenez, parlons de la situation, sans préciser laquelle. Si vous le permettez, je vais faire brièvement l'historique de la situation, quelle qu'elle soit. Il y a quelques mois, souvenez-vous, la situation, pour n'être pas pire que celle d'aujourd'hui, n'en était pas meilleure non plus. Déjà, nous allions vers la catastrophe et nous le savions. Nous en étions conscients, car il ne faudrait pas croire que les responsables d'hier étaient plus ignorants de la situation que le sont ceux d'aujourd'hui. D'ailleurs, ce sont les mêmes. Oui, la catastrophe, nous le pensions, était pour demain. C'est-à-dire qu'en fait, elle devrait être pour aujourd'hui, d'ailleurs. Si mes calculs sont justes. Or, que voyons-nous aujourd'hui? Qu'elle est toujours pour demain. Alors, je vous pose la question, mesdames et messieurs, est-ce en remettant toujours au lendemain la catastrophe que nous pourrions faire le jour même, que nous l'éviterons? D'ailleurs, je vous signale, entre parenthèses, que si le gouvernement actuel n'est pas capable d'assumer la catastrophe, il est possible que l'opposition s'en empare.
1: Dans le prochain volet, on va aller voir les années 80 et un humoriste originaire d'Afrique du Nord qui a ouvert la voie à toute une génération.

0: 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On vous a choisi 5 sketchs qui ont marqué l'histoire pour plusieurs raisons. Celui du jour, c'est ce qu'on pourrait appeler l'enfonceur de porte. En tout cas, il a ouvert la voie à plusieurs générations d'artistes. On va s'intéresser à Smaïn. On a déjà consacré une série entière à Smaïn, tant son impact est immense dans l'histoire de l'humour francophone. Dans les années 80, l'immigration maghrébine est déjà très présente en France, mais pourtant, on compte sur les doigts d'une main les célébrités originaires d'Afrique du Nord. Il faudra beaucoup de temps pour la reconnaissance, mais il faudra aussi des pionniers, et c'est ce que fut Smaïn. Passionné de théâtre à la française, il n'a jamais délaissé sa culture pour autant, nous offrant un savant mélange des deux, et c'est ce mélange qui permettra par exemple à Jamel ensuite de se dire qu'il peut y avoir une place pour lui. Le sketch qui raconte le mieux ce mélange de culture est sûrement le sketch du premier président Beurre, un classique, un monument historique de l'humour.
1: Enfin un Beurre président. Pourquoi pas, hein? Il y a bien des gens comme un Beurre président. Je tiens à vous dire merci. Merci. D'autant plus que je ne penserais pas que c'était vous qui m'avez choisi. Vous. Votre choix me va droit au cœur. Et sachez que je serai le président de toutes les Françaises et de toutes les Françoises. Vous m'avez sollicité à la tête de notre pays. Je vous garantirai donc le bon fonctionnement de nos institutions. Et je serai le gardien de vos libertés. Et si ça ne se fait pas, je vous laisserai toutes les clés. Certes, ensemble, j'entends bien, nous traversons actuellement des moments difficiles, très difficiles. Mais soyons au-dessus de tout cela et balayons nos carrières intestines comme nous avons balayé. Et tout ce qui s'essuie. Aussitôt investi de mes fonctions, je prendrai les mesures que je vous ai promises. Je te le jure sur la pute de ma mère.
2: Eh, pour les chômages.
1: Il y aura du travail pour tout le monde, je peux vous l'assurer. Ceux qui veulent faire la plomberie, font la plomberie. Ceux qui veulent faire la menuiserie, font la menuiserie. Oui, je dirais tuyau, ce que les gens pensent tout bois. Nous prendrons aussi des mesures pour une meilleure politique agricole. Pour que nous puissions tous profiter de notre pareil alimentaire. Tous montants, tous polés, tous rangés. Sous-titrage Ibrahim. Pour la sécurité de l'emploi, imposition à la santé. Pour la relation économique, imposition à la santé. Pour la relation internationale, tu peux dire à la santé.
2: Mais tu gardes quand même le pantalon, hein?
1: Il faut augmenter le pouvoir d'Aïcha. Et je l'ai, le taux de crédit. La hausse, non, la baisse, ça va me laisser droit. Bon, il y en a qui comprennent, il y en a qui ne comprennent pas, tu te démerdes, hein. On a fait tous ensemble, hein. Attends. Y a-t-il des Français dans la salle? Y a-t-il des Français dans la salle? Y a-t-il des Arabes dans la salle? Allez, la lumière, s'il vous plaît. Que les Français lèvent la main droite. Que les Français lèvent la main gauche. Que les Arabes fouillent dans les poches.
0: Dans le prochain volet, nous donnerons la parole à celui qui a popularisé le stand-up en France, Gad Elmaleh.
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1: Si je devais énumérer les changements les plus importants dans l'histoire de l'humour en France, je dirais d'abord l'arrivée de la télévision, ensuite la première satire politique dans Le Petit Rapporteur, le mélange de culture par Smaïn et de la banlieue par Jamel, et au final, la popularisation du stand-up par un certain Gad Elmaleh. Gad Elmaleh avait suivi un parcours assez traditionnel, école de théâtre, école de mime et one-man show avec des sketchs de personnages à l'ancienne. Et tout d'un coup, il y a la rencontre avec Jamel et cette chronique sur Canal+, où les deux interprètent Cheb Mami et Faudel, un classique. Et là, le monde se tourne vers Gad Elmaleh. Qui es-tu? On veut en savoir plus. Et c'est là que l'humoriste frappera le plus grand coup de sa carrière avec le spectacle L'Autre c'est moi, le premier spectacle de stand-up à faire un carton, un raz-de-marée, au point qu'il définira les codes de l'humour pour les 20 prochaines années. On vous gâte avec le fameux sketch sur Ikea, un classique dont on utilise même un extrait dans le jingle de votre chronique.
2: J'aime bien ma petite chaise, savez où je l'ai achetée cette chaise?
3: Ikea. Ikea. Comment tu sais?
2: Comment t'as réagi au quart de tour? Ikea. Je la reconnais, le modèle Grigebruck. Quoi, c'est les références chez Ikea? Le genre de truc que t'assumes pas, tu sais, moi je suis sûr que le blond il doit assumer ce genre de choses. C'est le mec, le blond, il doit aller là-bas dire « Il vous reste des bibliothèques Frugeburg ?» Il y a Ikea à Lyon?
4: Oui.
2: Ça va, oh. C'est pas une fierté nationale, j'ai pas parlé d'un poète qui est né dans la région. C'est que Ikea, hein. Moi, j'aime pas Ikea. Enfin, c'est pas que j'aime pas Ikea, c'est pratique, mais j'aime pas y aller, quoi. Même les grands magasins, j'aime pas, parce que déjà, à chaque fois que tu dis que tu vas y aller, il y a quelqu'un de ta famille qui veut venir avec toi, ça m'énerve. Et si ils viennent pas avec toi, ils te demandent de leur ramener un truc comme si t'allais dans un pays lointain, tu vois. En plus, quand t'arrives dans ces magasins, c'est le temple de la dispute des couples. Tous les couples, ils s'embrouillent là-bas. T'as que des femmes en train de dire à leur mari « Je te dis que c'est par là, les assiettes !» T'as que des mecs en train de dire à leur femme « Viewer, ouais, prends-le, ça rentrera jamais, mais prends-le. » T'as vu, chez Ikea, on te donne des mètres en plastique pour mesurer ce que tu vas acheter. Au début, tu mesures que ce que tu vas acheter, et petit à petit, il te vient une maladie bizarre, tu veux tout mesurer, tu sais. Comme si t'avais un pouvoir, tu dis, putain, tout est mesurable. Tu passes devant un lampadaire, tu fais le tour, tu dis, oh, 47, j'aurais dit plus. Après, tu vas à la caisse, tu veux te faire livrer, on te dit le jour de la livraison, mais jamais l'heure de la livraison, ils travaillent sur le suspense. La dame me regarde, elle me dit « On peut pas vous dire l'heure, je suis désolé. En revanche, on peut vous donner une fourchette. » Je crois qu'on en avait déjà acheté chez vous. Je vous rappelle. Mais non, enfin, monsieur, une fourchette, voyons. C'est-à-dire, entre 8h et 18h. Ah, ça, c'est un râteau, ça, madame. En plus, quand on te livre, il faut que tu montes le meuble toi-même. Moi qui suis jamais arrivé à monter un jeu qu'il y a dans le Kinder, là, que tu veux que je monte. Ah, mais ils sont durs, ces jeux à monter dans le Kinder, je suis désolé. Attends, ils sont galères à monter, tu mets 2 heures, le môme, l'œuf en chocolat, il a fondu déjà partout. T'es là, au bout de 2 heures, tu craques, tu lui fais croire qu'il n'y avait qu'un chapeau de Lucky Luke dedans, tiens, voilà. Ils ont mis qu'un chapeau, je sais pas, c'est bizarre, hein. Après, t'essayes de parler avec lui, mais il a 3 ans, t'as déjà essayé d'avoir une conversation avec un enfant de 3 ans, c'est comme si tu parles avec un mec qui est bourré, sérieux, c'est pas possible. Je te jure, le mec il est là, il fait « Quand m'a mis à la piscine, il disait mais à la cantine, et toujours il avait un avion, mais les autres. » Non mais, je sais pas, le blond lui, il a l'habitude, je sais pas, tu sais, ses enfants, ils doivent avoir chacun leur caisse à outils et tout, est-ce tombé, ça. Allez, pitchou nous loulou, chacun sa caisse à outils. Ça out, ça. Ok, vous avez ça out, ça. On y va, en sifflotant, clac, clac, clac, boum, boum. Attends, toi, t'es là, tu regardes le meuble, il est posé, tu dis à ta femme, chérie, un tournevis. Y'a pas, alors un couteau pointu.
1: Dans le dernier volet des sketchs historiques, place aux femmes.

0: Est-ce que le Chimli, Imli...
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2: On a choisi de vous proposer 5 sketchs qui ont marqué l'histoire. Bourvil et son interprétation, Raymond Devos et son écriture, Smaïn pour le mélange de culture, Gad Elmaleh pour l'introduction au stand-up, et pour ce volet, ce sera Florence Foresti, la femme humoriste qui a connu le plus grand succès de l'histoire avec son spectacle Florence Foresti fait des sketchs. On ne compte plus les sketchs cultes dans ce One Woman Show, mais il y en a un qui a vraiment marqué son temps, c'est le sketch sur les garçons, un sketch qui s'est permis la lutte des sexes avant que ça devienne la mode, mais qui était fait avec beaucoup de tendresse et de bienveillance.
3: Ça a toujours faim, les garçons. Toujours faim, n'importe quelle heure. T'as faim ? Oui. Tu peux les réveiller la nuit. T'as faim ? Oui. Et quand tu leur demandes qu'est-ce que ça veut manger, les garçons, ça veut toujours manger la même sauce. De la viande et des patates. Qu'est-ce que tu veux aujourd'hui ? Un filet de bœuf. Et après, un pavé de bœuf. Et ce soir, une côte de bœuf. Et comme légume, une patate. Tiens, ta patate. C'est nul, le garçon. Ça fait croire que ça travaille, c'est pas vrai. Ça joue à la PlayStation toute la journée. Avec ses copains qui puent et qui boivent. Ouais. Oh. Et puis les garçons, ça a des grosses voitures aussi. Oh là là, ma grosse voiture. Oh, bonjour. Ma voiture, c'est la plus grosse de toutes les voitures. Je suis trop fière. J'ai acheté la plus chère exprès. J'ai plus d'argent, mais je m'en fous. Si je crève de faim, je mangerai mes sièges en cuir.

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1: Bonjour, l'équipe de Suisse enchaîne un deuxième succès au championnat du monde de hockey sur glace. Elle est venue à bout de la Lettonie 4-2 hier soir à Zurich pour son deuxième match du tournoi. Les Helvètes ont longtemps buté sur le portier letton. Timo Meyer a finalement fait sauter le verrou à la mi-match dans une première ligne qui a servi de détonateur. Elle s'était créée beaucoup d'occasions sans marquer. Jusque-là, la satisfaction du buteur, l'attaquant des New Jersey Devils, Timo Meyer.
2: Oui, c'est bien, c'est toujours bon d'avoir des occasions, mais notre ligne il peut faire un meilleur travail de finition. On a eu beaucoup d'ouverture, mais il faut continuer à créer des choses et aller chercher ces centimètres qui nous manquent pour que le puck passe la ligne. Théo Rochette va bien avec vous et Nico Hischier, non? Oui, il crée du jeu, il a plein de qualités qui peuvent servir à notre ligne et on aime jouer avec lui. Il est jeune et il nous apporte beaucoup d'énergie.
1: À propos recueilli et traduit par notre envoyé spécial à Zurich, Vincent Costet, la Suisse prend la deuxième place du groupe A avec le même nombre de points que la Finlande, qui a battu hier la Hongrie 4-1. Dans le groupe B à Fribourg, exploit de la Slovénie qui a battu la République tchèque 3-2. Plutôt, le Canada n'a fait qu'une bouchée de l'Italie 6-0. Les SR de Lémont en grand danger. Basse-cour quasiment sauvé en première ligue de football après les matchs d'hier. De Lémont a perdu 3-2 contre Moutens hier soir à domicile dans un match crucial pour sa survie. Les SRD restent relégables à deux journées de la fin et le premier non-relégable, Bézabienne, pourrait prendre 4 points d'avance en cas de succès cet après-midi. À la Blancherie, les Delémontins ont été punis par un but dans le temps additionnel alors qu'ils étaient revenus de loin après avoir été menés 2-0. Les Jurassiens n'ont malheureusement pas su maintenir la pression sur leur adversaire avant de craquer en fin de match, regrette leur entraîneur Loulzi Mouchi.
3: C'était un peu dommage parce qu'on a fait le plus dur, entre guillemets, quand on est revenu au 2-2. Puis après, nous a manqué quand même un peu plus de lucidité pour développer quand même des actions un peu plus élaborées. On est vite entré dans le forechecking, quoi. Je veux dire, allez, on tape la balle devant et puis on verra bien ce qui se passe. Puis après, on prend ce troisième but. Il y a quand même main, clairement. Le gars, il la prend avec le bras, il la dévisse, puis la balle, elle finit dans la lucarne, quoi. Donc, ouais, ça fait mal parce que ces garçons, ils se battent quand même, ils gardent quand même l'état d'esprit. Donc, voilà, on verra maintenant Bessa ce qu'ils font demain. Peut-être qu'on aura peut-être encore deux chances pour les deux derniers matchs, mais c'est pas seulement dans nos mains.
1: Basse-cour, à l'inverse, est quasiment maintenu après son succès 2-1 face à Munzingen un peu plus tôt dans l'après-midi. Les Vadais ont désormais 6 points d'avance sur Delémont et une différence de but favorable alors qu'il ne reste que 2 matchs. L'entraîneur Ludovic Brunier-Otto est soulagé mais se montre encore prudent.
4: Quasi fait, il nous manque encore un point mathématiquement. Mais oui, c'est vrai que le scénario est favorable. On a fait une bonne prestation nous cet après-midi, une grande première mi-temps. Deuxième mi-temps, on a un petit peu reculé, on a laissé un petit peu jouer Munzingen, mais voilà, on s'en sort avec les 3 points. Encore une victoire de plus à la maison. Donc c'est quelque chose qui est satisfaisant. Ouais. Mais on va continuer de travailler, hein. On va préparer ces deux matchs comme si il fallait les jouer à fond. On va pas dire on va brader ces matchs-là, c'est pas dans mon attitude à moi. Donc on va jouer les matchs à fond et puis voir ce qui se passe pour ces derniers matchs.
1: Et intercalé entre Basse-Cour et Delémont, le FC Bézabienne joue à 15h à domicile face à Schütz qui est lui officiellement maintenu. Ajoie Monterrey a lui réalisé un gros coup à l'échelon inférieur en deuxième ligue interrégionale. Les Ajoulots sont allés gagner 2-0 à Listal, le quatrième du classement, grâce à des buts de Benstien Vitelli en première période et un superbe lob de Matteo Philippe en fin de match. Succès qui permet au FCAM de prendre 5 points d'avance sur la barre à 4 journées de la fin. On jouait également en deuxième ligue hier où Valterbi est au bord du gouffre après sa défaite 3-2 à Copigan. À 3 journées de la fin, Valterbi a 7 points de retard sur le premier non-relégable Courant de l'Incourou qui s'est incliné à domicile 2-1 devant Diaspora. À retenir encore la défaite de Tavan Tramelan 3-0 à Erz.

0: Cambuji a fait sa rentrée en extérieur et a pris la 5e place du 100 mètres haies en 12 secondes 82 centièmes, assez loin de son record personnel. Course remportée par l'américaine Masai Russell en 12-25. Le balois Jason Joseph a lui pris la 8e place sur 110 mètres haies en 13-51, loin derrière le vainqueur américain Jamal Britt. Une deuxième victoire sur le Giro pour Jonathan Narvaez. Le cycliste équatorien a remporté hier la 8e étape du Tour d'Italie. Déjà vainqueur de la 4e étape, il a devancé le Norvégien Andreas Leknesund et le Danois Mikkel Bjerg. Le Portugais Afonso Eulalio reste en rose. Une étape marquée par l'abandon du Suisse Fabio Christen, victime d'une chute. Son frère Jan Christen pointe au 19e rang du classement général.
1: Merci à vous, vous étiez en plein dans les résultats. Sachez effectivement que la Suisse n'a pas participé au concours Eurovision de la chanson. La France est arrivée 11e et c'est la Bosnie qui a gagné. Voilà.
2: La Bulgarie,
1: vous avez raison. Vous avez bien suivi.
3: Heureusement que je suis là.
1: Mais vous avez vu quand même rester, que tiens. La France a terminé à la 11e place du concours Eurovision de la chanson. Pourtant, elle était belle, cette chanson.
3: Oui, mais c'était une très jeune participante, je crois.
1: 17 ans, effectivement. Et alors, ce dimanche, un temps globalement ensoleillé, malgré des passages nuageux pouvant être par moments tendus, et notamment entre la seconde partie de matinée et le milieu de l'après-midi, un risque d'averse sera négligeable, y compris sur l'arc jurassien. Il y aura des températures qui seront meilleures que les jours précédents, mais tout de même, ce sera 12 degrés à Tramelan, Tavannes ou encore à Cour, 15 à Bienne, 14 degrés au meilleur de la journée à Moutier, 15 dans la vallée de Lémont et 15 également en Ajoie. Il y aura 11 degrés seulement à 1000 mètres d'altitude. Pour demain, un temps nuageux, voire très nuageux, selon les experts de Météo News, et l'arrivée de précipitations par l'ouest dans la matinée. Des averses pouvant être assez fréquentes vers la mi-journée ou en début d'après-midi. La limite de la neige entre 1800 et 2000 mètres, vous voyez que ça remonte tout de même, et les températures demain, elles seront de 14 voire 15 degrés en pleine.

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0: Ah oui, le soleil, il est là, hein, il est de retour. Jennifer, à l'instant, vous avez passé une bonne semaine.
1: Oui.
0: Vous êtes content, hein, les sandglaces, c'est terminé.
1: Oui, vous avez entendu mon bruit.
0: Oui, oui, je me suis dit que vous aviez peut-être eu un petit peu de neige cette semaine.
1: Même encore hier.
0: Hier, il a neigé.
1: Hier, on a encore fait des feux, rendez-vous compte.
0: Bah alors écoutez, en pleine également, je peux vous le dire.
1: C'est vrai.
0: Ouais, l'autre jour.
1: La neige en pleine.
0: Non, mais on a fait du feu.
1: Ah,
0: ouais, ouais. C'est ça que je voulais vous dire. Mais mais là, aujourd'hui, il y en a encore de la neige ou pas?
1: Non. Non, la dernière sainte-glace, c'était hier, non?
0: Pourquoi? Je me suis toujours posé la question. Pourquoi un certain Alexandre est allé s'installer effectivement dans les neiges presque éternelles,
1: ouais.
0: Alors qu'il n'aime pas ça?
1: Oui, c'est la même question que je me pose chaque année et chaque fois qu'il y a de la neige.
0: Je
1: n'ai pas encore la réponse.
0: Bon, là, c'est fini. Hein, les sainte-glaces, c'est terminé.
1: Oui,
0: Sainte-Sophie,
1: c'est
0: passé.
1: C'est vrai?
0: Donc, normalement, ça devrait être bon.
1: Là, on est tranquille. On peut accueillir le printemps sereinement, voilà. Et voire même l'été.
0: Alors écoutez, je suis en train de regarder les températures.
1: J'ai vu qu'il allait faire 21 ou 22 degrés en fin de semaine, c'est possible.
0: 20 degrés vendredi.
1: Oh là là.
0: Au Franche-Montagne, ce sera 24 en pleine.
1: Ah, génial, on se réjouit.
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0: Et dans un instant, à 10h13, dans un instant, il y aura Céline Dion, le dernier Céline Dion, avec le titre « Dansons ».
1: Et d'ici là, vos dédicaces. Nous souhaitons un joyeux anniversaire à Ulrich, qui a eu son anniversaire le 14 mai. Des gros bisous et à toutes pour l'apéro de Xavier, Estelle, Christine, Vincent et Véro.
0: Pour Nathalie Saint-Mars, nous lui souhaitons un joyeux anniversaire, plein de bonnes choses, de la part de Sylvia et de Joe.
1: À Madame Rita, d'un restaurant pour entrui, qui a eu son anniversaire le 11 mai. Nous te souhaitons une belle journée ensoleillée. Gros bisous et santé de Katia et Richard de la Malcôte.
0: Maman, nous te souhaitons un joyeux anniversaire à l'occasion de tes 80 ans. En ce jour du 17 mai, nous te donnons du courage pour tes petits malheurs du moment. Nous partagerons avec toi cet instant de bonheur au restaurant, en toute simplicité, entouré de ta famille. Nous t'aimons très fort et nous te remercions pour tous ces moments partagés ensemble. Yannick et Sam, Leïla, ta moitié Michou, ton petit-fils Arnaud, tes petites filles Jennifer et Jonas, Yelena et Manon, est-il possible de passer la chanson de Alexis Large, Maman? Alors, il n'y a pas de problème, on va en prendre note, puisque le thème de ce matin, on le rappelle, c'est effectivement une chanson qui vous tient à cœur. La chanson qui vous tient le plus à cœur, que vous souhaiteriez entendre parmi toutes les chansons du répertoire de la chanson de la francophonie, en fait. Hein. Ce sera pour 11h55.
1: Et d'ici là, encore d'autres dédicaces ici pour Sylvie Burgère, ou Burger, qui fête aujourd'hui son anniversaire. Bonne et belle journée. Des gros becs de Florine et André.
0: Pour Claude Surmont de Saint-Ursanne, qui a fêté le 14, nous lui envoyons nos meilleurs voeux. Lui souhaitons une heureuse retraite. Gros bec de Florine et André.
1: Nous souhaitons un joyeux anniversaire à Josie Choula à Courgenay, et un beau dimanche. Santé de la Malcôte et à tout bientôt de Richard et Katia.
0: La direction, le personnel et les résidents de la Roseraie à Saint-Imé qui présentent leurs meilleurs voeux à Rosalinda Perret et Lily Voumard qui ont fêté leur anniversaire les 11 et les 13 mai.
1: Pour l'anniversaire de Louis Membré, qu'il a fêté vendredi dernier, meilleurs vœux amicalement les Girardins.
0: Céline Dion, comme promis, dansons et bon dimanche à toutes et à tous.

0: Mais je suis quand même assez étonné de vous voir ce dimanche matin, parce que je me suis dit, bon, c'est le grand week-end de l'Ascension, que vous partiez peut-être en Corse, encore le SICA.
1: Ah non, c'est pas tout de suite.
0: Pas tout de suite, mais ça va venir.
1: Oui, oui, bien sûr, il y a toujours des vacances prévues en Corse.
0: Mais bien sûr. Les amis, vous pouvez choisir depuis 10 heures maintenant la chanson qui vous touche le plus, et on peut dire que c'est un réel succès. Vous avez déjà sélectionné trois artistes.
1: Oui, pour certaines personnes, notamment pour Vincent, la chanson qui lui touche le plus, c'est une chanson de Stromae.
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0: Autre proposition ?
1: Ouais, il y a Maxime qui nous parle de Renaud, lui.
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1: oui.
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0: Vous savez qu'il est en train de fêter ses 50 ans de carrière, hein, du côté de Paris, avec plein d'artistes, avec Pascal Obispo. Et je crois que son dernier concert, c'était hier soir.
1: Et sa fille qui a sorti un très bel ouvrage. Et puis, il y a Jocelyne qui nous parle de Francis Cabrel.
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0: Un classique parmi les classiques.
1: Oui.
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0: Alors justement, vous avez vous aussi peut-être dans votre cœur, dans votre tête, là vous êtes en train de penser à une chanson vraiment, lorsque vous l'écoutez, vous arrêtez ce que vous êtes en train de faire et vous allez nous la proposer par SMS. Alors vous faites dédicace, si vous avez une dédicace vous l'envoyez, bien sûr, et vous nous suggérez cette chanson, ce titre, et vous envoyez le tout au 939. Vous aviez d'autres artistes à nous soumettre ou on en parle tout à l'heure sinon.
1: Ah bah oui, on va en parler tout à l'heure, vous avez raison.
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0: Le foyer Saint-Ursanne SA qui souhaite un joyeux anniversaire à Marie Muller de Pontruy, qui a fêté ses 82 ans le mercredi 13 mai. Et puis bon anniversaire Joseph Horry de Courtetel qui fête ses 77 ans aujourd'hui 17 mai. Alors bon anniversaire Marie, bon anniversaire Joseph. Et pour tous les deux, voici une chanson de Serge Lama, L'enfant d'un autre.
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0: foyer Saint-Ursanne vous donne rendez-vous dimanche prochain pour d'autres messages.
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2: Et on revient aux dédicaces de ce dimanche matin. Et c'est Tristan qui nous envoie cette dédicace, Tristan Frézard, qui dit « Je souhaite un joyeux anniversaire à mon beau-frère Michael, qui a fêté ses 33 printemps le 14 mai, qu'il passe encore une belle journée et heureuse journée avec sa douce Christelle. »
3: Pour notre Holi national d'Ukraine, nos meilleurs vœux pour son anniversaire samedi 23 mai. On se réjouit de partager l'apéro avec toi, ta famille qui t'aime.
2: Nous souhaitons un joyeux anniversaire à Blanche Amarca le 20 mai de la part de la direction du personnel de la résidence Beau-Site à Moutier, réseau de l'Arc.
3: Pour Jackie Pronguet de Buis qui a fêté ses 79 ans le 15 mai, nous lui souhaitons un très joyeux anniversaire, la santé, de belles parties de cartes et qu'il continue à piéger les taupes de la part de toute la famille à Buis.
2: Ça chante dans la radio avec le sourire le dimanche matin entre 10h et 12h. Vos dédicaces, vous continuez de les envoyer. Alors, on rappelle peut-être comment faire pour envoyer une dédicace par SMS.
3: Dédicace, un espace, votre message au 939. Vous pouvez également nous contacter par téléphone au 0901 70 20 20 ou via nos sites internet rjb.ch ou rfj.ch.

0: Axel Bauer avec Cargo de Nuit. Les amis, on compte sur vous bien sûr pour vos dédicaces. On compte sur vos dédicaces également, mais sur vos chansons pour 11h55. Une chanson, la chanson, mais alors de toute votre vie. Laquelle serait-elle pour vous? Alexandre, il est en train de réfléchir, je sais pas. Réfléchissez le temps de la pub et puis on revient ou vous avez quelque chose?
1: Ok, je réfléchis encore un peu.
0: Moi, franchement, je suis incapable de donner un titre comme ça. Hein.
1: Ouais.
0: Ouais.
1: Il y a tellement de belles chansons dans la chanson française en plus.
0: Oh oui, moi je pense qu'il y a des titres comme par exemple Julien Clerc, ma préférence. Comme, ben, on en a parlé l'autre fois, Michel Fugain, Forteresse.
1: Ouais, ben...
0: Il y a des très très jolies chansons. Puis alors, c'est vraiment les classiques parmi les classiques. Et vous, chez vous, vous êtes en train peut-être de passer au petit déjeuner à 10h30. Vous pouvez réfléchir à cette chanson qui vraiment, la seule, qui vous fait vraiment quelque chose dans le cœur, et oui.
1: Est-ce que ça peut être une chanson qui nous touche spécialement maintenant?
0: Ah oui, ah bah oui. Oui, bien sûr.
1: Alors j'en ai une pour vous tout à l'heure.
0: C'est vraiment une chanson.
1: Ouais.
0: Là, vous êtes en train de prendre le petit déjeuner, vous l'entendez, et vous arrêtez tout, vous montez le son, vous dites ah ouais, non, mais ça c'est quelque chose, quoi, pour moi.
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1: Un très joyeux anniversaire à ma maman, grand-maman Pomme et arrière-grand-maman Pomme qui a eu son anniversaire samedi. Une belle journée.
0: Pour Monsieur Werner Spies qui fêtera demain ses 85 ans, nous lui souhaitons un joyeux anniversaire, une belle journée des cerisiers à Charmoy.
1: Nous souhaitons un joyeux anniversaire à notre grand-papa Ulrich qui a eu 72 ans le 14. Gros bisous de Naomi, Simon et Lucien.
0: La résidence des Franches-Montagnes qui souhaite un bon anniversaire du côté de Seigneur-Léger à Gérard Montavon. Il a eu son anniversaire le 11 mai et Cécile Froidevaux qui l'a eu le 13.
1: Cette dédicace à présent à notre ami Philippe Meusy qui a fêté ses 70 ans. Nous te souhaitons plein de belles choses pour la suite et des gros bisous de Katia et Richard. Santé.
0: Pour notre maman, Rose Beugly, 97 ans, c'est un âge d'or qui inspire le respect mais également l'admiration. Que cette nouvelle année vous apporte de la douceur, des instants paisibles et de profonds moments de bonheur entourés de toutes celles et ceux qui vous aiment. Gros bec, c'est de la part de Catherine, mais également de Jean-Louis.
1: À ma chère contemporaine Yvette, je lui souhaite un merveilleux anniversaire, encore beaucoup de bonheur avec sa famille et surtout la santé. Belle journée, des gros becs de Gabi.
0: Pour notre frère, beau-frère Bébert, qui a eu son anniversaire le 11. Le 11 mai, nous lui envoyons de gros bisous. C'est de la part du côté de Courtemèche de Denise et Gibus.
1: Et puis cette dédicace pour terminer, nous souhaitons un joyeux anniversaire à Julie Affailly et une toute belle journée. Des bisous de Katia et Richard de la Malcôte.
0: Quelques cornichons sur votre petite tranche de jambon et votre sandwich, pourquoi pas ce matin. Nino Ferrer.

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1: Et vos dédicaces, vous les envoyez. Le centre de jour sur la Doua de Lémont souhaite un joyeux anniversaire à Angèle Chapuis qui célèbre son anniversaire le 17, c'est-à-dire aujourd'hui. Meilleures salutations de toute l'équipe et une excellente journée à toutes et à tous.
2: Pour la sympathique caissière Sandra Ullmann, un bon anniversaire et des gros becs cordialement de Florine et André.
1: Il y a également l'accueil de jour partage à Bonfol qui souhaite un joyeux anniversaire à Christiane Schneider, fidèle participante qui soufflera une bougie de plus demain.
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1: Vous nous avez fait saliver, hein, Alexandre, tout à l'heure, parce que vous réfléchissiez à une chanson, cette chanson qui vous touche le plus. Alors, lorsque vous m'avez dit, est-ce que c'est une chanson qui me touche beaucoup aujourd'hui, mais peut-être moins demain ? Oui, c'est la chanson, là, actuellement, laquelle vous touche le plus. Et les amis, vous pouvez justement nous envoyer vos propositions. Quelle est la chanson qui vous touche le plus ce dimanche 17 mai ? Alors, ça peut être une chanson qui vous touchera le plus jusqu'à la fin de votre vie, ou alors vraiment une chanson qui vous touche le plus aujourd'hui. Vous envoyez vos propositions au 939. Et alors, je crois que vous m'avez sélectionné un artiste ou deux artistes.
2: Ouais, c'est un duo. Il y a quelques années, peut-être un an ou deux, Vianney a sorti un album qui s'appelle « À deux, à trois », avec... comme son nom l'indique, des duos, voire des trios. Et là, il est en duo avec Renaud pour un titre qui, moi, me donne des frissons, qui s'appelle « Maintenant ».

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1: Alors c'est vrai que c'est une chanson, on entend d'ailleurs la voix de Renaud qui arrive, c'est une chanson que je ne connaissais pas, je dois vous le dire. Je ne l'avais jamais entendue, et c'est une chanson qui parle justement, alors maintenant, ça parle de la vie antérieure, j'ai l'impression.
2: Alors, pas du tout.
1: Non ?
2: Non, justement, ça parle de la recherche du bonheur, et finalement que le bonheur, il ne se cherche pas dans le passé ou dans le futur, il se cherche dans le maintenant.
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2: Et vous alors, Claude, vous avez votre petit titre ?
1: Ouais, j'en ai un.
2: C'est vrai ?
1: J'en ai un qui vient de m'arriver en tête.
2: Oh !
1: Mais qu'est-ce qu'on veut faire ? On va passer un petit peu de chanson quand même.
2: Oui, on l'écoute tout à l'heure.
1: Et on va l'écouter tout à l'heure.
2: Et si vous avez un titre, donc vous n'hésitez pas à nous l'envoyer par SMS, dédicace, un espace, votre proposition de titre qui vous parle spécialement en ce moment, et vous l'envoyez au 939.

0: aime bien cette chanson Isabelle Boulay avec 1000 après 1000. C'est le titre justement, 10h42. Et vous croulez sous les propositions ce matin en ce qui concerne cette chanson. La chanson qui vous tient à cœur aujourd'hui, qui vous touche le plus, c'est laquelle ?
1: Il y a notamment Fernandel.
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0: Donc ça, c'est la chanson, monsieur, madame, qui vous touche le plus, on est d'accord. Hein.
1: C'est vrai qu'elle peut provoquer des émotions, mais alors peut-être des émotions de rire.
0: Ça peut aussi.
1: C'est possible.
0: Plutôt sympathique.
1: Une autre émission qui vous touche, vous, chez vous, c'est celle-ci.

0: Là, je comprends davantage les yeux de la mama, ouais. C'est une jolie chanson.
1: Kenji Girac, les yeux de la mama, le titre qui a été tiré au sort la semaine passée, d'ailleurs.
0: Oui, et puis vous vouliez savoir quel est mon choix.
1: Oui, dites donc, vous l'avez ?
0: Alors, je l'ai sous les yeux.
1: C'est quoi ?
0: Alors, en fait, c'est un extrait que je vais vous diffuser. En fait, c'est une chanson qui a été interprétée par Michel Berger en 1980 sous le titre, sous l'album Beau Séjour. Chanson qui s'intitule La minute de silence. Bah, ça dit ce que ça veut dire, évidemment.
1: Vous allez nous passer une minute de silence, là, comme extrait, c'est
0: pas
1: ça ?
0: Pas du tout.
1: Ah, d'accord.
0: Et en 1983, à la télévision suisse romande, d'ailleurs, une émission qui était produite par Alain Morisot et présentée par Christian Morin, il y a deux artistes qui se retrouvent. Il y a Michel Berger, et puis alors il y a son copain, collègue, ami, Daniel Balavoine. Et tous les deux se mettent au piano pour interpréter cette chanson. Et je vous propose d'écouter juste un extrait. Franchement, voilà, ça c'est vraiment la chanson qui, aujourd'hui, peut me toucher le plus. Écoute.

0: Alors, je vais quand même vous révéler les coulisses, parce que c'était pas du tout prévu que Michel Berger chante et joue avec Daniel Balavoine, mais ils s'entendaient tellement bien. Je crois que c'est Morisot qui leur dit, mais vous entendez bien, mettez-vous au piano tous les deux, faites une chanson. Et ils ont fait cette chanson franchement magistrale. Voilà en ce qui concerne mon choix aujourd'hui, la minute de silence. Donc ça, c'est une version qui a été enregistrée au studio 4 de la télévision suisse romande en 83, qui est jamais sortie dans le commerce. Vous pouvez peut-être la retrouver sur internet, c'est vrai. Et c'était donc Michel Berger et Daniel Balavoine. Est-ce qu'on a d'autres propositions ou ce que passe à la suite?
1: Oui, on a d'autres propositions. Bah, là, par exemple, je viens de recevoir une proposition. Pourquoi tu restes, d'Amel Bent.
0: Oui. Voilà
1: une des propositions qu'on a reçues. Et vous continuez, bien sûr, à nous les envoyer par SMS au 939.
0: Yalla, vous savez ce que ça veut dire, Yalla?
1: Yalla.
0: Ça veut dire en avant.
1: Allez,
0: ce sera Calogero.
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1: Dans un petit peu plus de 10 minutes, nous allons vous offrir 50 francs dans les stations Jubin Frères, vous qui vous cacherez derrière les indices de la dédicace mystérieuse. Mais justement, vous connaissez Alexandre, est-ce qu'il a bien travaillé cette semaine? Est-ce qu'il a préparé une dédicace mystérieuse aujourd'hui?
2: Alors cette semaine, non, j'ai pas du tout travaillé, il y avait l'ascension, tout ça, tranquille, hein, on va pas trop me bousculer non plus.
1: Bah non.
2: Mais par contre, ce matin, j'ai bien travaillé.
1: Oui.
2: Oui.
1: Combien d'indices?
2: Il y aura 4 indices.
1: Est-ce que vous pouvez déjà un petit peu teaser, nous dire de quoi il s'agira, où on sera, un homme? Non, vous n'avez pas quelque chose à nous donner?
2: Non, mais franchement, chaque fois, c'est la même histoire.
1: Oui.
2: Chaque fois, vous êtes content parce que j'ai 4 ou 5 indices.
1: C'est pas beaucoup, 4 indices.
2: Ouais, alors vous êtes quand même content, on va dire ça comme ça.
1: Oui, parce que 3 indices, c'est pas beaucoup.
2: Voilà, c'est ça. Donc vous êtes content.
1: Je suis correctement satisfait.
2: Vous me faites chaque fois le coup.
1: Ouais, mais
2: chaque fois, je vous dis j'ai 4 indices, oui. Mais vous en grattez toujours un ou deux.
1: Mais vous avez peut-être quelque chose à nous dire, non? Sérieusement, réfléchissez. Soyez sympa avec nos auditeurs. Il y a plein d'auditeurs qui sont partis, ouais. Qui sont ailleurs pour le pont de l'Ascension. Ouais. Alors, on va quand même privilégier celles et ceux qui sont restés, qui sont là et qui attendent ces indices, qui aimeraient bien avoir 6-7 indices.
2: On va vous emmener au bord d'une piscine tout à l'heure et dans une écurie.
1: Ah ben déjà ça,
2: voilà.
1: Ça fait 2 indices en 1, c'est bien.
2: Pas 2 indices, non. Oui.
1: Non?
2: Ah non, bah vous allez voir.
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1: Partage à Bonfol souhaite un joyeux anniversaire à Christiane Schneider, fidèle participante qui soufflera une bougie de plus, c'est demain.
2: Cette dédicace à présent, nous souhaitons un très joyeux anniversaire à notre grande Alia qui a eu 10 ans vendredi 15 mai. Nous sommes tellement fiers de toi, continue à être cette jolie et joyeuse princesse pleine d'humour. On t'aime fort, passe une belle journée d'anniversaire ce dimanche avec ta famille, de la part de tes parents et de ta petite sœur Maëlie.
1: Bernard Froidevaux qui fête aujourd'hui ses 83 ans, nous lui souhaitons un joyeux anniversaire, des cerisiers et une belle journée.
2: Moi, roi Léon des Wardjera souhaite à ma patronne Joël Ria, à la même adresse, un joyeux anniversaire et plein de ronron miaou.
1: Alors il y a Christine qui nous envoie une demande de chanson, la chanson qui la touche la plus actuellement, aujourd'hui ce 17 mai, c'est la neige au Sahara d'Angoune.
2: Ah oui.
1: Merci à vous Christine, je vous souhaite également un bon dimanche.
2: Il y a cette dédicace également qui dit ceci pour Jean-Pierre Baumann à Kourou qui a fêté son anniversaire le 14 mai. Nous te souhaitons un très joyeux anniversaire, que tous tes rêves se réalisent, car tu le mérites. Nous t'aimons très fort. Des gros bisous de la part de Françoise, Mélanie, Yann et de ton rayon de soleil, Myron.
1: Voici l'aimant avec le chat.

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1: Dans 5 minutes, rendez-vous avec l'actualité. Il sera alors 11h. Ce sera le flash de Stéphanie Wenker. Et puis un joyeux anniversaire à Michael qui a fêté ses 33 balais jeudi. Plein de bisous et bon dimanche de la part de Cri Baumann à Seignelay-Légier.
2: Pour tes 30 ans, Laura Keller, nous te souhaitons un joyeux anniversaire et de croquer la vie à pleines dents. Une toute belle journée à tous de la part des Antilles, du Valais, Gisèle et Paul-André.
1: Alors direction une nouvelle fois Courtemèche pour mon filleul Andrea Schaffner qui aura son anniversaire le 18 mai. Nous t'envoyons de gros gros bisous de Gibus et de Denise. Bonne salutation aux animateurs. Merci beaucoup. Et vous savez quoi, Denise, je suis très très en souci. Je ne sais pas si Alexandre est malade, mais il n'a pas encore réclamé à manger.
2: Ouais, ouais, donc j'avais presque oublié de manger.
1: Mais il ne faut pas manger.
2: Vous croyez que j'ai de la fièvre?
1: Peut-être.
2: Ah, j'ai l'air un petit peu pâle.
1: Oui, c'est accordé à votre pull.
2: Ah oui,
1: à votre t-shirt.
2: Peut-être que je suis pâle parce que justement, j'ai rien mangé.
1: Voilà.
2: Le toucher.
1: Évidemment, le toucher.
2: Ah, oui.
1: J'ai pas de toucher aujourd'hui, j'ai rien du tout. Surtout que vous allez manger chez maman aujourd'hui.
2: Ah bah oui.
1: Alors justement, surprise, entre deux menus. Hein.
2: Ouais, je ne sais pas si ça sera des knöpflis ou un magret. Alors moi, j'ai dit à ma maman, les deux vont bien ensemble, il n'y a pas besoin de choisir.
1: Non mais attendez, ceci dit, des knöpflis maison, c'est la classe.
2: C'est tellement bon.
1: Ah là là, vous me mettez l'eau à la bouche.
2: Avec une bonne petite sauce là.
1: Oui. C'est pas fondu alors aujourd'hui au raclette, avec le temps qu'il fait, je me dis tiens.
2: C'est bon aujourd'hui, oui, c'est fini l'hiver. On passe au printemps maintenant.
1: Et on va sous les sunlight des tropiques.
2: Justement, ouais.
1: Ouais, ouais, avec Gilbert Montagnier tout de suite. C'est RJB, c'est RFJ. Bon.

0: 11h. Stéphanie Wenker.
1: Bonjour. Des composants suisses souvent retrouvés dans des drones russes. C'est ce que relève un conseiller du président ukrainien Volodymyr Zelensky, selon la NZZ Amzontag ce matin. Selon cette source, je cite, 90% des drones russes contiennent des composants provenant d'entreprises suisses. Le secrétariat d'État à l'économie a annoncé être au courant et en contact avec les entreprises concernées, ainsi qu'avec les États partenaires. En parlant de drones, 600 drones ukrainiens auraient attaqué la Russie la nuit dernière et ce matin, c'est ce qu'a indiqué Moscou. L'attaque aurait provoqué la mort de 3 personnes dans la périphérie de la capitale russe et d'une personne dans la région de Belgorod. Cette attaque intervient 3 jours après des frappes meurtrières sur Kiev. L'armée de l'air ukrainienne a aussi affirmé ce matin avoir intercepté près de 280 drones la nuit dernière. En Suisse, le gérant du bar, le Constellation à Crans-Montana, a eu besoin de 2 tentatives pour obtenir une licence d'exploitation d'un établissement public. C'est ce que rapporte la Sonntags Zeitung. Selon un rapport de police cité par le journal dominical, Jacques Moretti aurait échoué lors de sa première tentative en 2011. C'est le module consacré aux droits de l'hôtellerie-restauration ainsi qu'aux règles d'hygiène et de sécurité qui comprend notamment la protection contre les incendies qui lui auraient fait défaut. Le gérant aurait aussi eu plusieurs démêlés avec la justice depuis 2016, avant l'incendie du Nouvel An dernier, qui a fait 41 morts et 115 blessés. Il roulait à 2 pour 8 pour 1000 à vélo électrique. Le conducteur fortement alcoolisé a fait une chute sans gravité la nuit dernière, peu après minuit, dans le canton de Turgovie. Même s'il circulait à vélo, son permis de conduire lui a été retiré, a indiqué la police cantonale ce matin. À l'étranger, les sanctions américaines sur le pétrole russe reprennent. Celles-ci sont en place depuis 2022, mais une suspension avait été mise en place mi-mars et prolongée jusqu'à hier par le gouvernement américain. Le ministère des Finances n'a pas communiqué de nouvelles décisions à ce sujet. Et deuxième victoire pour la Suisse dans son mondial. L'équipe nationale de hockey sur glace a remporté sa rencontre contre la Lettonie à Zurich hier soir sur le score de 4-2. Les hommes de Yann Cadieu avaient déjà battu les États-Unis vendredi soir. Prochaine rencontre pour la Suisse demain à 20h20 contre l'Allemagne. Le prochain point sur l'actualité, c'est votre journal à midi et quart. Je vous souhaite une belle fin de matinée.
2: Et ce dimanche, un temps globalement assez ensoleillé malgré la présence de nuages pouvant être par moments assez étendus, notamment entre la seconde partie de la matinée et le milieu de l'après-midi. Le risque d'averse est négligeable, les amis, y compris dans l'arc jurassien, y compris dans les Franches-Montagnes.
3: Ah ben ça fait plaisir, dites donc.
2: Les températures ?
3: À volontiers.
2: Alors, Franche-Montagne, Montcocon,
3: 30 degrés.
2: 11 degrés.
3: Ah.
2: Tramelan 12 degrés, Tavannes 12 degrés, Cours 12 degrés, 15 pour Bienne et la Neuveville. Il y aura au meilleur de la journée 12 degrés à Saint-Imier, 14 à Moutier, 15 degrés dans la vallée de Delémont, un petit peu plus chaud, et puis 15 également en Nageois et 11 à la Chaux-de-Fonds. Alors pour la suite de la chanson, j'allais dire, pour la suite de la météo, lundi, un temps nuageux à très nuageux et l'arrivée de précipitations par l'ouest dans la matinée, des averses pouvant être assez fréquentes vers la mi-journée demain donc, ou en début d'après-midi, la limite de la neige qui remonte à 2000 mètres, les températures maximales comprises entre 15 et 16 degrés et 9 à 1000 mètres d'altitude. Et puis alors, ça va nettement augmenter en ce qui concerne les températures. Mercredi, 20 degrés en pleine. Jeudi, 22 et vendredi, 24. C'est bien, non ? On est content.

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1: Vous êtes les bienvenus pour les dédicaces de Bon Dimanche sur RJB, sur RFJ. Et puis vous pouvez donc nous suggérer des titres. On va revenir immédiatement avec vos choix musicaux. Et vous avez sélectionné notamment cette chanson. Alors là, je ne vous comprends pas. Hein.

0: que ce sont vraiment les chansons qui nous touchent le plus. Florent Pagny et Un jour une femme.
1: Il y a également ce titre qu'on a diffusé la semaine passée, qu'on vous a fait découvrir la semaine passée dans Bon Dimanche.
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0: Alors ça, c'est la voix de Julia Laurence. C'est composé par Alain Morisot. C'est lui qui a composé la musique et le titre qui s'intitule Une chanson qu'on n'oublie pas. Et cette semaine, il y a notamment des collègues qui étaient dans le terrain, puisque vous savez que la semaine passée, vous étiez avec nous dans cette matinée de Bon Dimanche. Il y a des collègues qui se sont dit, ah mais il faut absolument qu'on retrouve cette chanson. Ils sont allés dans le commerce, ils ont cherché sur YouTube, sur partout. En fait, pour l'instant, c'est pas encore sorti. C'était donc Une chanson qu'on n'oublie pas.
1: Et puis, on nous propose également ce titre de Claudio Capéo.
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0: Avez-vous d'autres titres à suggérer?
1: Oui, il y a. Alors attendez que je reprenne ma
0: faites seulement, tranquille.
1: Ma petite liste. Il y a du Linda Lemay, il y a du Christophe Maé, il y a du Kenji Girac, du Céline Dion aussi qui est revenu plusieurs fois ce matin. Et vous continuez bien sûr à nous envoyer vos propositions par SMS, dédicace, un espace. Le titre qui vous parle le plus en ce moment même, vous nous l'envoyez au 939.
0: 11h07, parlons de la dédicace mystérieuse avec 4 indices. Hein.
1: Il y aura 4 indices, on commence par 2.
0: Oui, volontiers.
1: On recherche quelqu'un qui s'est déjà endormi dans ses bottes d'écurie, mais ça c'est la faute de sa sœur.
0: Ah bah oui, si c'est la faute de sa sœur. C'est toujours la faute de quelqu'un. Deuxième indice.
1: Notre dédicace mystérieuse va déménager au bord d'une piscine dans le plus beau village du monde.
0: Bah voilà, vous êtes reconnu. Moi j'ai rien compris, je ne sais pas de qui on parle, mais peut-être connaissez-vous la personne dont on parle, donc vous l'appelez, vous lui dites d'ensuite nous joindre au 0 901 70 20 20 avant midi moins le quart. Et il y a 50 francs à gagner dans les stations Jubin Frères. Répétons ces deux indices.
1: On recherche quelqu'un qui s'est déjà endormi dans ses bottes d'écurie, mais c'est la faute de sa sœur. Et notre dédicace mystérieuse va déménager au bord d'une piscine dans le plus beau village du monde.
0: Dans la programmation musicale, sachez-le, il y aura du Garou, il y aura Frédéric François San Francisco et puis tout de suite, Pierre Garnier.
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1: Pour notre chère belle-sœur et tata Ad intérim, Joëlle Ria de Fontenay, très joyeux anniversaire qu'elle a eu hier à 16 mai. Bisous de la Smalade et Valina.
2: En avance, nous souhaitons un joyeux anniversaire et plein de bonheur à Gilou Bilou, alias Nono. Continue de nous faire rire et de nous apporter autant de joie et d'amour au quotidien. La ptiote Noélie, Chloé, Géraldine et Léo.
1: Alors ici, c'est la résidence La Promenade de Léon qui souhaite un bon anniversaire à Nadia Echebecha. Elle a son anniversaire ce jour. Et puis dans deux jours, ce sera l'anniversaire de Mariette Béret-Sparte. Et le 19 également, l'anniversaire de Yvette Albaizen-Cirveau et enfin le 20, Denise Rotet-Rider qui fêtera son anniversaire.
2: Ici une dédicace pour une peintre de chambre verte et organisatrice de dressing et de benne à ordures. Je t'aime infiniment, merci pour tout ce que tu m'apportes dans ma vie, les joies et les peines aussi. À tout à l'heure, tu me manques déjà.
1: Joyeux anniversaire à Daniel et Jimmy qui ont fêté leur anniversaire le 15 mai, 50 et 14 ans. Bisous de ta petite Valaisanne, Florent et Dédette.
2: Un joyeux anniversaire à mon chéri et au super papa qui a fêté ses 43 ans le 14 mai. On t'aime très fort de Ryan et ta princesse.
1: Voici le chanteur que vous appréciez, Canada, direction Canada. Vous imaginez la chemise à carreaux, vous imaginez certainement les filles, elles s'imaginent tout de suite les bûcherons canadiens. C'est Garou qui arrive avec le titre Seul dans mon dimanche sur

0: Bon dimanche, il est 11h16.
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2: Oui, et alors on reçoit des messages qui, voilà, parfois il faut un peu faire des corrections, mais on ne comprend pas toujours tout. Par exemple, là, on nous dit « Veuillez supprimer le deuxième message pour la petite Olivia, c'est le 18 mai et non le 19 comme transmis. »
0: Le plus simple, c'est de renvoyer le tout.
2: Oui, voilà, c'est ce que j'allais proposer. Vraiment, le plus simple, parce que nous, on reçoit vraiment des dizaines et des dizaines de messages, parfois même des centaines de messages. Parfois, c'est un petit peu compliqué pour nous de retrouver les autres messages. Envoyez-nous le message correct, comme ça on est sûr de ne pas faire d'erreur.
0: Voilà, puis on le lit en entier, il n'y a pas de problème. La direction et le personnel de l'établissement Tertianum, la jardinerie, ses appartements protégés de Delémont souhaitent un joyeux et bel anniversaire à ses hôtes. Yolande Blanc, qui a eu son anniversaire il y a 2 jours, elle a eu 82 ans, et puis Tertianum La Sorne, qui souhaite 2 anniversaires. Alors, le 15, c'était l'anniversaire de Liliane Dubier, elle a eu 94 ans, et puis 2 jours avant, le 13, c'était l'anniversaire de Patricia Jacob, elle a eu 70 ans.
2: C'est de tout cœur que nous souhaitons un super anniversaire à Sandra Varé de Porrentruy pour ses 56 ans aujourd'hui, 17 mai. À Sandra Auser de Delémont pour ses 43 ans aujourd'hui, 17 mai. À Martine Simonin des Serins pour ses 64 ans aujourd'hui, 17 mai. À Stéphanie Simon de Porrentruy pour ses 43 ans. À vous toutes, nous vous souhaitons une magnifique journée et une année remplie de bonheur avec toutes vos belles familles. Des bisous de Christine et Guy.
0: Nous souhaitons un joyeux anniversaire et une belle journée à Bernard Froidevaux qui fête aujourd'hui ses 83 ans de la part des cerisiers.
2: À notre petit-fils Lucas Rebeté de Malnuit qui fête ses 20 ans aujourd'hui, nous lui souhaitons un très joyeux anniversaire et tout ce qui peut lui faire plaisir. Ainsi qu'à notre arrière-petit-fils Liam Bowman du Noirmont qui aura 7 ans demain, nous lui souhaitons un très bel anniversaire et un bon rétablissement. Bisous les arrière-grands-parents Christiane et Marcel.
0: Dans quelques instants, on va revenir sur la dédicace mystérieuse. Et pour l'instant, c'est Frédéric François.

0: San Francisco, Frédéric François sur RGB, sur RFJ à 11h21. Vous avez une chanson qui vous touche particulièrement. La chanson qui, effectivement, lorsqu'elle passe à la radio ou lorsque vous l'entendez quelque part, vous arrêtez de faire ce que vous êtes en train de faire et vous l'écoutez, vous tendez l'oreille. Eh bien, dites-nous justement cette chanson pour 11h55. Vous avez des précisions à nous donner ou pas du tout? Vous avez beaucoup, beaucoup de monde qui se presse au portillon, peut-être?
1: Alors, j'ai presque envie de dire je suis blasé parce que c'est vrai que chaque semaine, on reçoit à chaque fois beaucoup de propositions.
0: Et là, aujourd'hui.
1: Et là, on en reçoit beaucoup, mais finalement, c'est normal.
0: Oui, c'est vrai. Oui, il est content, il est blasé.
1: C'est ça.
0: Il est blasé.
1: Je suis blasé.
0: Il l'a invité à midi chez sa petite maman.
1: Ouais,
0: il est blasé, le garçon. Et puis, à vous qui avez une chanson qui, justement, vous touche particulièrement actuellement, alors, elle ne vous touchait peut-être pas hier, et puis elle ne vous touchera peut-être pas demain, mais aujourd'hui particulièrement, quelle est cette chanson? Vous nous le dites par SMS. Alors, vous faites dédicace, vous laissez un espace. Si vous avez une dédicace, justement, un anniversaire, un jubilé à fêter, vous inscrivez bien sûr un bien joli message. Et puis alors, ce titre, cette chanson, en français, bien sûr, et vous envoyez le tout au 939.
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0: Monsieur le Blasé, il va bien?
1: Il va très très bien.
0: Rappelons les deux premiers indices de la dédicace mystérieuse.
1: On recherche quelqu'un qui s'est déjà endormi dans ses bottes d'écurie, faute de sa sœur.
0: Ah, c'est la faute de sa sœur, oui.
1: Notre dédicace mystérieuse va déménager au bord d'une piscine dans le plus beau village du monde. Ça, c'est le deuxième indice.
0: C'est quoi ce village?
1: Le plus beau village du monde, selon vous.
0: Est-ce que c'est dans le Jura bernois du monde? Ouais. Est-ce que c'est dans le Jura bernois? Est-ce que c'est dans le Jura? Est-ce que c'est ailleurs? Avez-vous donc 1, 2, 3, 4 indices en tout, c'est ça?
1: Et 4 indices, effectivement.
0: Oui, on ne peut pas en demander un cinquième.
1: Ouais, dites donc.
0: Bon, allez.
1: Ah, déjà, le troisième. Oui. À 33 ans, notre dédicace mystérieuse à 2 CFC.
0: Ça, c'est bien.
1: Ah, ouais.
0: Ouais, ça peut rendre service, oui.
1: Et quatrième indice, on recherche quelqu'un qui a toujours une casquette vissée sur sa tête.
0: D'accord. Vous vous êtes reconnu, vous nous appelez au 0900 70 24. Et ce cinquième indice, alors, il est là ou pas? Vous en avez pas?
1: Vous voulez vraiment un cinquième indice?
0: Ça va. Vous réfléchissez, vous nous le redonnez tout à l'heure, vous aurez un cinquième indice ou pas? Si elle ne nous appelle pas cette dédicace mystérieuse aux alentours de 11h30, on pourra en parler.
1: Appelez-nous, je vous en supplie, 0900 70 20 20. Et puis sinon, je me creuserai les ménages pour trouver un cinquième indice.
0: Oui, appelez-nous parce que je vois à votre air dubitatif, je me dis que vous allez certainement composer un cinquième indice, mais on y
1: sera tiré par les cheveux.
0: Oui, c'est ça. Alors, ces quatre indices, on les rappelle.
1: Oui, ils sont là, sous les yeux. On recherche quelqu'un qui s'est déjà endormi dans ses bottes d'écurie, mais c'est la faute de sa sœur. Notre dédicace mystérieuse va déménager au bord d'une piscine, dans le plus beau village du monde.
0: Du monde,
1: messieurs, dames. À 33 ans, notre dédicace mystérieuse a 2 CFC, et on recherche quelqu'un qui a toujours une casquette vissée sur sa tête.
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0: Alors si je vous dis, et là vous regardez pas l'ordinateur, pas l'écran s'il vous plaît, si je vous dis deux monstres sacrés de la chanson qui ont beaucoup beaucoup travaillé ensemble, l'un compose, l'autre fait la musique, ils ont travaillé dans les années 70, les années 80, et puis un jour, il y a une dizaine d'années, peut-être un petit peu plus, ils ont dit « Ah mais on pourrait quand même collaborer et faire un album tous les deux », vous me dites?
1: J'étais parti sur Berger, mais du coup j'ai envie de changer d'avis. Alain Souchon et Laurent Voulzy?
0: Les voici, ouais, bravo! Alain Souchon, Laurent Voulzy, Alain Voulzy, Laurent Souchon, pourquoi pas, derrière les mots sur RGB, RFJ.

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1: Quel joli duo, les amis. Il est 11h29.
2: Et vous continuez à nous envoyer vos propositions de titres pour la fin de l'émission. Alors, c'est vrai que parfois, on reçoit des messages un petit peu particuliers. Il y a notamment Esther qui nous envoie un lien TikTok en nous disant « C'est cette chanson-là que j'aime bien. » Alors, Esther, j'ai essayé. Promis, j'ai essayé de retrouver quel était l'artiste, quel était le nom de cette chanson. Malheureusement, je n'ai pas trouvé. Si vous, de votre côté, vous arrivez à nous donner plus d'informations, on la mettra volontiers dans la sélection. Et puis sinon, vous pouvez très bien nous faire part d'une autre proposition. Hein, on rappelle le thème de ce dimanche.
1: Oui, c'est la chanson qui vous touche le plus, les amis. La chanson, aujourd'hui, ce dimanche 17 mai, qui vous touche le plus. Allez-y, n'hésitez surtout pas. Et vous nous envoyez... évidemment, vos propositions par SMS, en commençant par la mention dédicace, vous laissez un espace, vous mettez votre dédicace si vous voulez, et puis votre artiste et votre chanson, et vous l'envoyez au 939. Dans un instant, ceci. Claudio Capéo. Elle est jolie, cette chanson. Qu'est-ce qu'il me restera ? À tout de suite.
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2: Et surtout avec vos dédicaces pour l'anniversaire de notre petite grenouille, Olivia Terrier, du chemin de Mavallo à Port-en-Truy, qui fêtera demain 18 mai ses 4 printemps. Nous lui envoyons une tonne de bisous et nous nous réjouissons de souffler ses 4 fameuses bougies sur un énorme gâteau tout à l'heure en compagnie de toute ta famille qui t'aime, petite puce. Un gros bisou de grand-maman Roselyne et de grand-papa Badou, du parrain Johan, du tonton Robin et de Colin ainsi que de Zoé de Courcelon.
1: En ce jour du 17 mai, notre cher filleul Lucas de Malnuit qui fête son 20e anniversaire. Bon anniversaire Lucas, nous lui envoyons tous nos meilleurs vœux de bonheur et plein de succès dans sa vie professionnelle, mais également privée. Alors de gros bisous de la part de ton parrain et la marraine, les grands-parents et toutes celles et ceux qui t'aiment.
2: Pour notre amie de cœur, Elisabeth Girardin de Saint-Bray, qui a eu son anniversaire aujourd'hui, nous lui souhaitons un tout gros paquet de bonheur, beaucoup de joie et d'amour en famille. En plus, la santé qui est l'essentiel dans nos vies. On l'embrasse bien affectueusement de la part de Mariette et Firmin.
1: Tout ensemble, nous souhaitons un magnifique anniversaire à notre super guide Ferdinand Santoro de Reconvilliers à l'occasion de ses 25 ans. Demain, 18 mai, nous lui souhaitons de vivre un super anniversaire et une année remplie de bonheur, beaucoup d'amour et de beaux voyages. Bises des deux Christine et de Sonia et de Thérèse.
2: Je souhaite une belle journée à la famille Simon de Fornay, Courtetel, la France et le Valais, au Leuenberger Simon et Zanini de Seignelégier ainsi que Madame Simon à Indervelier, juste pour vous dire que je vous aime et que cette chanson me fera toujours rire en votre compagnie. Alors la chanson en question, c'est une chanson de Cadet Olivier, Petit Canaillou.
1: Très bien.
2: Oui, on va en prendre note pour la fin de l'émission, puisque visiblement, c'est la chanson qui, en ce moment, vous procure le plus d'émotions.
1: Nous souhaitons un merveilleux anniversaire à Jean-Pierre Baumann, Marie, papa, grand-papa, si incroyable que tu es d'ailleurs, ne change pas. Tu es parfait, nous t'aimons très très fort. C'est de la part de Yann, Mélanie et ton petit poussin, Meyron.
2: Alors, visiblement, ici, quelqu'un est très content puisqu'il a écrit tout en majuscule. Doux et tendre anniversaire, Hervé, 60 ans, et comme cerise sur ton gâteau, la promotion de Sochaux. Ce message a été envoyé par Chichi plus Gigi plus famille.
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0: Vos dédicaces, vous continuez de les envoyer bien sûr par formulaire, par SMS, et vous pouvez également demander le dernier titre de l'émission pour autant que ce soit une chanson qui vous touche là aujourd'hui. Et justement, vous avez pas mal de propositions. Vous allez nous soumettre trois extraits.
1: Trois extraits, à commencer par celui-ci, MC Solar et Zao. Alors
0: c'est un petit clin d'œil également à la première ou au premier tube de MC Solar, Caroline, j'imagine.
1: J'imagine, effectivement. D'autres titres nous ont été proposés. Et alors là, c'est vrai, quand j'ai vu ce titre-là...
0: Vous avez frissonné.
1: J'ai frissonné tout de suite. Je me suis dit, mais comment j'ai fait pour ne pas y penser plus tôt? Barbara l'Aigle Noir. Dis-le,

0: avez vu? Plus personne dans le studio ne parle, tout le monde écoute. L'Aigle Noir, ouais.
1: Ouais, très très beau titre donc de Barabara. Un autre très beau titre nous a été proposé, celui-ci est signé Renaud. Même le chat.

0: Et d'autres propositions également qui ont été soumises pour 11h55.
1: Oui, bien sûr, il y a une belle journée dans les montagnes d'Antoine Fluc, il y a le père prodigue de Georges Chelon, il y a du François Fellman, et puis il y avait, j'avais envie de nommer encore ce titre-là, alors attendez, il est où, je ne le trouve plus maintenant, tac tac tac.
0: Et maintenant,
1: oui, Je te promets de Johnny Hallyday, voilà.
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0: Les dédicaces, et nous souhaitons un très joyeux anniversaire à notre petit-fils, Nino. Nino Juira, qui a eu 4 ans. C'était il y a 7 jours, le 10 mai. On t'aime fort, on t'envoie plein de gros bisous de grand-papa et grand-maman de Queuve.
1: C'est de tout cœur que je souhaite un magnifique anniversaire à Magali Boltzli à Halle pour ses 59 ans le 18 mai. À Julie Reyes de Vic pour ses 45 ans le 19 mai. À Isabelle Lesch de Queuve pour ses 65 ans le 23 mai. À vous toutes, je vous souhaite une année remplie de bonheur avec toutes vos belles familles. Bise de Christine.
0: Voici le pari. C'est 3 cafés gourmands sur RGB et sur RFJ. Bonne journée pour dimanche.
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0: parlons de la dédicace mystérieuse. Je suis impatient de la connaître au 0900 70 20 20, mais surtout, on n'a pas de nouvelles. Hein.
1: Non, bon, il y a un téléphone qui sonne. Peut-être c'est notre dédicace mystérieuse. Pendant que le téléphone sonne et que Claude répond, je vais répéter les indices. On recherche quelqu'un qui s'est déjà endormi dans ses bottes d'écurie, mais c'est de la faute de sa sœur. Bah oui, forcément. Deuxième indice, notre dédicace mystérieuse va déménager au bord d'une piscine dans le plus beau village du monde. À 33 ans, notre dédicace mystérieuse a 2 CFC. Et enfin, on recherche quelqu'un qui a toujours une casquette vissée sur sa tête.
0: Alors, je ne sais pas si nous avons notre dédicace mystérieuse au téléphone. Est-ce que c'est elle? Allô, allô? Vous êtes notre dédicace mystérieuse?
2: Bonjour, oui.
0: Bonjour, c'est Michael?
2: Oui, exactement.
0: Comment ça va, Michael?
2: Ça va bien et vous?
0: Ben alors, bienvenue hein, sur l'antenne de Bon Dimanche. Vous avez un petit peu tardé, on se faisait du souci, on s'est dit, est-ce qu'il est bien réveillé le Michael? Mais tout va bien.
2: Ah oui, bien sûr. Oui, bien sûr.
0: Vous allez nous aider à les comprendre, ces indices, si vous êtes d'accord. Mais déjà, pour vous mettre de bonne humeur ce matin, je vais vous dire que vous gagnez 50 francs. Valable, c'est en fait une carte cadeau de chez Jubin Frères, donc dans les stations Jubin Frères. 50 francs pour vous.
2: Et, merci
0: écoute,
2: beaucoup.
0: Mais avec grand plaisir. C'est quand votre anniversaire? C'est aujourd'hui?
2: Non, c'était le 14 mai, jeudi.
0: Ah, c'était jeudi. Alors, reprenons les indices.
1: On recherche quelqu'un qui s'est déjà endormi dans ses bottes d'écurie, mais c'est la faute de sa sœur.
0: C'est quoi
1: passé,
0: cette
1: Michael.
0: Histoire?
2: Ah, oulala, ouais, c'est une grande histoire. Non, donc je devais aller fourrager, très. Et puis on est rentré d'une soirée un peu éméchée, et puis ben je me suis habillé, à moitié habillé, puis j'ai quand même réussi à m'endormir. Voilà.
1: Mais alors pourquoi c'est la faute de votre sœur?
2: Celle qui parce qu'elle m'avait ramené, puis elle aurait pu rester avec moi, je pense.
1: Ah oui, bah effectivement, c'est complètement de sa faute.
2: Réveillé.
1: Bien sûr, évidemment.
2: Réveillé, c'est pour ça que je l'embête toujours.
0: Deuxième indice.
1: Notre dédicace mystérieuse va déménager au bord d'une piscine dans le plus beau village du monde. C'est où alors?
0: Oui, le plus beau village du monde, c'est quoi?
2: Alors, c'est le Noirmont.
0: Mais bien sûr.
1: Ah, évidemment.
0: Vous savez que je suis originaire du Noirmont, donc je suis complètement d'accord avec vous. Hein.
2: Ah non, d'accord. Alors,
0: bah oui, très bien.
2: Alors c'est vrai.
0: Bah oui, c'est vrai.
1: À 33 ans, notre dédicace mystérieuse a 2 CFC. Alors, c'est quoi votre parcours professionnel?
2: Alors, bah, j'ai deux CFC. J'ai fait le CFC d'agriculteur et puis le CFC de constructeur de route.
1: D'accord. Et aujourd'hui, alors vous êtes plutôt dans l'agriculture?
2: Non, plus à l'heure actuelle. Maintenant, je suis dans le terrasse en creusage, genre la construction de route, oui.
1: D'accord, ok. Et on recherche quelqu'un qui a toujours une casquette vissée sur sa tête. Ça, c'est votre style,
2: oui,
1: alors?
2: Effectivement, effectivement.
0: Vous l'enlevez quand même pour aller à la messe ou pour dîner, j'imagine.
2: Et
0: pour dormir.
1: Ouais, mais, sauf s'il a trop bu.
0: Ah oui, sauf si vous avez trop bu, mais ça n'arrive que rarement. Il est pardonné, voilà. Le Michael. Michael, écoutez bien.
1: Nous souhaitons un joyeux anniversaire à Michael qui a fêté ses 33 ans le jeudi 14 mai. Plein de belles choses pour la suite. On se réjouit de venir nager dans ta piscine dans le plus beau village du monde. Ton filleul Aloïs, ton neveu Jules, ta petite sœur chérie, Tristan, ta maman et Franck.
2: Alors, merci beaucoup.
0: Mais merci à vous de nous avoir appelés. Michael, restez bien en ligne, que l'on puisse prendre votre adresse hors antenne. Dis donc, vous avez eu la neige hier aussi, hein? Il neigeait?
2: Oui, il a neigé hier matin, oui.
0: Oui, alors courage. Ça veut dire que votre piscine, vous l'ouvrez de quand à quand?
2: on verra, justement.
0: Allez, courage en tous les cas, Michael, restez en ligne. Et bonne journée, bon dimanche.

0: pour Thierry du Bout du Pont qui a fêté ses 30 ans le 14 mai. Joyeux anniversaire, bienvenue dans la trentaine et un grand merci pour la soirée d'hier. À bientôt pour l'apéro d'un invité surprise.
1: C'est de tout cœur que je souhaite un super anniversaire à Fanny Œuvray de Queuve pour ses 40 ans le 13 mai, à Francine Barthes de Seigne-Légier pour ses 60 ans demain 18 mai, à Karine Lang de Winkel pour son anniversaire le 16 mai. À vous toutes, je vous souhaite une année remplie de bonheur, à vos belles familles. Bise, Christine.

0: Renaud, apprendre à vivre sans toi, Renaud Hanson.
1: Oui.
0: Oui, il faut préciser quand même. Vous savez que Renaud Hanson, il a notamment repris des chansons de Starmania, parce que c'est un grand fan de Michel Berger, de France Gall également. Et puis, il fait aussi partie d'un groupe de hard rock, Furious Zoo, quelque chose comme cela. Et donc, il tourne un petit peu partout, en francophonie en particulier. Aviez-vous encore une dédicace?
2: Il y en a une qui vient d'arriver, là.
0: Oui.
2: Ouais, je souhaite un très heureux anniversaire à Monique Fèvre-Billeux de Courtemèche, qui va fêter vendredi 22 mai ses 18 ans additionnés de quelques années d'expérience. Je lui souhaite une bonne santé pour encore plusieurs années, plein de rires, d'amour et de moments de joie. Gros, gros bisous, je t'aime. Merci d'être ma maman, d'avoir pris le temps, d'avoir eu la patience, le courage de m'élever et de m'éduquer du mieux que tu as pensé. Et ce message est signé Nathalie. Et puis, je viens de voir qu'un message est arrivé. Est-ce que c'est une proposition de titre? Non, c'est une dédicace. Je souhaite un super anniversaire à Tiffany Euvray de Keuf pour ses 40 ans le 13 mai et lui envoie des gros bisous. Bises de Kiki.
0: On va remercier également celles et ceux qui ont participé la semaine dernière à l'émission spéciale de la fête des mamans. Vous avez été vraiment, on l'a compté, des centaines à nous envoyer des messages, des dédicaces. Et on voulait vraiment vous remercier parce que chaque dimanche, vous êtes là, vous êtes présents. Et puis, grâce à ces dédicaces, eh bien, vous faites plaisir autour de vous, à vos proches. Donc, c'est une belle chose. Les amis, on va procéder au tirage au sort, bien sûr, de ce matin. La chanson qui vous touche le plus, un petit récap comme ça de quelques artistes qui ont été demandés.
2: Il y a du Grégory Le Marchal, il y a du Florent Pagny, du Sylvie Vartan, d'Antoine Fluc également. Il y a François Fellman, Barbara avec L'Aigle Noir, Renaud avec Encloque notamment. Enfin voilà, beaucoup de propositions que vous nous avez transmises ce matin. On les a toutes récoltées,
0: ouais.
2: Et il est l'heure du tirage au sort.
0: C'est ça, et vous disiez que vous étiez blasé parce qu'en fait, chaque semaine, on arrive à, pas des records, mais on arrive à un très très grand nombre de demandes de chansons. Alors
2: c'est
0: allons-y.
2: Ça, ouais. Là on est sur 124 par exemple. Vous allez me dire quoi?
0: Je vais vous dire le 123.
2: 123.
0: Je peux?
2: Oui, bien sûr. Florent Pagny.
0: Oui.
2: Florent Pagny et Un jour une femme.
0: Oh,
2: ça c'est le titre qui a été sélectionné.
0: Alors allez, parlez un tout petit peu le temps que je prenne cette chanson.
2: Qu'est-ce que vous voulez que je vous dise? Qu'on aime beaucoup Florent Pagny. Moi je garde un très grand souvenir de Florent Pagny quand il est venu au Chant du Gros. C'était quoi, il y a 2 ans j'imagine? Deux ou trois ans. Vraiment, juste le fait d'évoquer ce souvenir, ça provoque en moi énormément de frissons et je suis persuadé que toutes les personnes qui étaient présentes ce soir-là vont s'en souvenir. Et peut-être que même ça va, ce titre de Et un jour une femme va raviver pas mal de souvenirs. Vous l'avez cette fois-ci?
0: Oui, je l'ai.
2: Alors on y va.
0: Je l'ai, puis en plus j'ai une bonne nouvelle pour vous.
2: Dites-moi.
0: Vous n'allez pas manger des knopflis, mais du magret.
2: Oh, c'est bien ça.
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0: Bien, c'était une jolie chanson, un joli choix. On a le prénom de la personne ou pas?
1: J'ai pas pensé à regarder.
0: Mais c'est pas grave. Prenez un panier un jour une femme. Oui, je vous prends souvent de cours, c'est vrai.
1: Ouais.
0: Bon, ben merci à toutes et à tous donc d'avoir participé à cette émission. Rendez-vous la semaine prochaine entre 10h et 12h. Vous avez toute la semaine pour envoyer vos dédicaces. Alors faites-le, bien sûr.
1: Oui, et ça peut se faire via nos sites internet, par exemple rjb.ch ou rfj.ch. D'ici là, on vous fait plein de becs.
2: Bon dimanche.

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4: Bonjour. 70 auteurs et autrices se réunissent pendant 3 jours à Soleure. Les 48e journées littéraires ont débuté vendredi et se clôturent aujourd'hui. Lecture et débat ont investi la vieille ville autour de grandes voix et de nouveaux talents. Justement, cette année, la relève francophone est incarnée par Jonas Solberger. Avec son premier roman « Viens Ellie », le jeune auteur biennois propose une recherche poétique d'identité. Il nous parle de sa participation.
5: Je pense que c'est une fierté. C'est en tout cas quelque chose pour lequel je me réjouis. C'est un festival que j'aime beaucoup, de littérature en Suisse. J'étais allé le visiter plusieurs fois les années précédentes. Et j'y ai aussi participé l'année passée dans un format plus court qui s'appelait format scriptor.
4: Pour vous, elle représente quoi ces journées littéraires?
5: C'est un week-end vraiment où la littérature elle est au centre et où il y a vraiment des rencontres qu'on peut faire. C'est aussi un endroit où on peut découvrir des nouvelles voix ou des livres. Et c'est toujours un moment très enrichissant dans l'année pour la littérature suisse, mais aussi germanophone et francophone, enfin français et Allemagne.
4: On vous présente comme la relève francophone. Vous en pensez quoi?
5: Je ne sais pas si j'en pense grand-chose. Moi, j'essaie toujours de me concentrer sur ce que je fais, l'écriture, et de garder ça au centre.
4: Si vous habitez la Neuville, des travaux de maintenance avec coupure de courant sont prévus demain de 9h à 11h30. Sont concernés la rue du Collège, la Grand Rue 8 et la place de la Liberté 2 et 4. Les autorités recommandent de débrancher les appareils sensibles avant la coupure de courant. Attention, ils sont à rebrancher uniquement une fois le courant rétabli. Prudence, les travaux peuvent être ralentis par la météo. Bienne vit son dernier jour en tant que capitale de musique de fanfare. La 35e édition de la Fête fédérale de musique se termine aujourd'hui. La météo a été capricieuse pendant ces 4 jours de festivités, mais il en faut plus pour décourager un public qui a afflué de toute la Suisse. Reportage. En plein centre-ville, la place de l'Esplanade ne désemplit pas. Avant le début des festivités, les organisateurs attendaient justement plus de 100 000 visiteurs. On est allé à votre rencontre, musicien ou juste mélomane?
6: Je viens ici pour assister à cette cérémonie. C'est quelque chose d'exceptionnel, je trouve. Réunir autant de monde autour de la musique, autour des fanfares, des brass bands et tout ça. Il faut voir ça.
7: Je suis venue ici pour écouter mon mari qui joue avec la fanfare de Pré, dans le canton de Fribourg. J'ai joué de la musique aussi. La première fédérale à laquelle j'ai participé, c'était à Interlaken en 96, à Fribourg bien sûr en 2001.
8: Et ça m'intéresse beaucoup parce que j'étais membre il y a 50 ans que j'ai fait partie à Vienne 76.
9: J'ai joué à mon jeune âge de la trompette. On est venu exprès pour soutenir la lyre d'Amanche. On était là à 8h30 pour écouter leur prestation, oui.
10: Et puis en attendant, on boit un verre de blanc pour les soutenir à la marche concours.
4: Après une décennie d'attente due notamment à l'annulation de l'édition de 2021 en raison de la pandémie de Covid-19, l'événement aura su réunir 550 sociétés musicales et quelques 25 000 musiciens de toute la Suisse. Pourtant, une question revient lorsqu'on parle de musique de fanfare. Est-ce qu'elle plaît toujours autant? Qu'en est-il de la relève? Une conférence s'est justement tenue samedi après-midi à ce sujet. On vous a demandé votre avis.
7: J'ai l'impression que oui, mais c'est différent qu'avant, je pense. Il y a plus d'activités dans les villages de campagne. À certaines époques, il y avait avait le foot ou la fanfare. Maintenant, il y a beaucoup, beaucoup plus de choses. Et puis, certaines fanfares, elles peinent un petit peu face à ça. Mais ça séduit toujours, quoi. Il y a des fanfares qui ont encore plein de membres, plein de jeunes membres.
4: Vos enfants aussi, du coup, ils font partie?
7: Oui, ils jouent les deux. Ils jouent les deux. Ils ont commencé il y a une année et demie.
6: Moi, je pense qu'elle séduit encore, oui. Moi, je pense que je vois beaucoup de jeunes qui sont là. Ça me fait très plaisir. Il n'y a pas que le sport, il n'y a pas que d'autres activités, mais il y a la musique aussi. Et je pense que la fanfare, c'est quelque chose qui peut réunir dans un village, mais qui peut aussi réunir dans une ville. Et je trouve que c'est une très bonne chose pour la jeunesse.
9: Ah oui, bien sûr, ça donne une ambiance que nulle autre musique ne pourra jamais donner.
4: À l'origine, la FFM aurait dû se tenir à Interlaken. Entre les défis de reprendre l'organisation à moins d'un an et demi du début, la recherche de bénévoles et les aspects sécuritaires, les responsables ont eu du pain sur la planche. Alors, Paris réussit pour la ville horlogère?
8: C'est super. Alors, cette ville, il peut, hein, quand il veut.
7: Oh, sûrement, oui, apparemment c'est super bien organisé, c'est très chouette, il y a plein de stands.
4: Qu'est-ce qui vous réjouit le plus pour cette fête?
9: Le soleil, dans nos cœurs et dans nos verres.
10: Et la musique, la prestation qu'il y a juste avant, c'est juste fabuleux.
6: Évidemment, je me réjouis qu'il fasse beau dimanche et puis qu'on puisse voir la totale. Qui gagne, ça c'est secondaire pour moi, mais la fête populaire dimanche avec le soleil, ça me ferait plaisir.
4: Qui dit dernier jour dit bouquet final. La parade de ce dimanche à travers la rue centrale et le quai du Haut sera une belle conclusion de ces 4 jours de festivités. La cérémonie de clôture sur l'esplanade a lieu ce soir et elle doit constituer le dernier temps fort. Aujourd'hui, le comité d'organisation s'est dit impressionné par l'affluence massive du public pendant ces 4 jours. Seul le concours de musique de paradis hier soir a dû être annulé en raison de fortes pluies. Toutes les autres activités se sont déroulées comme prévu. Et on jette un coup d'œil du côté des résultats, notamment dans la première catégorie, harmonie. La Stadtmusikbühel se classe deuxième du classement avec un peu plus de 184 points, juste après l'harmonie municipale de Sion. Les Valaisans sont premiers du classement avec presque 193 points. Il faut du temps pour développer un réseau cyclable important. C'est le constat que tire la ville de Könitz, lauréate du prix vélo Ville 2026 dans la catégorie ville moyenne. C'est dans cette même catégorie que se situe Bienne, qui se contente de la 10e place. De manière générale et d'après les retours des utilisateurs, ProVélo estime que les aménagements pour les cyclistes ne sont pas assez importants. La sécurité est surtout remise en question. À Könitz, voilà une dizaine d'années que les premières réflexions pour développer le vélo ont commencé. Tout ne s'est pas fait en un jour, les précisions de Dominique Amarer, conseiller municipal de Könitz.
11: C'est évidemment un long chemin et on doit surtout faire le suivi pour voir quelle solution convient à quelle rue. On ne peut pas juste dire « voilà la recette pour tous les secteurs ». Nous devons toujours analyser pour trouver la bonne solution à chaque endroit. Et ça prend des années. Ça demande aussi du courage, de la détermination et un planning et tirer des leçons si nous allons plus loin.
12: Le programme de promotion Fuß Velo Könitz est important. Pour chaque projet, nous essayons de réfléchir aux meilleures solutions. Et là, pour le vélo, on réfléchit à l'interne et à l'externe en collaboration avec l'école, les commerces et les associations. Et la clé de notre succès, c'est d'avoir une personne qui gère tout cela.
4: Des propos traduits par Jean-Paul Pitchy. Le Fuß Velo programme est en place depuis 2019 à Könitz et a été prolongé jusqu'en 2029. Un homme est décédé après avoir été percuté par un train dans le canton de Berne. Hier, en gare de Münzingen, une collision avec un homme qui se trouvait sur la voie n'a pas pu être empêchée malgré un freinage d'urgence. La police cantonale soupçonne un acte délibéré. La victime n'a pas encore été identifiée. On passe au sport vers un duel à distance entre le FC Bessabienne et les SR de Léman pour le maintien en première ligue de football. Les Célandais reçoivent Schütz à 15h avec l'occasion de faire un grand pas vers le maintien. En cas de succès, Bessa prendrait 4 points d'avance sur la zone de relégation à 2 journées de la fin parce que son concurrent direct de Léman a perdu hier soir 3-2 à domicile face à Mutens. Les SRD punis par un but dans le temps additionnel après être revenus alors qu'ils étaient menés 2-0. Le capitaine jurassien Noah Sylvestre veut pourtant y croire et défend l'état d'esprit de son équipe.
13: Non, je ne pense pas qu'on peut dire que c'est insuffisant parce que l'état d'esprit y est vraiment. Je ne peux pas reprocher ça, hormis peut-être 5-10 minutes en première mi-temps où on a senti qu'il y avait une baisse au niveau de l'agressivité. Mais sinon, dans l'ensemble du match, voilà, je pense qu'aujourd'hui, on doit accepter la situation dans laquelle on est. On mérite peut-être d'être dans cette situation-là. Maintenant, il faut se battre. Il reste deux matchs. L'état d'esprit est là. Aujourd'hui, encore une fois, les joueurs se jettent sur les ballons, essaient de mettre le pied. Il y en a certains qui mettent la tête ou beaucoup ne mettraient pas le pied. Je n'ai pas envie de dire que c'est un manque de chance à la fin, parce qu'à un moment donné, quand ça se répète, ça va au-delà de ça, mais c'est les petits détails qui nous feront tellement mal. Tant que c'est pas joué mathématiquement, et puis même pour l'honneur finalement, même pour l'honneur d'aller chercher jusqu'au bout, je souhaite vraiment que Basse-Cour se maintienne aussi. S'ils ont gagné, c'est très bien. Ça jouera probablement entre Beza, entre nous, etc. Donc on va aller chercher ça, on va voir ce que fait Beza demain. C'est clair qu'on se met pas dans la meilleure des situations aujourd'hui en perdant le match. Rien qu'avec un match nul, ça nous aurait déjà un peu aidé et puis mis en confiance pour les deux prochains matchs. Mais la guerre, c'est la guerre. Il faudra y aller, il faut être prêt. Et puis, de toute façon, maintenant, c'est trop tard. Il faut le jouer.
4: Soulagement à l'inverse à Basse-Cour qui a quasiment assuré son maintien après son succès 2-1 face à Munzingen un peu plus tôt dans l'après-midi. Les Vadés ont désormais 6 points d'avance sur Delémont et 5 sur Bézabienne alors qu'il ne reste que 2 matchs. Mais l'entraîneur Ludovic Brunieroto se montre encore prudent.
14: Quasi fait, il nous manque encore un point hein, mathématiquement. Mais oui, c'est vrai que le scénario est favorable. On a fait une bonne prestation nous cet après-midi, une grande première mi-temps. Deuxième mi-temps, on a un petit peu reculé, on a laissé un petit peu jouer Munzingen, mais voilà, on s'en sort avec les 3 points. Encore une victoire de plus à la maison. Donc c'est quelque chose qui est satisfaisant. Ouais.
15: Ça permet quand même d'aborder les deux dernières journées avec beaucoup plus de sérénité.
14: Oui, oui, effectivement. Mais on va continuer de travailler. Hein. On va préparer ces deux matchs comme si il fallait les jouer à fond. On va pas dire on va brader ces matchs-là. C'est pas dans mon attitude à moi. Donc on va jouer les matchs à fond et puis voir ce qui se passe pour ces derniers matchs.
15: On en parlait de ce scénario favorable, mais c'est au détriment pour l'instant des SR Delémont qui ne sont pas condamnés mais qui se retrouvent en grand danger. On imagine qu'on est partagé en tant que jurassien dans ces sentiments-là.
14: Oui, tout à fait, on est partagé. Alors c'est clair que moi, dans un premier temps, il faut passer au FC Basse-Cour pour moi. Mais c'est vrai que voilà, quand on voit le voisin dans cette situation, ce n'est pas l'idéal. Mais bon, ils vont s'en sortir. Moi, je pense que Beza va faire les frais de ces deux derniers matchs. J'espère pour eux en tout cas et j'espère pour nous aussi. Comme ça nous permettrait d'avoir encore des beaux derbys l'année prochaine.
4: Le FC Bézabienne joue donc à 15h face à Schöds, qui est officiellement maintenu. On reviendra sur la situation en Première Ligue ce soir dans le journal de 18h. On joue également en Deuxième Ligue hier. Taventramland s'est incliné 3-0 à Herzogenburgzee. Ce matin, Azuri Bienne et Birs FC ont fait un match nul, 2-2. Azuri reste lanterne rouge à 8 points de la barre à 3 journées de la fin. Le Birs FC est officiellement maintenu avec 9 points d'avance sur la barre grâce à différence de but très favorable. En troisième ligue, à retenir dans le groupe 5 hier, la victoire de Bessabienne 1-0 face à la Neuville-Lomboin. Les autres matchs sont encore en cours. Dans le groupe 6, le FC Moutier s'assurait quasiment du titre en cas de succès cet après-midi face à Ajoie Montéry. Coup d'envoi à 15h à Chalières. L'équipe de Suisse au repos ce dimanche après ses débuts réussis au Mondial de hockey sur glace. 2 matchs et 2 victoires en 24 heures. La Suisse a battu hier soir la Lettonie 4-2. Ceci pour son deuxième match du tournoi. La voilà première ex aequo de son groupe, devancée néanmoins par la Finlande à la différence de but. L'équipe nationale, très attendue chez elle, a pour le moment répondu aux attentes. Vincent Costet.
16: 17 ans après son dernier mondial à la maison, le vice-champion du monde en titre a bien passé le premier col pour emprunter au langage cycliste. Poussé par une marée rouge de supporters au son galvanisant des Schweizernati, la Suisse pédale, vent dans le dos. Mais attention à ne pas se griller sous l'euphorie ou la pression, car les attentes sont colossales. Pour le dire encore une fois en allemand, il n'y a qu'à voir les marathons médiatiques en français aussi, par lesquels entraîneurs et joueurs doivent passer après chaque match. Télé, radio et presse écrite, nous sommes une meute de journalistes. Aujourd'hui, jour de repos pour l'équipe de Suisse, devait avoir lieu un vrai entraînement. Finalement, seuls les remplaçants grifferont la glace, histoire de reposer les titulaires, mais aussi peut-être de les préserver de cette ferveur si perceptible depuis avant même le début du tournoi.
4: Journée de repos ce dimanche pour la Suisse. Le sélectionneur Yann Cadieu annonce le programme.
17: Ça va être une journée de récupération. Il y a certains joueurs qui vont aller sur la glace, certains joueurs vont plus aller en salle de force, mais il faut qu'on va dire récupérer mentalement et physiquement. Ça a été 2 jours intenses et aussi mentalement, on va dire, avec toutes les attentes qu'il y a. On voulait bien commencer le tournoi. Ça va être axé sur la récupération et pour qu'on se prépare le mieux possible pour le prochain match.
4: Prochain match pour la Suisse, demain soir face à l'Allemagne à Zurich. L'Allemagne qui jouera ce soir face à la Lettonie. Avant cela, duel anglo-saxon entre la Grande-Bretagne et les États-Unis. Le match a débuté il y a quelques minutes, à venir à 16h20, Autriche-Hongrie. Le programme du groupe B à Fribourg, Italie-Slovaquie, se joue en ce moment. Danemark-Suède à 16h20 et Norvège-Slovénie en soirée. Météo, c'est un temps globalement ensoleillé qui vous attend aujourd'hui, malgré quelques passages nuageux cet après-midi. Les températures pourront monter jusqu'à 18 degrés. C'est la fin de cette édition. Merci pour votre écoute et bon appétit.
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1: On ouvre un nouveau chapitre de AOC avec toujours les artistes de chez nous qui prennent toute la place pendant une heure. Et cette semaine, Steve atterrit à Bienne pour une rencontre avec le groupe Douleur d'Avion. Alors c'est un groupe bien connu hein, sous nos latitudes, un groupe actif depuis des années, mais qui n'avait encore jamais sorti d'album. L'anomalie est réparée, on en parle avec eux tout à l'heure. Tout de suite, c'est le nouveau titre de L'Unique qui ouvre cette nouvelle édition de AOC.

première vue, c'est un duo un peu improbable qui arrive dans AOC, le rappeur Stress et le chanteur Zian qui se sont réunis pour ce titre How to Heal. Et c'est un virage donc très pop pour Stress qui joue un peu le grand frère hein, avec son jeune compère. On écoute le résultat de cette collaboration tout de suite dans AOC.

Jamais été cool, c'est le nouveau titre de Zoémé. Un titre où elle transforme le doute en force, où elle refuse d'entrer dans les moules qu'on lui destine. Un an après le concours de l'Eurovision, la jeune femme a pris de recul et elle s'affirme avec ce nouveau titre qu'on vous propose dans AOC.

0: Rien ne sert de courir, il faut partir à point. Après des décennies de carrière, les Biennois de Douleur d'avion sortent enfin leur premier album. Il s'appelle « Mais alors ?». Steve a embarqué avec eux pour tout savoir.
1: A-O-C. Les Biennois de Douleur d'avion se sont enfin lancés sur le long courrier. Ils ont sorti leur premier album baptisé « Mais alors ?», un disque porté par un single du même nom, plutôt rock et déterminé. Parlons tout ça avec le leader du groupe Franck et le bassiste Bruno. Bonjour messieurs.
2: Bonjour. Bonjour.
1: Enfin, un premier album. Après des dizaines d'années d'activité, plus personne n'y croyait. D'où vient ce miracle ?
2: La caisse de groupe était pleine. Non, ça nous faisait plaisir après toutes ces années justement de faire enfin un album. Et puis, on a fait quelques CD et on s'est dit qu'on voulait faire un bel objet cette fois.
1: On a misé sur le visuel, on y reviendra bien sûr. Sur ce disque, on retrouvera quelques morceaux plus anciens qui n'avaient pas encore de support physique à proprement parler. Et trois nouveaux titres. Pourquoi ce mélange des époques ?
3: Ben, il y a deux aspects. D'un côté, c'était donner une plateforme pour d'anciens morceaux qui étaient justement sur aucun support. Et d'autre côté, ben, des nouveaux morceaux, on voulait les avoir de toute manière parce qu'on voulait les présenter de manière un peu correcte.
1: Mais il n'y avait pas dans l'idée de constituer un album complet de A à Z et avoir une base toute fraîche, quoi.
2: C'est-à-dire que certains de ces morceaux anciens, comme la Pachamama qu'on voit à chaque concert, on les trouve sur Spotify d'ailleurs comme tous les albums, mais on l'avait jamais, comme Bruno l'a dit, on l'avait jamais mis sur un support. Puis ça nous tenait à cœur aussi d'avoir ces morceaux, même si pour nous, ce qui compte quand même, c'est la face A, les trois nouveaux morceaux.
1: Pour les nouveaux titres, vous êtes restés fidèles à vous-même. Rock, parfois ska, parfois latino, mais plutôt rock. Vous n'avez pas d'envie d'exploration sonore non maîtrisée, un petit peu plus futuriste, voire folle. C'était pas dans l'idée d'aller trop loin. On a du Douleur d'avion pur et dur.
3: Oui, je pense que ça retransmet quand même un peu le caractère des personnes qui forment le groupe. Donc, on a des fois envie d'explorer un peu des nouveaux domaines, mais là, je pense que souvent, on arrive un peu aux mêmes couleurs, quoi. Elles sont diversifiées, mais c'est quand même les mêmes couleurs qui apparaissent.
2: Puis, il faut dire la vérité, c'est qu'en fait, on avait prévu enregistrer quatre chansons. Une quatrième qui était latino, percu, guitare acoustique. Et puis, le disque a été produit par Stéphane Alemann, on y reviendra peut-être. Et il nous a dit, honnêtement, celle-là, elle n'est pas prête.
1: Ah oui, il faut se fier aux professionnels. On fait confiance, c'est pas plus mal. Cela dit, il y a quand même, je trouve, avec Mais alors, donc ce nouveau single qui est le titre phare du disque, ces rimes qui sont envoyées, on se demande si à un moment donné vous allez rapper, Franck.
2: Écoute, oui, ça serait intéressant, mais je suis pas sûr que ça serait intéressant pour vos auditeurs, parce qu'il faut savoir rapper. Ouais, voilà. Et puis, c'est vrai que ces rimes en or, voilà, c'est peut-être l'originalité du morceau. Ça part un tout petit peu dans cette direction, mais je pense que pour rapper, il faut être crédible, et je suis pas sûr qu'on serait très crédible dans le rap.
1: Peut-être pour un futur, sait-on jamais. En tous les cas, on est sur du Douleur d'avion comme on l'aime, sur un nouvel album baptisé Mais alors, Franck Bruno. On a évoqué trois titres plus anciens qui figurent aussi sur cette LP. Vous les avez rejoués en studio, ces trois titres ?
3: Non, on les a pas réenregistrés. Donc on a pris les productions comme elles étaient. Ce qu'on a fait, c'est on a fait un remastering de tout pour avoir un son plus ou moins homogène sur tout le disque.
1: Ouais, c'est ça qui est difficile, c'est d'avoir quand même une identité qui reste la même tout au long du disque quand on va justement récupérer comme ça ces edits. Donc là aussi, un travail en studio qui a été fourni par votre ingé son.
2: Ouais, l'ingé son, puis pour le mastering, donc voilà, c'est plein d'entreprises différentes. Là, c'est une autre entreprise qui a fait le mastering. Et c'est vrai que c'est pas si simple, hein. On donne trois morceaux, on se dit on les met dessus comme ça. Et non, parce qu'ils ont été enregistrés à des époques différentes, il y avait un certain travail. Ouais.
1: Mais c'était la même équipe, ça, on n'a pas changé, c'est la même équipe qui gagne.
3: Oui, correctement.
1: Eh bien, on va voir ce que ça donne. On écoute justement un extrait du morceau phare de ce premier album. Mais alors, on se retrouve juste après pour le débrief Douleur d'avion dans AOC.

0: Mais alors, premier single du premier album de Douleur d'avion, les Biennois ont enfin leur long format après des décennies de rock, reggae, latino. Franck Bruno sont avec nous, respectivement chanteur, guitariste et bassiste. Un disque enregistré en studio avec le Homesick Anido, Stéphane Alemann, produit local. Le but, c'était de tout envoyer sur place le plus vite possible. Ou est-ce que vous vous êtes autorisé quand même des échanges avec les techniciens, des modifications sur le moment? Comment ça s'est passé un peu cette expérience studio?
1: Ce qu'on a fait, c'est qu'on a eu contact avec Stéphane auparavant, donc quand on a présenté le projet, et on a aussi échangé des esquisses de morceaux. Il nous a donné un feedback, on a retravaillé certaines choses, donc l'échange était plutôt avant d'aller en studio. En studio, c'est clair, il donne des directives encore pour le fine-tuning, mais en principe, au studio, on a enregistré, et puis on a enregistré en live, donc c'était assez direct.
0: Une chose importante avec ce disque, c'est qu'à part ce single et les quelques morceaux plus anciens que vous avez sauvés de l'oubli, on en aura peu de traces sur les plateformes de streaming, en tout cas les nouveaux titres. Il y a quelques vidéos YouTube qui tournent, mais c'est vrai que vous avez voulu miser beaucoup sur ce vinyle, cet objet. Pourquoi ?
2: Mais je pense qu'en fait, Bruno et moi, à l'époque, on aurait rêvé d'enregistrer un vinyle quand on a commencé la musique. Mmh. Et puis, on a fait des cassettes, on a fait des CD parce que c'était trop cher de faire un vinyle. Et puis, c'était marrant maintenant, à 50-60 ans, de se dire, eh bien, voilà, on peut se payer un vinyle, on fait un vinyle, alors que plus grand monde a un tourne-disque. Mmh. Mais ça nous faisait plaisir.
0: Alors, ça permet aussi de faire des objets assez beaux. Là, en plus, vous avez mobilisé toute une équipe, j'ai envie de dire. C'est grâce à l'école d'art visuel Bernbienne que tout ça a pu se concrétiser. Comment ça s'est fait ?
1: Ben, l'idée de départ pour le visuel, c'était de rajeunir peut-être un peu, ou bien d'amener un peu des nouveaux éléments dans le concept visuel, aussi de voir comment on pourrait nous représenter ou représenter notre musique. Et puis, ben, l'idée était venue de travailler avec l'école d'art visuel de Bienne. Et le projet est né comme ça. On a pris contact et puis ils étaient intéressés et je pense ravis finalement à la fin parce que ouais. Le résultat, on est très contents. Donc c'était un processus aussi avec eux de réaliser cette pochette.
0: Un gros travail donc avec ce résultat final, celui de Daria Schuster, donc, qui est des paroles de vos chansons sur un bout de papier, mais ce bout de papier est plié pour former un avion en origami. Qu'est-ce qui vous a plu particulièrement dans cette représentation ?
2: Écoutez, le processus est relativement long, et puis sur place, les élèves étaient partis avec différents projets. C'est vrai que souvent, le titre « Mais alors » apparaissait en grand, mais elle, c'est la seule qui avait utilisé une partie du texte. Mais en dehors de cela, on avait trouvé assez original cet avion en papier qui existe vraiment. C'est-à-dire que c'est pas de l'IA, etc. Les petits avions, elle nous l'a montré, etc. D'ailleurs, lors de notre concert d'inauguration, on s'est amusé à en lancer dans le public. Et on a trouvé que c'était assez original, parce que ce nom Douleur d'avion, ça ne veut rien dire du tout, mais elle le détourne aussi avec ce texte à l'intérieur, et on trouvait que c'était assez sympa.
0: Surtout que Douleur d'avion, il y a ce côté douleur, mais là, elle y met une légèreté qui est assez incroyable.
1: C'était la base de son concept, enfin, c'est ce qu'elle nous a dit, c'est qu'elle voulait transmettre cette légèreté, quand même aussi montrer qu'il y avait les textes, qu'ils avaient une certaine importance, donc cette combinaison, et puis aussi la forme, comme elle a décliné les choses, ça nous a plu.
0: Le vernissage a eu lieu. Le disque vit, la suite.
2: Le programme, pour nous, c'est toujours on va composer des nouveaux morceaux. L'idée, c'est quand même d'avancer. Quand on est sur scène, on joue des morceaux qui ont 30 ans et on essaie d'en jouer des nouveaux. Et puis, le 3 septembre, on jouera à Bienne avec le groupe Carousel et le groupe Les Fils du Facteur, avec lesquels on a déjà joué une ou deux fois. Ça sera la fête de la guilde de la rue de Nidau. Donc, 3 septembre à Bienne.
0: Est-ce que vous allez lancer des avions dans la foule, puisque désormais, ça pourrait devenir une tradition?
1: Oui, s'ils ne brûlent pas, on peut les lancer dans la foule, ça fonctionne.
0: Il faut se méfier. Merci beaucoup Franck, merci Bruno.
1: Merci.
2: Merci.
0: C'était Douleur d'avion qui a enfin sorti son premier album, Mais alors, tout de rock et de soleil vêtu. On vous propose une ultime dégustation avec le titre « Hashtag démo ».

mot. Le doux mélange du rock et des parfums latinos, toute l'essence de Douleur d'avion que vous retrouvez enfin sur le premier album des Biennois. Vous saurez tout en vous repassant l'interview en intégralité, disponible sur la page web de AOC.

On poursuit AOC avec le nouveau titre de Civilian, un titre sorti le 17 avril dernier, ça s'appelle Versailles, et ici Civilian ne mène pas vraiment la vie de château. Alors on connaît le sens de l'humour et l'ironie parfois un peu acide de l'artiste bernois aujourd'hui établi à Zurich, et puis avec Versailles, il nous raconte la crise du logement, notamment à Zurich, et ses galères de colocation. Versailles, c'est tout de suite dans AOC.

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1: Oui, oui, ça va, ça va. Vous savez, faut faire avec, hein.

0: Si vous avez manqué l'interview de Douleur d'avion, pas de panique. Vous la retrouvez en intégralité sur la page de AOC sur notre site internet. Steve sera avec nous la semaine prochaine avec une nouvelle rencontre sur laquelle il laisse encore planer un peu de mystère. Il faudra donc être au rendez-vous de AOC pour en savoir plus. On se retrouve donc ici même avec toujours les artistes de chez nous. Moi, je vous dis à très vite pour une nouvelle édition de AOC.
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4: Heures.

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1: Bonsoir, c'est un pari réussi pour la Fête fédérale de musique. La 35e édition s'achève ce soir. Elle a su transformer Bienne en capitale suisse de la musique pour instruments à vent pendant 4 jours. Au total, plus de 24 000 musiciens issus de 532 associations ont participé au concours. Aujourd'hui, le comité d'organisation s'est dit impressionné par l'affluence massive du public, lui qui attendait 100 000 visiteurs. La présidente du comité d'organisation de la FFM tire le bilan, Nadia Günther.
2: C'est énorme, comme les gens, les sociétés, ils sont heureux et puis ils nous félicitent pour tout ça qu'on a fait et puis qu'ils disent que c'est tout bien organisé. Je dois dire vraiment, je suis très contente et puis j'ai toujours la chair de poule quand les gens ils viennent contre moi et puis ils me félicitent.
1: Vous vous attendiez à un tel engouement?
2: Non, pas du tout. On voulait réussir, mais comme ça, je vous dis vraiment que c'est une surprise et puis on est heureux.
1: Vous pensez que vous avez dépassé le nombre de visiteurs attendus?
2: Oui, surtout aussi aujourd'hui avec du beau temps, le soleil, il fait plus chaud. Non, j'ai l'impression que ça donne plus que 100 000, mais je ne peux pas vous dire combien exact.
1: Face à une météo capricieuse, seul un événement est passé à la trappe. Le concours de musique de parade, hier soir, a dû être annulé en raison de fortes pluies. Toutes les autres activités se sont déroulées comme prévu. On retrouve Nadia Günther.
2: C'est clair, les sociétés ils étaient déçues parce qu'ils n'ont pas pu partir. Parce qu'il y avait juste la petite chute et puis après, il y avait de nouveau un rayon de soleil. Puis pour nous, c'est un peu difficile pour vraiment juger on continue ou bien on stoppe.
1: La cérémonie de clôture a débuté il y a quelques minutes à peine. Elle a lieu sur l'esplanade. À noter que la 36e fête fédérale de musique se tiendra en 2031 dans la vallée du Rhin saint-galloise. Succès aussi, mais cette fois du côté de Soleure. Les journées littéraires ont enregistré plus de 17 500 entrées. C'est environ un millier de plus que l'année dernière. La 48e édition s'est achevée aujourd'hui. Après 3 jours de festivités, 70 auteurs et autrices étaient attendus, dont la relève francophone. Elle était notamment incarnée par Jonas Solberger. Avec son premier roman, Vient Ellie, le jeune auteur biennois propose une recherche poétique d'identité. Jonas Solberger.
3: C'est vrai que les journées littéraire de Soleure, c'est pour moi un festival important et du coup c'est quelque chose qui me réjouit et je me réjouis que le texte aussi il puisse être présenté là-bas et avoir sa visibilité là-bas.
1: Vous êtes déjà allé à la rencontre du public depuis la publication de votre roman?
3: Oui, beaucoup en librairie ou dans des salons de livres, mais justement Soleure c'est un peu cette particularité que c'est un cadre un peu presque plus intime, j'ai envie de dire, qu'un salon du livre, avec aussi une modération différente qui est un peu propre à ce festival qui me plaît beaucoup.
1: La directrice Catherine Schlumberger, qui est en poste depuis 2 ans, a annoncé rester à la tête de l'événement littéraire avec un nouveau contrat à durée indéterminée. Si vous habitez la Neuville, des travaux de maintenance avec coupure de courant sont prévus demain de 9h à 11h30. Sont concernés la rue du Collège, la Grand Rue 8 et la place de la Liberté 2 et 4. Les autorités recommandent de débrancher les appareils sensibles avant la coupure de courant. Attention, ils sont à rebrancher uniquement une fois le courant rétabli. Prudence, les travaux peuvent être ralentis par la météo. La Suisse a raté la finale de l'Eurovision pour seulement 15 points, comme le montre le classement publié aujourd'hui. Avec sa chanson Alice, Véronica Fusaro a terminé à la 11e place derrière Chypre. Selon le site du concours de la chanson, la Suisse a obtenu 108 points lors de la deuxième demi-finale jeudi soir, dont 60 attribués par le public et 48 par le jury. Pour se qualifier pour la finale, il aurait fallu terminer à la 10e place. Et on passe au sport, vers une lutte à 3 pour le maintien en première ligue de football. La 28e journée de championnat a livré ses derniers enseignements cet après-midi. Bessabia n'a pas su profiter de l'occasion de prendre 4 longueurs d'avance sur la barre et s'est lourdement incliné à domicile 4-1 face à Schütz. Les Célandais n'ont qu'un point d'avance sur la zone de relégation à 2 journées de la fin. Après la défaite de Delémont et la victoire de Basse-Cour hier, 3 équipes vont lutter pour leur survie lors des 2 dernières journées. Jérémy Pignard.
4: Ça se jouera vraisemblablement entre Bézabienne, Delémont et Old Boys. Il n'en restera qu'un en première ligue la saison prochaine. Les Célandais gardent pour l'heure les faveurs du classement juste au-dessus de la ligne de flottaison avec un point d'avance sur Delémont. Mais ils ont le calendrier le plus difficile avec un déplacement chez le 2e Langenthal puis la réception du 11e Munzingen. Les SR Delémont, tout heureux d'avoir vu Béza perdre à domicile ce dimanche, n'ont qu'un point de retard et un calendrier clément avec un déplacement chez la Lanterne Rouge Old Boys qui vaudra cher samedi prochain puis la réception du 12e Buox qui est quasi maintenu. Old Boys a une mission beaucoup plus ardue avec 4 points de retard sur Bézabienne et 2 équipes jurassiennes au menu de Lémont puis Courtetel. Basse-Cour regardera lui cette grande bagarre avec plus de sérénité. Les Vadais sont quasi assurés du maintien avec 6 points d'avance sur la barre et une différence de but favorable.
1: Azuri et Bienne restent lanterne rouge de 2e ligue. Les Célandais ont été tenus en échec ce midi par le Bierce FC. 2 buts partout. L'équipe du Jura Bernois Valide, elles sont maintiens à 3 journées de la fin. En 3e ligue, Moutier quasiment assuré du titre de champion et de la montée grâce à son nouveau succès. 4-0 devant Ajoie Montéry cet après-midi. Dans le groupe 5, les clubs biennois sont invaincus ce dimanche. Le FC Bienne est assuré du titre de champion après sa victoire 1-0 à Evillard. Azuri Bienne se rapproche du maintien grâce à son succès 3-0 face à Tavannes Tramelan. A l'inverse, Étoile Bienne est plus que jamais lanterne rouge et quasiment condamnée à la descente après son match nul. 1 but partout face au FC au CS Lecce. L'équipe de Suisse de hockey sur glace a profité ce dimanche de son premier jour de repos au Mondial. L'esprit tranquille au vu de son bilan après 2 matchs, 6 points, 7 buts marqués et 3 encaissés. L'une des inquiétudes avant ce tournoi était la défense de l'équipe nationale, handicapée par plusieurs absences. Pour l'heure, elle tient le choc, comme le confirme l'attaquant du premier bloc, Timo Meyer.
5: Oui, on essaye de défendre juste. Nos défenseurs font un bon travail. Nos gardiens ont été incroyables jusqu'ici, c'est capital. Ils font les arrêts au bon moment. On doit continuer de défendre et si on le fait bien, eh bien on va aussi concrétiser plus d'occasions.
1: Des propos recueillis et traduits par Vincent Costé. Malgré des succès probants contre les États-Unis et la Lettonie hier soir, la Suisse peut encore faire mieux, notamment en attaque et en supériorité numérique. C'est aussi l'avis de l'attaquant Damien Ria, double buteur hier contre la Lettonie.
6: Le tournoi est long, c'est un processus. Et bah oui, on joue bien, mais il y a aussi des trucs à corriger. Et puis, on veut devenir meilleur chaque match pour arriver vraiment prêt dans les phases finales. Dans ce tournoi, il n'y a pas de match facile. Hein. Il faut répondre chaque soirée et jouer de la bonne manière, sinon on peut se faire surprendre.
1: Prochain match de l'équipe de Suisse, demain soir à 20h20, Zurich contre l'Allemagne, qui joue déjà ce soir contre la Lettonie. Dans ce même groupe, les États-Unis se sont relancés en battant cet après-midi la Grande-Bretagne 5-1. Dans le groupe B à Fribourg, victoire de la Slovaquie 4-1 devant l'Italie. Et ce soir, duel entre la Norvège et la Slovénie. Elle est partie pour nager 100 km en une dizaine de jours. Vanessa Falciola a plongé ce matin pour un tour du lac de Neuchâtel à La Palme, masque et tuba. Cette instructrice d'apnée et accompagnatrice du souffle s'est lancée dans ce défi hors norme pour sensibiliser à la respiration. Un outil du quotidien trop négligé dans le sport et même le quotidien, estime la neuchâteloise Vanessa Falciola.
7: Même pour les sportifs, le souffle peut vraiment aider. Quand on sait comment bien le placer, comment bien mobiliser son diaphragme, on va pouvoir vraiment oxygéner toutes les cellules de son corps de la meilleure des manières.
8: 4 à 5 heures de nage par jour, ça peut sembler un petit peu fou. Vous, ça n'a pas l'air de vous faire peur. Vous vous êtes préparé à ça?
7: J'ai fait un peu de prépa, renforcement musculaire, du cardio, de la nage. Moi, j'ai l'habitude d'être dans l'eau. Alors, pas en faisant que de la palme tout le temps pendant 4 à 5 heures, mais j'ai prévu des petites pauses toutes les heures où je resterai sur l'eau, évidemment, mais simplement pour boire un peu, manger des tout petits snacks, histoire de pas perdre son énergie.
1: Un sujet signé Guillaume Joly. Jonas Vingegaard a remporté la 9e étape du Tour d'Italie ce dimanche au sommet du Corno à l'Escalé, sa 2e victoire dans ce Giro. Le Danois revient à 2 minutes 24 du maillot rose, toujours sur les épaules du Portugais Afonso Eulalio. Fabio Di Gianantonio sur Ducati a remporté ce dimanche le Grand Prix Moto de Catalogne. L'Italien a devancé les Espagnols Juan Mir sur Honda et Fermín Aldeguer sur Ducati au terme d'une course marquée par plusieurs chutes. L'Espagnol Alex Marquez a dû être évacué à l'hôpital, tout comme le Français Johan Zarco. Météo, le ciel devrait rester plutôt dégagé ce soir. La nuit sera elle plus couverte. Des précipitations sont attendues. Demain, le temps sera très nuageux en matinée avec des pluies intermittentes, puis passage à un régime d'averse l'après-midi et développement d'éclaircies surtout en fin de journée. Merci de nous avoir suivis pour cette nouvelle édition. Une très belle soirée.
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0: Griffe.
1: Le sample était presque parfait.
2: De ses versions les plus récentes à sa première note, voici l'histoire d'un sample qui n'a jamais cessé de voyager. En 2010, Kid Cudi incarne son alter ego sombre et tourmenté dans Mr. Rager, un morceau porté par une batterie au groove lancinant, aussi mélancolique qu'un selfie sous la lumière froide d'une chambre mal éclairée. Dix ans plus tôt, Robbie Williams joue les crooners pop avec Supreme. Oubliez la batterie, cette fois, les violons sont au cœur du morceau. C'est beau, triste et puissant. Un mélange qui donne envie de sourire, de pleurer et de lever les bras, tout ça en même temps.

développer la batterie et les violons originels, il faut remonter à 1970. À cette époque, François de Roubaix, compositeur de génie, travaille sur des bandes originales de films comme « Dernier domicile connu ». Encore aujourd'hui, son travail sur la tension, la mélodie et le rythme reste remarquable.

0: presque 60 ans, dernier domicile connu et ses motifs ont traversé style, genre et époque. Batterie et violon se sont transmis de main en main, inspirant hits, grooves et mélodies qui résonnent encore aujourd'hui. Un sample presque parfait.
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0: Ah oui, le soleil, il est là, hein, il est de retour. Jennifer, à l'instant, vous avez passé une bonne semaine.
1: Oui.
0: Vous êtes content, hein, les sans glaces, c'est terminé.
1: Oui, vous avez entendu mon bruit.
0: Oui, oui, je me suis dit que vous aviez peut-être eu un petit peu de neige cette semaine.
1: Même encore hier.
0: Hier, il a neigé.
1: Hier, il a neigé. Hier, on a encore fait des feux, rendez-vous compte.
0: Bah alors écoutez, en pleine également, je peux vous le dire.
1: C'est vrai.
0: Ouais, l'autre jour.
1: La neige en pleine.
0: Non, mais on a fait du feu.
1: Ah, ouais.
0: C'est ça que je voulais vous dire. Mais mais là, aujourd'hui, il y en a encore de la neige ou pas?
1: Non. Non, la dernière Sainte-Glace, c'était hier, non?
0: Pourquoi? Je me suis toujours posé la question. Pourquoi un certain Alexandre est allé s'installer effectivement dans les neiges presque éternelles, ouais. Alors qu'il n'aime pas ça?
1: Oui, c'est la même question que je me pose chaque année et chaque fois qu'il y a de la neige. J'ai pas encore la réponse.
0: Bon, là, c'est fini, hein. Les Sainte-Glace, c'est terminé. Oui, Sainte-Sophie, c'est passé.
1: C'est vrai?
0: Donc, okay. Normalement, ça devrait être
1: là,
0: bon.
1: Là, on est tranquille, on peut accueillir le printemps serein. Et voire même l'été.
0: Alors écoutez, je suis en train de regarder les températures.
1: J'ai vu qu'il allait faire 21 ou 22 degrés en fin de semaine, c'est possible.
0: 20 degrés vendredi.
1: Oh là là.
0: Au Franche-Montagne, ce sera 24 en pleine.
1: Ah, génial, on se réjouit.
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0: Et dans un instant, à 10h13, dans un instant, il y aura Céline Dion, le dernier Céline Dion, avec le titre Dansons.
1: Et d'ici là, vos dédicaces. Nous souhaitons un joyeux anniversaire à Ulrich, qui a eu son anniversaire le 14 mai. Des gros bisous et à toutes pour l'apéro de Xavier, Estelle, Christine, Vincent et Véro.
0: Pour Nathalie Saint-Mars, nous lui souhaitons un joyeux anniversaire, plein de bonnes choses, de la part de Sylvia et de Joe.
1: À Madame Rita, d'un restaurant pour Entruy, qui a eu son anniversaire le 11 mai. Nous te souhaitons une belle journée ensoleillée. Gros bisous et santé de Katia et Richard de la Malcôte.
0: Maman, nous te souhaitons un joyeux anniversaire à l'occasion de tes 80 ans. En ce jour du 17 mai, nous te donnons du courage pour tes petits malheurs du moment. Nous partagerons avec toi cet instant de bonheur au restaurant, en toute simplicité, entouré de ta famille. Nous t'aimons très fort et nous te remercions pour tous ces moments partagés ensemble. Yannick et Sam, Leïla, ta moitié Michou, ton petit-fils Arnaud, tes petites filles Jennifer et Jonas, Yelena et Manon, est-il possible de passer la chanson de Alexis Large, Maman? Alors, il n'y a pas de problème, on va en prendre note, puisque le thème de ce matin, on le rappelle, c'est effectivement une chanson qui vous tient à cœur. La chanson qui vous tient le plus à cœur, que vous souhaiteriez entendre parmi toutes les chansons du répertoire de la chanson de la francophonie, en fait. Hein. Ce sera pour 11h55.
1: Et d'ici là, encore d'autres dédicaces ici pour Sylvie Burgère, ou Burger, qui fête aujourd'hui son anniversaire. Bonne et belle journée. Des gros becs de Florine et André.
0: Pour Claude Surmont de Saint-Ursanne, qui a fêté le 14, nous lui envoyons nos meilleurs voeux. Lui souhaitons une heureuse retraite. Gros bec de Florine et André.
1: Nous souhaitons un joyeux anniversaire à Josie Choula à Courgenay, et un beau dimanche. Santé de la Malcôte et à tout bientôt de Richard et Katia.
0: La direction, le personnel et les résidents de la Roseraie à Saint-Imé qui présentent leurs meilleurs voeux à Rosalinda Perret et Lily Voumard qui ont fêté leur anniversaire les 11 et les 13 mai.
1: Pour l'anniversaire de Louis Membré, qu'il a fêté vendredi dernier, meilleurs vœux amicalement les Girardins.
0: Céline Dion, comme promis, dansons et bon dimanche à toutes et à tous.

0: Mais je suis quand même assez étonné de vous voir ce dimanche matin, parce que je me suis dit, bon, c'est le grand week-end de l'Ascension, que vous partiez peut-être en Corse, encore le Sica.
1: Ah non, c'est pas tout de suite.
0: Pas tout de suite, mais ça va venir.
1: Oui, oui, bien sûr, il y a toujours des vacances prévues en Corse.
0: Mais bien sûr. Les amis, vous pouvez choisir depuis 10 heures maintenant la chanson qui vous touche le plus, et on peut dire que c'est un réel succès. Vous avez déjà sélectionné trois artistes.
1: Oui, pour certaines personnes, notamment pour Vincent, la chanson qui lui touche le plus, c'est une chanson de Stromae.
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0: Autre proposition ?
1: Ouais, il y a Maxime qui nous parle de Renaud, lui.
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0: Vous savez qu'il est en train de fêter ses 50 ans de carrière, hein, du côté de Paris, avec plein d'artistes, avec Pascal Obispo. Et je crois que son dernier concert, c'était hier soir.
1: Et sa fille qui a sorti un très bel ouvrage. Et puis, il y a Jocelyne qui nous parle de Francis Cabrel.
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0: Un classique parmi les classiques.
1: Oui.
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0: Alors justement, vous avez vous aussi peut-être dans votre cœur, dans votre tête, là, vous êtes en train de penser à une chanson vraiment, lorsque vous l'écoutez, vous arrêtez ce que vous êtes en train de faire, et vous allez nous la proposer par SMS. Alors vous faites dédicace, si vous avez une dédicace, vous l'envoyez, bien sûr, et vous nous suggérez cette chanson, ce titre, et vous envoyez le tout au 939. Vous aviez d'autres artistes à nous soumettre, ou on en parle tout à l'heure sinon.
1: Ah bah oui, on va en parler tout à l'heure, vous avez raison.
5: Le foyer Saint-Ursanne souhaite un joyeux anniversaire à ses résidents.
0: Le foyer Saint-Ursanne SA qui souhaite un joyeux anniversaire à Marie Muller de Pantruy, qui a fêté ses 82 ans le mercredi 13 mai. Et puis bon anniversaire Joseph Horry de Courtetel qui fête ses 77 ans aujourd'hui 17 mai. Alors bon anniversaire Marie, bon anniversaire Joseph. Et pour tous les deux, voici une chanson de Serge Lama, L'enfant d'un autre.
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0: foyer Saint-Ursanne vous donne rendez-vous dimanche prochain pour d'autres messages.
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2: Et on revient aux dédicaces de ce dimanche matin. Et c'est Tristan qui nous envoie cette dédicace, Tristan Frézard, qui dit « Je souhaite un joyeux anniversaire à mon beau-frère Michael qui a fêté ses 33 printemps le 14 mai, qu'il passe encore une belle journée et heureuse journée avec sa douce Christelle. »
3: Pour notre Holi national d'Ukraine, nos meilleurs vœux pour son anniversaire samedi 23 mai. On se réjouit de partager l'apéro avec toi, ta famille qui t'aime.
2: Nous souhaitons un joyeux anniversaire à Blanche Amarca le 20 mai de la part de la direction du personnel de la résidence Beau-Site à Moutier, réseau de l'Arc.
3: Pour Jackie Pronguet de Buis qui a fêté ses 79 ans le 15 mai, nous lui souhaitons un très joyeux anniversaire, la santé, de belles parties de cartes et qu'il continue à piéger les taupes de la part de toute la famille à Buis.
2: Ça chante dans la radio avec le sourire le dimanche matin entre 10h et 12h. Vos dédicaces, vous continuez de les envoyer. Alors, on rappelle peut-être comment faire pour envoyer une dédicace par SMS.
3: Dédicace, un espace, votre message au 939. Vous pouvez également nous contacter par téléphone au 0901 70 20 20 ou via nos sites internet rjb.ch ou rfj.ch.

0: Axel Bauer avec Cargo de Nuit. Les amis, on compte sur vous bien sûr pour vos dédicaces. On compte sur vos dédicaces également, mais sur vos chansons pour 11h55. Une chanson, la chanson, mais alors de toute votre vie. Laquelle serait-elle pour vous? Alexandre, il est en train de réfléchir, je sais pas. Réfléchissez le temps de la pub et puis on revient ou vous avez quelque chose?
1: Ok, je réfléchis encore un peu.
0: Moi, franchement, je suis incapable de donner un titre comme ça. Hein.
1: Ouais.
0: Ouais.
1: Il y a tellement de belles chansons dans la chanson française en plus.
0: Oh oui, moi je pense qu'il y a des titres comme par exemple Julien Clerc, ma préférence. Comme, on en a parlé l'autre fois, Michel Fugain, Forteresse.
1: Ouais,
0: Il y a des très très jolies chansons. Puis alors, c'est vraiment les classiques parmi les classiques. Et vous, chez vous, vous êtes en train peut-être de passer au petit déjeuner à 10h30. Vous pouvez réfléchir à cette chanson qui vraiment, la seule, qui vous fait vraiment quelque chose dans le cœur. Et oui.
1: Est-ce que ça peut être une chanson qui nous touche spécialement maintenant?
0: Ah oui. Ah bah oui. Oui. Bien sûr.
1: Alors j'en ai une pour vous tout à l'heure.
0: C'est vraiment une chanson.
1: Ouais.
0: Là vous êtes en train de prendre le petit déjeuner, vous l'entendez et vous arrêtez tout, vous montez le son, vous dites ah ouais non mais ça c'est quelque chose quoi pour moi.
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1: Un très joyeux anniversaire à ma maman, grand-maman Pomme et arrière-grand-maman Pomme qui a eu son anniversaire samedi. Une belle journée.
0: Pour Monsieur Werner Spies qui fêtera demain ses 85 ans, nous lui souhaitons un joyeux anniversaire, une belle journée des cerisiers à Charmoy.
1: Nous souhaitons un joyeux anniversaire à notre grand-papa Ulrich qui a eu 72 ans le 14. Gros bisous de Naomi, Simon et Lucien.
0: La résidence des Franches-Montagnes qui souhaite un bon anniversaire du côté de Seigneur-Léger à Gérard Montavon. Il a eu son anniversaire le 11 mai et Cécile Froidevaux qui l'a eu le 13.
1: Cette dédicace à présent à notre ami Philippe Meusy qui a fêté ses 70 ans. Nous te souhaitons plein de belles choses pour la suite et des gros bisous de Katia et Richard. Santé.
0: Pour notre maman, Rose Beugly, 97 ans, c'est un âge d'or qui inspire le respect mais également l'admiration. Que cette nouvelle année vous apporte de la douceur, des instants paisibles et de profonds moments de bonheur entourés de toutes celles et ceux qui vous aiment. Gros bec, c'est de la part de Catherine, mais également de Jean-Louis.
1: À ma chère contemporaine Yvette, je lui souhaite un merveilleux anniversaire, encore beaucoup de bonheur avec sa famille et surtout la santé. Belle journée, des gros becs de Gabi.
0: Pour notre frère, beau-frère Bébert, qui a eu son anniversaire le 11. Le 11 mai, nous lui envoyons de gros bisous. C'est de la part du côté de Courtemèche de Denise et Gibus.
1: Et puis cette dédicace pour terminer, nous souhaitons un joyeux anniversaire à Julie Affailly et une toute belle journée. Des bisous de Katia et Richard de la Malcôte.
0: Quelques cornichons sur votre petite tranche de jambon et votre sandwich, pourquoi pas ce matin. Nino Ferrer.

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1: Et vos dédicaces, vous les envoyez. Le centre de jour sur la Doua de Lémont souhaite un joyeux anniversaire à Angèle Chapuis qui célèbre son anniversaire le 17, c'est-à-dire aujourd'hui. Meilleure salutation de toute l'équipe et une excellente journée à toutes et à tous.
2: Pour la sympathique caissière Sandra Ullmann, un bon anniversaire et des gros becs cordialement de Florine et André.
1: Il y a également l'accueil de jour partage à Bonfol qui souhaite un joyeux anniversaire à Christiane Schneider, fidèle participante qui soufflera une bougie de plus demain.
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1: Vous nous avez fait saliver, hein, Alexandre, tout à l'heure, parce que vous réfléchissiez à une chanson, cette chanson qui vous touche le plus. Alors, lorsque vous m'avez dit, est-ce que c'est une chanson qui me touche beaucoup aujourd'hui, mais peut-être moins demain ? Oui, c'est la chanson, là, actuellement, laquelle vous touche le plus. Et les amis, vous pouvez justement nous envoyer vos propositions. Quelle est la chanson qui vous touche le plus ce dimanche 17 mai ? Alors, ça peut être une chanson qui vous touchera le plus jusqu'à la fin de votre vie, ou alors vraiment une chanson qui vous touche le plus aujourd'hui. Vous envoyez vos propositions au 939. Et alors, je crois que vous m'avez sélectionné un artiste ou deux artistes.
2: Ouais, c'est un duo. Il y a quelques années, peut-être un an ou deux, Vianney a sorti un album qui s'appelle « À deux, à trois », avec... comme son nom l'indique, des duos, voire des trios. Et là, il est en duo avec Renaud pour un titre qui, moi, me donne des frissons, qui s'appelle « Maintenant ».

0: Maintenant.
1: Alors c'est vrai que c'est une chanson, on entend d'ailleurs la voix de Renaud qui arrive, c'est une chanson que je ne connaissais pas, je dois vous le dire. Je ne l'avais jamais entendue, et c'est une chanson qui parle justement, alors maintenant, ça parle de la vie antérieure, j'ai l'impression.
2: Alors, pas du tout.
1: Non ?
2: Non, justement, ça parle de la recherche du bonheur, et finalement que le bonheur, il ne se cherche pas dans le passé ou dans le futur, il se cherche dans le maintenant.
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2: Et vous alors, Claude, vous avez votre petit titre ?
1: Moi, j'en ai un.
2: C'est vrai ?
1: J'en ai un qui vient de m'arriver en tête.
2: Oh !
1: Mais qu'est-ce qu'on veut faire ? On va passer un petit peu de chanson quand même.
2: Oui, on l'écoute tout à l'heure.
1: Et on va l'écouter tout à l'heure.
2: Et si vous aussi, vous avez un titre, donc vous n'hésitez pas à nous l'envoyer par SMS, dédicace, un espace, votre proposition de titre qui vous parle spécialement en ce moment, et vous l'envoyez au 939.

0: l'aime bien, cette chanson Isabelle Boulay avec 1000 après 1000. C'est le titre, justement, 10h42. Et vous croulez sous les propositions ce matin en ce qui concerne cette chanson. La chanson qui vous tient à cœur aujourd'hui, qui vous touche le plus, c'est laquelle ?
1: Il y a notamment Fernandel.
2: Je trouvais la chambre ordinaire, elle était pleine de poussière.
0: Donc ça, c'est la chanson, monsieur, madame, qui vous touche le plus, on est d'accord.
2: Le lavabo avait une fuite de tennis.
1: C'est vrai qu'elle peut provoquer des émotions, mais alors ouais, peut-être des émotions de rire.
0: Ça peut aussi.
1: C'est possible.
0: Ouais, plutôt sympathique.
1: Une autre émission qui vous touche, vous, chez vous, c'est celle-ci. Oh mon Dieu.

0: Là, je comprends davantage Les yeux de la mama, ouais. C'est une jolie chanson.
1: Kenji Girac, Les yeux de la mama, le titre qui a été tiré au sort la semaine passée, d'ailleurs.
0: Oui, et puis vous vouliez savoir quel est mon choix.
1: Oui, dites donc, vous l'avez ?
0: Alors, je l'ai sous les yeux.
1: C'est quoi ?
0: Alors, en fait, c'est un extrait que je vais vous diffuser. En fait, c'est une chanson qui a été interprétée par Michel Berger en 1980 sous le titre, sous l'album Beau Séjour. Chanson qui s'intitule La minute de silence. Bah, ça dit ce que ça veut dire, évidemment.
1: Vous allez nous passer une minute de silence, là, comme extrait, c'est
0: pas
1: ça ?
0: Pas du tout.
1: Ah, d'accord.
0: Et en 1983, à la télévision suisse romande, d'ailleurs, une émission qui était produite par Alain Morisot et présentée par Christian Morin, il y a deux artistes qui se retrouvent. Il y a Michel Berger, et puis alors, il y a son copain, collègue, ami, Daniel Balavoine. Et tous les deux se mettent au piano pour interpréter cette chanson. Et je vous propose d'écouter juste un extrait. Franchement, voilà. Voilà, ça c'est vraiment la chanson qui, aujourd'hui, peut me toucher.

0: Alors, je vais quand même vous révéler les coulisses, parce que c'était pas du tout prévu que Michel Berger chante et joue avec Daniel Balavoine, mais ils s'entendaient tellement bien. Je crois que c'est Morisseau qui leur dit, mais vous vous entendez bien, mettez-vous au piano tous les deux, faites une chanson. Et ils ont fait cette chanson, franchement, magistrale. Voilà en ce qui concerne mon choix aujourd'hui, la minute de silence. Donc ça, c'est une version qui a été enregistrée au studio 4 de la télévision suisse romande en 83, qui est jamais sortie dans le commerce. Vous pouvez peut-être la retrouver sur Internet, c'est vrai. Et c'était donc Michel Berger et Daniel Balavoine. Est-ce qu'on a d'autres propositions ou ce que passe à la suite?
1: Oui, on a d'autres propositions. Bah, là, par exemple, je viens de recevoir une proposition. Pourquoi tu restes, d'Amel Bent.
0: Oui. Voilà
1: une des propositions qu'on a reçues. Et vous continuez, bien sûr, à nous les envoyer par SMS au 939.
0: Yalla, vous savez ce que ça veut dire, Yalla?
1: Yalla.
0: Ça veut dire en avant.
1: Allez,
0: ce sera Calogero.
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1: Dans un petit peu plus de 10 minutes, nous allons vous offrir 50 francs dans les stations Jubin Frères, vous qui vous cacherez derrière les indices de la dédicace mystérieuse. Mais justement, vous le connaissez, vous connaissez Alexandre, est-ce qu'il a bien travaillé cette semaine? Est-ce qu'il a préparé une dédicace mystérieuse aujourd'hui?
2: Alors cette semaine, non, j'ai pas du tout travaillé, il y avait l'ascension, tout ça, tranquille, hein, on va pas trop me bousculer non plus.
1: Bah non.
2: Mais par contre, ce matin, j'ai bien travaillé.
1: Oui.
2: Oui.
1: Combien d'indices?
2: Il y aura 4 indices.
1: Est-ce que vous pouvez déjà un petit peu teaser, nous dire de quoi il s'agira, où on sera, un homme? Non, vous n'avez pas quelque chose à nous donner?
2: Non, mais franchement, chaque fois, c'est la même histoire.
1: Oui.
2: Chaque fois, vous êtes content parce que j'ai 4 ou 5 indices.
1: Pas, c'est pas beaucoup, 4 indices.
2: Ouais, alors vous êtes quand même content, on va dire ça comme ça.
1: Oui, parce que 3 indices, c'est pas beaucoup.
2: Voilà, c'est ça. Donc vous êtes content.
1: Alors, mais je suis correctement satisfait.
2: Vous me faites chaque fois le coup.
1: Ouais, mais
2: fois, je vous dis j'ai 4 indices, oui. Mais vous en grattez toujours un ou deux.
1: Mais vous avez peut-être quelque chose à nous dire, non?
2: Qu'est-ce
1: sérieusement, réfléchissez. Soyez sympa avec nos auditeurs. Il y a plein d'auditeurs qui sont partis, ouais. Qui sont ailleurs pour le pont de l'Ascension. Ouais. Alors, on va quand même privilégier celles et ceux qui sont restés, qui sont là et qui attendent ces indices, qui aimeraient bien avoir 6-7 indices.
2: On va vous emmener au bord d'une piscine tout
1: oui.
2: à l'heure
1: oui.
2: et dans une écurie.
1: Ah ben déjà ça,
2: voilà.
1: Ça fait 2 indices en 1, c'est bien.
2: Pas 2 indices, non.
1: Oui. Non.
2: Ah non, bah vous allez voir.
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1: Partage à Bonfol souhaite un joyeux anniversaire à Christiane Schneider, fidèle participante qui soufflera une bougie de plus, c'est demain.
2: Cette dédicace à présent, nous souhaitons un très joyeux anniversaire à notre grande Alia qui a eu 10 ans vendredi 15 mai. Nous sommes tellement fiers de toi, continue à être cette jolie et joyeuse princesse pleine d'humour. On t'aime fort, passe une belle journée d'anniversaire ce dimanche avec ta famille, de la part de tes parents et de ta petite sœur Maëlie.
1: Bernard Froidevaux qui fête aujourd'hui ses 83 ans, nous lui souhaitons un joyeux anniversaire, des cerisiers et une belle journée.
2: Moi, roi Léon des Wardjera, souhaite à ma patronne Joël Ria, à la même adresse, un joyeux anniversaire et plein de ronron miaou.
1: Alors il y a Christine qui nous envoie une demande de chanson, la chanson qui la touche la plus actuellement, aujourd'hui, ce 17 mai, c'est la neige au Sahara d'Angoun.
2: Ah oui.
1: Merci à vous Christine, je vous souhaite également un bon dimanche.
2: Il y a cette dédicace également qui dit ceci pour Jean-Pierre Beaumann à Kourou qui a fêté son anniversaire le 14 mai. Nous te souhaitons un très joyeux anniversaire, que tous tes rêves se réalisent car tu le mérites. Nous t'aimons très fort. Des gros bisous de la part de Françoise, Mélanie, Yann et de ton rayon de soleil, Myron.
1: Voici l'aimant avec le chat.

0: Dans 5 minutes, rendez-vous avec l'actualité. Il sera alors 11h. Ce sera le flash de Stéphanie Wenker. Et puis un joyeux anniversaire à Michael qui a fêté ses 33 balais jeudi. Plein de bisous et bon dimanche de la part de Cri Baumann à Seignelay-Légier.
1: Pour tes 30 ans, Laura Keller, nous te souhaitons un joyeux anniversaire et de croquer la vie à pleines dents. Une toute belle journée à tous de la part des Antilles, du Valais, Gisèle et Paul-André.
0: Alors direction une nouvelle fois Courtemèche pour mon filleul Andrea Schaffner qui aura son anniversaire le 18 mai. Nous t'envoyons de gros gros bisous de Gibus et de Denise. Bonne salutation aux animateurs. Merci beaucoup. Et vous savez quoi, Denise, je suis très très en souci. Je ne sais pas si Alexandre est malade, mais il n'a pas encore réclamé à manger.
1: Ouais, ouais, donc j'avais presque oublié de manger.
0: Mais il ne faut pas manger.
1: Vous croyez que j'ai de la fièvre?
0: Peut-être.
1: Ah, j'ai l'air un petit peu pâle.
0: Oui, c'est accordé à votre pull,
1: ah ouais,
0: à votre t-shirt.
1: Peut-être que je suis pâle parce que justement, je n'ai rien mangé.
0: Ah, voilà, vous voyez. Ah, ben voilà.
1: Il est où, le touché?
0: Évidemment, le touché.
1: Ah, oui.
0: Je n'ai pas de touché aujourd'hui, je n'ai rien du tout. Surtout que vous allez manger chez maman aujourd'hui.
1: Ah bah oui.
0: Alors justement, surprise, entre deux menus. Hein.
1: Ouais, je ne sais pas si ça sera des knöpflis ou un magret. Alors moi, j'ai dit à ma maman, les deux vont bien ensemble, il n'y a pas besoin de choisir.
0: Non mais attendez, ceci dit, des knöpflis maison, c'est la classe.
1: C'est tellement bon.
0: Oh là là, vous me mettez l'eau à la bouche.
1: Avec une bonne petite sauce là.
0: Oui. C'est pas fondu alors aujourd'hui au raclette, avec le temps qu'il fait, je me dis que...
1: Aujourd'hui, oui, c'est fini l'hiver. On passe au printemps maintenant.
0: Et on va sous les sunlight des tropiques.
1: Justement, ouais.
0: Ouais, ouais, avec Gilbert Montagnier tout de suite. 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
1: Vous êtes les bienvenus pour les dédicaces de bon dimanche sur RJB, sur RFJ. Et puis vous pouvez donc nous suggérer des titres. On va revenir immédiatement avec vos choix musicaux. Et vous avez sélectionné notamment cette chanson. Alors là, je ne vous comprends pas. Alors c'est un classique, d'accord.
2: Mais oui.
1: Mais qu'est-ce que ça fait ici?
2: Et oui, on est gentil, hein. On vous passe quand même l'extrait, mais c'est vrai que le dimanche matin, c'est 100% de chansons francophones. Donc voilà, là on nous a proposé Sunday, Bloody Sunday de U2, qu'on adore et que vous entendez d'ailleurs régulièrement hein, sur nos antennes tout au long de la semaine. Mais effectivement, le dimanche matin, on sera plutôt dans la chanson française. Ben, là par exemple, Laurent Pagny, ça fonctionne bien.
3: Et un jour une femme.
2: Ça fonctionne même très bien.
1: Donc là, on est d'accord que ce sont vraiment les chansons qui nous touchent le plus. Florent Pagny et Un jour, une femme.
2: Il y a également ce titre qu'on a diffusé la semaine passée, qu'on vous a fait découvrir la semaine passée dans Bon Dimanche.
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1: Alors ça, c'est la voix de Julia Laurence. C'est composé par Alain Morisot. C'est lui qui a composé la musique et le titre qui s'intitule Une chanson qu'on n'oublie pas. Et cette semaine, il y a notamment des collègues qui étaient dans le terrain, puisque vous savez que la semaine passée, vous étiez avec nous dans cette matinée de Bon Dimanche. Il y a des collègues qui se sont dit « Ah mais il faut absolument qu'on retrouve cette chanson ». Ils sont allés dans le commerce, ils ont cherché sur YouTube, sur partout. En fait, pour l'instant, ce n'est pas encore sorti. C'était donc Une chanson qu'on n'oublie pas.
2: Et puis, on nous propose également ce titre de Claudio Capéo.
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1: Avez-vous d'autres titres à suggérer?
2: Oui, il y a. Alors attendez que je reprenne ma
1: faites seulement, tranquille.
2: Ma petite liste. Il y a du Linda Lemay, il y a du Christophe Maé, il y a du Kenji Girac, du Céline Dion aussi qui est revenu plusieurs fois ce matin. Et vous continuez bien sûr à nous envoyer vos propositions par SMS, dédicace, un espace. Le titre qui vous parle le plus en ce moment même, vous nous l'envoyez au 939.
1: 11h07, parlons de la dédicace mystérieuse avec 4 indices. Hein.
2: Il y aura 4 indices, on commence par 2.
1: Oui, volontiers.
2: On recherche quelqu'un qui s'est déjà endormi dans ses bottes d'écurie, mais ça c'est la faute de sa sœur.
1: Ah bah oui, si c'est la faute de sa sœur, c'est toujours la faute de quelqu'un. Deuxième indice.
2: Notre dédicace mystérieuse va déménager au bord d'une piscine dans le plus beau village du monde.
1: Bah voilà, vous êtes reconnu. Moi j'ai rien compris, je ne sais pas de qui on parle, mais peut-être connaissez-vous la personne dont on parle, donc vous l'appelez, vous lui dites d'ensuite nous joindre au 0 901 70 20 20 avant midi moins le quart. Et il y a 50 francs à gagner dans les stations Jubin Frères. Répétons ces deux indices.
2: On recherche quelqu'un qui s'est déjà endormi dans ses bottes d'écurie, mais c'est la faute de sa sœur. Et notre dédicace mystérieuse va déménager au bord d'une piscine dans le plus beau village du monde.
1: Dans la programmation musicale, sachez-le, il y aura du Garou, il y aura Frédéric François San Francisco et puis tout de suite, Pierre Garnier.
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1: Pour notre chère belle-sœur et tata Ad intérim, Joëlle Ria de Fontenay, très joyeux anniversaire qu'elle a eu hier à 16 mai. Bisous de la Smalade et Valina.
2: En avance, nous souhaitons un joyeux anniversaire et plein de bonheur à Gilou Bilou, alias Nono. Continue de nous faire rire et de nous apporter autant de joie et d'amour au quotidien. La ptiote Noélie, Chloé, Géraldine et Léo.
1: Alors ici, c'est la résidence La Promenade de Lémon qui souhaite un bon anniversaire à Nadia Echebecha. Elle a son anniversaire ce jour. Et puis dans deux jours, ce sera l'anniversaire de Mariette Béret-Sparte. Et le 19 également, l'anniversaire de Yvette Albaizen-Sirvaux. Et enfin le 20, Denise Rotet-Rider qui fêtera son anniversaire.
2: Ici une dédicace pour une peintre de chambre verte et organisatrice de dressing et de benne à ordures. Je t'aime infiniment, merci pour tout ce que tu m'apportes dans ma vie, les joies et les peines aussi. À tout à l'heure, tu me manques déjà.
1: Joyeux anniversaire à Daniel et Jimmy qui ont fêté leur anniversaire le 15 mai. 50 et 14 ans. Bisous de ta petite Valaisanne, Florent et Dédette.
2: Un joyeux anniversaire à mon chéri et au super papa qui a fêté ses 43 ans le 14 mai. On t'aime très fort de Ryan et ta princesse.
1: Voici le chanteur que vous appréciez, Canada, direction Canada. Vous imaginez la chemise à carreaux. Vous imaginez certainement les filles, elles s'imaginent tout de suite les bûcherons canadiens. C'est Garou qui arrive avec le titre « Seul dans mon dimanche » sur RG.

0: Bon dimanche, il est 11h16.
1: Vos dédicaces jusqu'à midi. Bon dimanche.
2: Oui, et alors on reçoit des messages qui, voilà, parfois il faut un peu faire des corrections, mais on comprend pas toujours tout. Par exemple, là, on nous dit veuillez supprimer le deuxième message pour la petite Olivia. C'est le 18 mai et non le 19 comme transmis.
0: Oui, le plus simple, c'est de renvoyer le tout.
2: Oui, voilà, c'est ce que j'allais proposer. Vraiment, le plus simple, parce que nous, on reçoit vraiment des dizaines et des dizaines de messages, parfois même des centaines de messages. Parfois, c'est un petit peu compliqué pour nous de retrouver les autres messages. Envoyez-nous le message correct, comme ça on est sûr de ne pas faire d'erreur.
0: Voilà, puis on le lit en entier, il n'y a de problème. La direction et le personnel de l'établissement Tertianum, la jardinerie, ses appartements protégés de Delémont souhaitent un joyeux et bel anniversaire à ses hôtes. Yolande Blanc, qui a eu son anniversaire il y a 2 jours, elle a eu 82 ans, et puis Tertianum La Sorne, qui souhaite 2 anniversaires. Alors, le 15, c'était l'anniversaire de Liliane Dubier, elle a eu 94 ans, et puis 2 jours avant, le 13, c'était l'anniversaire de Patricia Jacob, elle a eu 70 ans.
2: C'est de tout cœur que nous souhaitons un super anniversaire à Sandra Varré de Porrentruy pour ses 56 ans aujourd'hui 17 mai, à Sandra Auzère de Delémont pour ses 43 ans aujourd'hui 17 mai, à Martine Simonin des Serins pour ses 64 ans aujourd'hui 17 mai, à Stéphanie Simon de Porrentruy pour ses 43 ans. À vous toutes, nous vous souhaitons une magnifique journée et une année remplie de bonheur avec toutes vos belles familles. Des bisous de Christine et Guy.
0: Nous souhaitons un joyeux anniversaire et une belle journée à Bernard Froidevaux qui fête aujourd'hui ses 83 ans de la part des cerisiers.
2: À notre petit-fils Lucas Rebeté de Malnuit qui fête ses 20 ans aujourd'hui, nous lui souhaitons un très joyeux anniversaire et tout ce qui peut lui faire plaisir. Ainsi qu'à notre arrière-petit-fils Liam Bowman du Noirmont qui aura 7 ans demain, nous lui souhaitons un très bel anniversaire et un bon rétablissement. Bisous les arrière-grands-parents Christiane et Marcel.
0: Dans quelques instants, on va revenir sur la dédicace mystérieuse et pour l'instant, c'est Frédéric François.

0: San Francisco, Frédéric François sur RGB, sur RFJ à 11h21. Vous avez une chanson qui vous touche particulièrement. La chanson qui, effectivement, lorsqu'elle passe à la radio ou lorsque vous l'entendez quelque part, vous arrêtez de faire ce que vous êtes en train de faire et vous l'écoutez, vous tendez l'oreille. Eh bien, dites-nous justement cette chanson pour 11h55. Vous avez des précisions à nous donner ou pas du tout? Vous avez beaucoup, beaucoup de monde qui se presse au portillon, peut-être?
1: Alors, j'ai presque envie de dire je suis blasé parce que c'est vrai que chaque semaine, on reçoit à chaque fois beaucoup de propositions.
0: Et là, aujourd'hui.
1: Et là, on en reçoit beaucoup, mais finalement, c'est normal.
0: Oui, c'est vrai.
1: Oui,
0: il est content, il est blasé.
1: C'est ça.
0: Il est blasé.
1: Je suis blasé.
0: Il l'a invité à midi chez sa petite maman.
1: Ouais,
0: il est blasé, le garçon. Et puis, à vous qui avez une chanson qui, justement, vous touche particulièrement actuellement, alors, elle ne vous touchait peut-être pas hier, et puis elle ne vous touchera peut-être pas demain, mais aujourd'hui particulièrement, quelle est cette chanson? Vous nous le dites par SMS. Alors, vous faites dédicace, vous laissez un espace. Si vous avez une dédicace, justement, un anniversaire, un jubilé à fêter, vous inscrivez bien sûr un bien joli message. Et puis alors, ce titre, cette chanson, en français, bien sûr, et vous envoyez le tout au 939.
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0: Monsieur le Blasé, il va bien?
1: Il va très très bien.
0: Rappelons les deux premiers indices de la dédicace mystérieuse.
1: On recherche quelqu'un qui s'est déjà endormi dans ses bottes d'écurie,
0: mais c'est la faute
1: de sa sœur.
0: Ah, c'est la faute de sa sœur, oui.
1: Notre dédicace mystérieuse va déménager au bord d'une piscine dans le plus beau village du monde. Ça, c'est le deuxième indice.
0: C'est quoi ce village?
1: Le plus beau village du monde, selon vous?
0: Est-ce que c'est dans le Jura bernois? Est-ce que c'est ailleurs? Avez-vous donc 1, 2, 3, 4 indices en tout, c'est ça?
1: Et 4 indices, effectivement.
0: Oui, on ne peut pas en demander un cinquième.
1: Ouais, dites donc.
0: Bon, allez.
1: Ah, déjà, le troisième. Oui. À 33 ans, notre dédicace mystérieuse a 2 CFC.
0: Ça, c'est bien.
1: Ah, ouais.
0: Ouais, ça peut rendre service, oui.
1: Et quatrième indice, on recherche quelqu'un qui a toujours une casquette vissée sur sa tête.
0: D'accord. Vous vous êtes reconnu, vous nous appelez au 0900 70 24. Et ce cinquième indice, alors, il est là ou pas? Vous en avez non, pas?
1: Vous voulez vraiment un cinquième indice?
0: Ça va. Vous réfléchissez, vous nous le redonnez tout à l'heure, vous aurez un cinquième indice ou pas? Si elle ne nous appelle pas cette dédicace mystérieuse aux alentours de 11h30, on pourra en parler.
1: Appelez-nous, je vous en supplie, 0900 70 20 20. Et puis sinon, je me creuserai les ménages pour trouver un cinquième indice.
0: Oui, appelez-nous parce que je vois à votre air dubitatif, je me dis que vous allez certainement composer un cinquième indice, mais on y
1: sera tiré par les cheveux.
0: Oui, c'est ça. Alors, ces quatre indices, on les rappelle.
1: Oui, ils sont là, sous les yeux. On recherche quelqu'un qui s'est déjà endormi dans ses bottes d'écurie, mais c'est la faute de sa sœur. Notre dédicace mystérieuse va déménager au bord d'une piscine, dans le plus beau village du monde.
0: Du monde,
1: messieurs, dames. À 33 ans, notre dédicace mystérieuse a 2 CFC, et on recherche quelqu'un qui a toujours une casquette vissée sur sa tête.
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0: Alors si je vous dis, et là vous regardez pas l'ordinateur, pas l'écran s'il vous plaît, si je vous dis deux monstres sacrés de la chanson qui ont beaucoup beaucoup travaillé ensemble, l'un compose, l'autre fait la musique, ils ont travaillé dans les années 70, les années 80, et puis un jour, il y a une dizaine d'années, peut-être un petit peu plus, ils ont dit « Ah mais on pourrait quand même collaborer et faire un album tous les deux », vous me dites?
1: J'étais parti sur Berger, mais du coup j'ai envie de changer d'avis. Alain Souchon et Laurent Voulzy?
0: Les voici, oh, bravo! Alain Souchon, Laurent Voulzy, Alain Voulzy, Laurent Souchon, pourquoi pas, derrière les mots sur RGB, RFJ.

0: Quel joli duo, les amis. Il est 11h29.
1: Et vous continuez à nous envoyer vos propositions de titres pour la fin de l'émission. Alors, c'est vrai que parfois, on reçoit des messages un petit peu particuliers. Il y a notamment Esther qui nous envoie un lien TikTok en nous disant « C'est cette chanson-là que j'aime bien ». Alors, Esther, j'ai essayé. Promis, j'ai essayé de retrouver quel était l'artiste, quel était le nom de cette chanson. Malheureusement, je n'ai pas trouvé. Si vous, de votre côté, vous arrivez à nous donner plus d'informations, on la mettra volontiers dans la sélection. Et puis sinon, vous pouvez très bien nous faire part d'une autre proposition. Hein, on rappelle le thème de ce dimanche.
0: Oui, c'est la chanson qui vous touche le plus, les amis. La chanson aujourd'hui, ce dimanche 17 mai, qui vous touche le plus. Allez-y, n'hésitez surtout pas. Et vous nous envoyez... évidemment, vos propositions par SMS, en commençant par la mention dédicace, vous laissez un espace, vous mettez votre dédicace si vous voulez, et puis votre artiste et votre chanson, et vous l'envoyez au 939. Dans un instant, ceci. Claudio Capéo. Elle est jolie, cette chanson. Qu'est-ce qu'il me restera ? À tout de suite.
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1: Et surtout avec vos dédicaces pour l'anniversaire de notre petite grenouille, Olivia Terrier, du chemin de Mavallo à Porrentruy, qui fêtera demain 18 mai ses 4 printemps. Nous lui envoyons une tonne de bisous et nous nous réjouissons de souffler ses 4 fameuses bougies sur un énorme gâteau tout à l'heure en compagnie de toute ta famille qui t'aime, petite puce. Un gros bisou de grand-maman Roselyne et de grand-papa Badou, du parrain Johan, du tonton Robin et de Colin ainsi que de Zoé de Courcelles.
0: En ce jour du 17 mai, notre cher filleul Lucas de Malnuy qui fête son 20e anniversaire. Bon anniversaire Lucas, nous lui envoyons tous nos meilleurs vœux de bonheur et plein de succès dans sa vie professionnelle, mais également privée. Alors de gros bisous de la part de ton parrain et la marraine, les grands-parents et toutes celles et ceux qui t'aiment.
1: Pour notre amie de cœur, Elisabeth Girardin de Saint-Bray, qui a eu son anniversaire aujourd'hui, nous lui souhaitons un tout gros paquet de bonheur, beaucoup de joie et d'amour en famille. En plus, la santé qui est l'essentiel dans nos vies. On l'embrasse bien affectueusement de la part de Mariette et Firmin.
0: Tout ensemble, nous souhaitons un magnifique anniversaire à notre super guide Ferdinand Santoro de Reconvilliers à l'occasion de ses 25 ans. Demain, 18 mai, nous lui souhaitons de vivre un super anniversaire et une année remplie de bonheur, beaucoup, beaucoup d'amour et de beaux voyages. Bises des deux Christine et de Sonia et de Thérèse.
1: Je souhaite une belle journée à la famille Simon de Fornay, Courtetel, la France et le Valais, au Leuenberger, Simon et Zanini de Seignelégier, ainsi que Madame Simon à Indervelier, juste pour vous dire que je vous aime et que cette chanson me fera toujours rire en votre compagnie. Alors la chanson en question, c'est une chanson de Cadet Olivier, Petit Canaillou.
0: Très bien.
1: Oui, on va en prendre note pour la fin de l'émission, puisque visiblement, c'est la chanson qui, en ce moment, vous procure le plus d'émotions.
0: Nous souhaitons un merveilleux anniversaire à Jean-Pierre Baumann, Marie, papa, grand-papa, si incroyable que tu es d'ailleurs, ne change pas. Tu es parfait, nous t'aimons très très fort. C'est de la part de Yann, Mélanie et ton petit poussin, Meyron.
1: Alors, visiblement, ici, quelqu'un est très content puisqu'il a écrit tout en majuscule. Doux et tendre anniversaire, Hervé, 60 ans, et comme cerise sur ton gâteau, la promotion de Sochaux. Ce message a été envoyé par Chichi plus Gigi plus famille.
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0: Vos dédicaces, vous continuez à les envoyer bien sûr par formulaire, par SMS, et vous pouvez également demander le dernier titre de l'émission pour autant que ce soit une chanson qui vous touche là aujourd'hui. Et justement, vous avez pas mal de propositions. Vous allez nous soumettre trois extraits.
1: Trois extraits, à commencer par celui-ci, MC Solar et Zao. Alors
0: un petit clin d'œil également à la première ou au premier tube de MC Solar, Caroline, j'imagine.
1: J'imagine, effectivement. D'autres titres nous ont été proposés. Et alors là, c'est vrai, quand j'ai vu ce titre-là...
0: Vous avez frissonné.
1: J'ai frissonné tout de suite. Je me suis dit, mais comment j'ai fait pour ne pas y penser plus tôt? Barbara l'Aigle Noir.

0: avez vu, plus personne dans le studio ne parle, tout le monde écoute. L'aigle noir, ouais.
1: Ouais, très très beau titre donc de Barbara. Un autre très beau titre nous a été proposé, celui-ci est signé Renaud. Le chat.

0: Et d'autres propositions également qui ont été soumises pour 11h55.
1: Oui, bien sûr, il y a une belle journée dans les montagnes d'Antoine Fluc, il y a le père prodigue de Georges Chelon, il y a du François Fellman, et puis il y avait, j'avais envie de nommer encore ce titre-là, alors attendez, il est où, je ne le trouve plus maintenant, tac tac tac.
0: Et maintenant,
1: oui, Je te promets de Johnny Hallyday, voilà.
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0: Les dédicaces, et nous souhaitons un très joyeux anniversaire à notre petit-fils, Nino. Nino Juira, qui a eu 4 ans. C'était il y a 7 jours, le 10 mai. On t'aime fort, on t'envoie plein de gros bisous de grand-papa et grand-maman de Queuve.
1: C'est de tout cœur que je souhaite un magnifique anniversaire à Magali Boltzli à Halle pour ses 59 ans le 18 mai. À Julie Reyes de Vic pour ses 45 ans le 19 mai. À Isabelle Lechel de Queuve pour ses 65 ans le 23 mai. À vous toutes, je vous souhaite une année remplie de bonheur avec toutes vos belles familles. Bises de Christine.
0: Voici le pari. C'est 3 cafés gourmands sur RGB et sur RFJ. Bonne journée pour dimanche.
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0: parlons de la dédicace mystérieuse. Je suis impatient de la connaître au 0900 170 20 20, mais surtout, on n'a pas de nouvelles. Hein.
1: Non, bon, il y a un téléphone qui sonne. Peut-être c'est notre dédicace mystérieuse. Pendant que le téléphone sonne et que Claude répond, je vais répéter les indices. On recherche quelqu'un qui s'est déjà endormi dans ses bottes d'écurie, mais c'est de la faute de sa sœur. Ben oui, forcément. Deuxième indice, notre dédicace mystérieuse va déménager au bord d'une piscine dans le plus beau village du monde. À 33 ans, notre dédicace mystérieuse a 2 CFC. Et enfin, on recherche quelqu'un qui a toujours une casquette vissée sur sa tête.
0: Alors, je ne sais pas si nous avons notre dédicace mystérieuse au téléphone. Est-ce que c'est elle ? Allô, allô ? Vous êtes notre dédicace mystérieuse ?
2: Bonjour, oui.
0: Bonjour, c'est Michael ?
2: Oui, exactement.
0: Comment ça va, Michael ?
2: Ça va bien et vous ?
0: Ben alors, bienvenue hein, sur l'antenne de Bon Dimanche. Vous avez un petit peu tardé, on se faisait du souci, on s'est dit, est-ce qu'il est bien réveillé le Michael ? Mais tout va bien.
2: Ah oui, bien sûr. Oui, bien sûr.
0: Vous allez nous aider à les comprendre, ces indices, si vous êtes d'accord. Mais déjà, pour vous mettre de bonne humeur ce matin, je vais vous dire que vous gagnez 50 francs. Valable, c'est en fait une carte cadeau de chez Jubin Frères, donc dans les stations Jubin Frères. 50 francs pour vous.
2: Et, merci
0: écoute,
2: beaucoup.
0: Mais avec grand plaisir. C'est quand votre anniversaire ? C'est aujourd'hui ?
2: Non, c'était le 14 mai, jeudi.
0: Ah, c'était jeudi. Alors, reprenons les indices.
1: On recherche quelqu'un qui s'est déjà endormi dans ses bottes d'écurie, mais c'est la faute de sa sœur.
0: C'est quoi cette histoire ?
2: Ah, oulala, ouais, c'est une grande histoire. Non, alors, je devais aller fourrager, très. Et puis, on est rentré d'une soirée un peu éméchée. Et puis, ben, je me suis habillé, à moitié habillé. Puis, j'ai quand même réussi à m'endormir. Voilà.
1: Mais alors, pourquoi c'est la faute de votre sœur ?
2: Celle qui parce qu'elle m'avait ramené. Puis, elle aurait pu rester avec moi, je pense.
1: Ah oui, bah effectivement, c'est complètement de sa faute.
2: Je me suis réveillé.
1: Bien sûr, évidemment.
2: C'est pour ça que je l'embête toujours.
0: Deuxième indice.
1: Notre dédicace mystérieuse va déménager au bord d'une piscine dans le plus beau village du monde. C'est où alors ?
0: Ouais, le plus beau village du monde, c'est quoi ?
2: Alors, c'est le Noirmont.
0: Mais bien sûr.
1: Ah, évidemment.
0: Vous savez que je suis originaire du Noirmont, donc je suis complètement d'accord avec vous.
2: Ah non, d'accord. Alors, bah
0: oui, très bien.
2: Alors c'est vrai.
0: Bah oui, c'est vrai.
1: À 33 ans, notre dédicace mystérieuse a 2 CFC. Alors, c'est quoi votre parcours professionnel ?
2: Alors, bah, j'ai 2 CFC. J'ai fait le CFC d'agriculteur et puis le CFC de constructeur de route.
1: D'accord. Et aujourd'hui, alors vous êtes plutôt dans l'agriculture ?
2: Non, plus à l'heure actuelle. Maintenant, je suis dans le terrasse en creusage, genre la construction de route, oui.
1: D'accord, ok. Et on recherche quelqu'un qui a toujours une casquette vissée sur sa tête. Ça, c'est votre style,
2: oui,
1: alors.
2: Effectivement.
0: Vous l'enlevez quand même pour aller à la messe ou pour dîner, j'imagine.
2: Oui,
0: et pour dormir.
1: Ouais, mais, sauf s'il a trop bu.
0: Ah oui, sauf si vous avez trop bu, mais ça n'arrive que rarement. Il est pardonné, voilà. Le Michael. Michael, écoutez bien.
1: Nous souhaitons un joyeux anniversaire à Michael qui a fêté ses 33 ans le jeudi 14 mai. Plein de belles choses pour la suite. On se réjouit de venir nager dans ta piscine dans le plus beau village du monde. Ton filleul Aloïs, ton neveu Jules, ta petite sœur chérie, Tristan, ta maman et Franck.
2: Alors, merci beaucoup.
0: Mais merci à vous de nous avoir appelés. Michael, restez bien en ligne, que l'on puisse prendre votre adresse hors antenne. Dites donc, vous avez eu la neige hier aussi, hein ? Il neigeait ?
2: Oui, il a neigé hier matin, oui.
0: Oui, alors courage. Ça veut dire que votre piscine, vous l'ouvrez de quand à quand ?
2: on verra, justement.
0: Allez, courage en tous les cas, Michael, restez en ligne. Et bonne journée, bon dimanche.

0: pour Thierry du bout du pont qui a fêté ses 30 ans le 14 mai. Joyeux anniversaire, bienvenue dans la trentaine et un grand merci pour la soirée d'hier. À bientôt pour l'apéro d'un invité surprise.
1: C'est de tout cœur que je souhaite un super anniversaire à Fanny Œuvray de Queuve pour ses 40 ans le 13 mai, à Francine Barthes de Seigne-Légier pour ses 60 ans demain 18 mai, à Karine Lang de Winkel pour son anniversaire le 16 mai. À vous toutes, je vous souhaite une année remplie de bonheur, à vos belles familles. Bise, Christophe.

0: Renaud, apprendre à vivre sans toi, Renaud Hanson.
1: Oui.
0: Oui, il faut préciser quand même. Vous savez que Renaud Hanson, il a notamment repris des chansons de Starmania, parce que c'est un grand fan de Michel Berger, de France Gall également. Et puis, il fait aussi partie d'un groupe de hard rock, Furious Zoo, quelque chose comme cela. Et donc, il tourne un petit peu partout, en francophonie en particulier. Aviez-vous encore une dédicace?
2: Il y en a une qui vient d'arriver.
0: Oui.
2: Ouais, je souhaite un très heureux anniversaire à Monique Fèvre-Billeux de Courtemèche, qui va fêter vendredi 22 mai ses 18 ans additionnés de quelques années d'expérience. Je lui souhaite une bonne santé pour encore plusieurs années, plein de rires, d'amour et de moments de joie. Gros, gros bisous, je t'aime. Merci d'être ma maman, d'avoir pris le temps, d'avoir eu la patience, le courage de m'élever et de m'éduquer du mieux que tu as pensé. Et ce message est signé Nathalie. Et puis je viens de voir qu'un message est arrivé. Est-ce que c'est une proposition de titre? Non, c'est une dédicace. Je souhaite un super anniversaire à Tiffany Euvray de Keuf pour ses 40 ans le 13 mai et lui envoie des gros bisous. Bis de Kiki.
0: On va remercier également celles et ceux qui ont participé la semaine dernière à l'émission spéciale de la fête des mamans. Vous avez été vraiment, on l'a compté, des centaines à nous envoyer des messages, des dédicaces, et on voulait vraiment vous remercier parce que chaque dimanche, vous êtes là, vous êtes présents, et puis grâce à ces dédicaces, eh bien, vous faites plaisir autour de vous, à vos proches, donc c'est une belle chose. Les amis, on va procéder au tirage au sort bien sûr de ce matin. La chanson qui vous touche le plus? Un petit récap comme ça de quelques artistes qui ont été demandés.
2: Il y a du Grégory Lemarchal, il y a du Florent Pagny, du Sylvie Vartan, d'Antoine Fluc également. Il y a François Fellman, Barbara avec L'Aigle Noir, Renaud avec Encloque notamment. Enfin voilà, beaucoup de propositions que vous nous avez transmises ce matin. On les a toutes récoltées,
0: ouais.
2: Et il est l'heure du tirage au sort.
0: C'est ça, et vous disiez que vous étiez blasé parce qu'en fait, chaque semaine, on arrive à, pas dire encore, mais on arrive à un très très grand nombre de demandes de chansons. Alors
2: c'est
0: allons-y.
2: Ça, ouais. Là, on est sur 124, par exemple. Vous allez me dire quoi?
0: Je vais vous dire le 123.
2: 123.
0: Je peux?
2: Oui, bien sûr. Florent Pagny.
0: Oui.
2: Florent Pagny. Et un jour, une femme.
0: Oh,
2: ça, c'est le titre qui a été sélectionné.
0: Alors, allez, parlez un tout petit peu le temps que je prenne cette chanson.
2: Qu'est-ce que vous voulez que je vous dise? Qu'on aime beaucoup Florent Pagny. Moi, je garde un très grand souvenir de Florent Pagny quand il est venu au Chant du Gros. C'était quoi, il y a 2 ans, j'imagine? Deux ou trois ans. Vraiment. Et juste le fait d'évoquer ce souvenir, ça provoque en moi énormément de frissons. Et je suis persuadé que toutes les personnes qui étaient présentes ce soir-là vont s'en souvenir. Et peut-être que même ça va, ce titre de Et un jour une femme va raviver pas mal de souvenirs. Vous l'avez cette fois-ci?
0: Oui, je l'ai.
2: Alors on y va.
0: Je l'ai, puis en plus j'ai une bonne nouvelle pour vous.
2: Dites-moi.
0: Vous n'allez pas manger des knopflis, mais du magret.
2: Oh, c'est bien ça.
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1: On s'en va en forêt ce matin. Durant une heure, on va parler champignons. Bienvenue chez Les Jardinières. Bonjour Noélie.
2: Bonjour Mylène, bonjour tout le monde.
1: Notre guide en forêt ce matin, c'est Gaëlle Mona. Gaëlle, vous êtes contrôleuse en champignons pour la VAPCO. Et comme toujours, c'est un plaisir de vous recevoir chez Les Jardinières. Bonjour à vous.
2: Bonjour. Préparez vos paniers, direction les sous-bois jusqu'à 8h. Merci d'avoir choisi Les Jardinières pour débuter votre week-end.
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1: Durant une heure, nous allons parler des champignons. Et pour débuter cette émission, on avait envie de faire un peu les curieux. Gaëlle, les champignons, vous les connaissez bien, même très bien, on peut dire. Mais qu'est-ce qui vous fascine le plus dans le monde des champignons?
3: Je pense que ça passe un peu des organismes particuliers. J'ai découvert ça à l'université et je trouve qu'ils sont partout. Ils ont des super pouvoirs. Ils ont une diversité quand même assez incroyable. Et puis tout ça a fait que j'avais envie de découvrir un peu plus et puis de me passionner dans ce monde un peu magique, je trouve.
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2: Ce matin, les jardinières prennent la direction de la forêt avec notre invitée Gaëlle Mona, contrôleuse en champignons.
1: Et pour trouver des champignons, nous avons pris notre panier et direction les bois.
2: Samedi passé, Gaëlle, nous vous avons suivi dans les hauteurs de Neuchâtel.
3: Alors, on est dans la forêt derrière chez moi, qu'on appelle le bois de l'hôpital, vers justement la roche de l'Ermitage, à Neuchâtel, exactement. Donc, c'est une forêt qui est assez en pente, qu'on appelle une chaîne thermophile, parce que justement, on est en pente, donc très régime hydrique très faible, avec beaucoup de petits chênes, et on les voit autour de nous, on a des petits chênes, justement. Et puis, où on a parqué la voiture, je ne sais pas si tu as vu, on est plutôt où il y a des hêtres, et des gros hêtres, très grands, très larges. Et c'est parce que justement dans le sol, il y a plus de sable et du coup c'est un peu plus plat comme une combe. Et du coup là, il y a des gros arbres parce qu'il y a plus de réserves d'eau.
1: Là, on est début mai, on est dans cette forêt qui est verdoyante, on est en t-shirt, il fait chaud. C'est un climat propice aux champignons, ce moment-là?
3: Alors la chaleur, elle pourrait, mais le problème c'est que ça fait à peu près 3 semaines, voire plus, qu'on a de la bise. Et en fait, la bise, elle a tendance à dessécher la surface du sol. Et du coup, les champignons, ils ont de la peine à sortir, en fait. Et l'année passée, à la même époque, on avait énormément de morilles. Donc c'était vraiment une bonne époque, parce qu'il y avait pas mal d'eau. Et cette année, en fait, il y a eu très peu de morilles. Donc les morilleurs étaient très déçus, parce que justement, ils en ont très peu trouvé, parce que la bise, en fait, elle ne permet pas le développement des fructifications, donc ce qu'on recherche en fait.
1: Et si cette période continue, il n'y aura pas de champignons? Ou si par exemple la semaine prochaine il se met à pleuvoir tout ce qu'il peut, les morilles peuvent sortir?
3: Alors je pense que pour les morilles, on est quand même début mai, ça commence vraiment à être la fin en fait. Il faudrait une période humide et froide pour qu'éventuellement elles ressortent, mais je pense qu'on est plutôt sur la fin. Par contre là, mois de mai, on a le tricholome de la Saint-Georges, donc s'il y a beaucoup de pluie, si le sol va se réhumidifier, il va pouvoir ressortir. Et puis on peut aussi s'attendre, si on a une bonne période humide et chaud, au cep d'été qui va pouvoir commencer.
1: Et si on a un coin à champignons qu'on connaît bien, qu'on sait que chaque année là il y aura des champignons, je viens avec mon petit arrosoir tous les soirs arroser, est-ce que ça peut les faire sortir?
3: Moi, je pense pas quand même. J'ai pas cette impression-là. Je pense que c'est quand même aussi c'est pas que sur un endroit, c'est quand même sur, je pense, quelques hectares ou quelques centaines de mètres carrés. Donc, il faudrait un peu plus d'eau qu'un petit arrosoir, je pense. Surtout que si on prend un arbre, il boit à 200 à 1000 litres par jour. Donc, le petit arrosoir, il va pas suffire.
2: Alors Gaëlle, depuis samedi passé, la pluie est tombée et du coup, les champignons sont sortis. D'ailleurs, pour parler de votre métier de contrôleuse, on vous a ramené un champignon.
1: Oui, parce que jeudi matin, direction la forêt, après la pluie, les champignons, pas le beau temps. Donc on a trouvé un champignon, Gaëlle, vous l'avez sous les yeux.
3: Ouais, je le déballe parce qu'elle l'a bien conservé pour que je puisse regarder. Et puis effectivement, c'est un champignon, un gros champignon qui doit pousser sur le bois. On voit qu'il est un peu velouté dessus, avec des petites écailles. Et puis dessous, on voit qu'il a plein de petits pores. Donc on est dans les polypores. Et lui, ça doit probablement être Polyporus tuberaster, qui est un champignon qui est comestible jeune quand il vient de sortir. Bah, sinon après, il devient trop dur, trop ferme et puis un peu amer.
1: Donc celui-là, est-ce qu'on peut s'en faire une omelette pour midi ou on...
3: Je pense que s'il est déjà un peu trop grand. Moi, je le consommerai quand il fait 5-6 cm de diamètre, pas plus.
1: que là, il est sorti vraiment après la pluie.
3: Oui, exactement. Et puis c'est là qu'on voit, c'est ce que je disais, quand il commence à pleuvoir, les champignons du bois, surtout comme le bois est encore humide, lui, il va sécher plus tardivement quand il y a une période de sécheresse. Du coup, c'est des champignons qui vont facilement pousser. Et puis le week-end dernier, la bise, elle s'est arrêtée. Et lundi, à la société, il y a un monsieur qui est venu arriver avec des petite pleurote, toute bébé qui venait de sortir en fait. Donc on voit que cet épisode de bise s'arrête et puis que l'humidité peut être présente, les champignons ils se développent.
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2: Émission spéciale champignons ce matin, nous sommes en compagnie de Gaëlle Mona, contrôleuse dans le canton de Neuchâtel.
1: Gaëlle, on associe souvent les champignons à l'automne et pourtant ils poussent toute l'année. Si on se balade en forêt, qu'est-ce qu'on voit ? Qu'est-ce qu'on va pouvoir observer en ce moment ?
3: En tant que champignons ou autre chose ?
1: Bah plutôt les champignons, vu qu'on est là pour
3: parler. Donc, au printemps, on a quand même aussi des champignons. On a les champignons de fin d'hiver, on va dire, comme les pleurotes, qui poussent souvent justement sur les souches d'arbres. On peut aussi après avoir du coup, la morille au début du printemps. Ça, tout le monde la connaît. Enfin, beaucoup de gens la connaissent et vont la chercher. Et puis après, sur la fin du printemps, on a le tricholome de la Saint-Georges qui va arriver. Et puis, quand les températures seront bonnes, et puis assez chaud, du coup, on aura le cep d'été qui va commencer.
2: Alors Gaëlle, on va mettre face à face deux saisons, hein, le printemps et l'automne. Est-ce qu'on trouve autant de champignons qu'en automne, au printemps, ou c'est vraiment une autre ambiance ?
3: Alors c'est une autre ambiance, parce qu'on va en trouver au printemps, mais quand même en moins grande quantité, parce que souvent on a la fin d'hiver où il fait encore froid. On peut avoir des périodes aussi sèches, comme on l'a maintenant, hein, on l'a vu. Et aussi, ce qui est important, c'est qu'à l'automne, il y a vraiment la chute des feuilles d'arbres, la litière qui est en plus grande abondance, et la sève des arbres qui retombe. Et du coup, ça fait vraiment un plus grand garde-manger pour les champignons. Donc en fait, l'automne est plus favorable au développement de champignons, en tout cas les champignons qu'on connaît et puis qu'on aime manger.
1: Quels sont les milieux ou les types de forêts à privilégier en ce moment, donc au printemps, pour avoir le plus de chances de faire de belles observations ?
3: Mais ça, c'est même pas qu'au printemps qu'on peut les utiliser, ces recommandations, c'est plutôt justement en fonction de la météo. Si on a des périodes sèches, on va privilégier les endroits où il y a des combes, où il peut y avoir une réserve hydrique un peu plus importante, des endroits ombragés, des versants nord. Et après, justement, typiquement à la fin du printemps, quand il y a encore des traces de neige, en fait, on sait qu'à cet endroit-là, c'est un peu plus humide, un peu plus frais. Et du coup, c'est peut-être à cet endroit-là qu'on va y aller. Et puis, à l'arrivée du printemps, on va commencer par en plaine, parce que du coup, le printemps est plus vite arrivé en plaine. Et puis, si on cherche des morilles, on va commencer en plaine. Puis après, on va monter en altitude de plus en plus haut pour justement avoir les dernières morilles.
2: Dimori, justement, on va en parler puisque le printemps, c'est sa saison. Peu de pluie, des températures chaudes, du vent. Alors, est-ce que ce printemps-ci, 2026, il est bon pour cette espèce ?
3: Eh ben non, pas trop. Parce que justement, on a une forte période de bise et du coup, ça a empêché en fait les morilles de sortir. Elles sont quand même sorties, mais vraiment à dose homéopathique, par-ci, par-là. Et puis du coup, les morilleurs ont vraiment dû se mettre à quatre pattes et chercher pendant des heures pour avoir quelques dizaines de morilles.
1: C'est déjà pas mal. Gaëlle, on a parlé de la morille, qui est bien sûr comestible, du cep d'été qui devrait bientôt arriver, du tricholome de la Saint-Georges. Il y a d'autres espèces comestibles qu'on trouve au printemps, moins connues ?
3: Au printemps, moins connues, non, pas trop. C'est vraiment celles qui sortent. Mais par contre, il faut quand même toujours faire attention aussi aux confusions quand même à cette époque, parce qu'il y a quand même des gyromitres qui peuvent ressembler aux morilles blondes. Et là, on en a vu une à la société, elle était énorme. Et on pouvait la confondre vraiment si on s'y connaît pas. Et puis si on cherche le tricholome de la Saint-Georges, faut aussi faire attention à l'inocybe patouillard qui lui ressemble et puis qui est vraiment toxique.
2: Gaëlle, pour les personnes qui aimeraient partir à la chasse aux champignons ce week-end, vous avez un conseil ?
3: Alors, pour ce week-end, aller gentiment dans les endroits où il y a eu un peu plus de pluie, hein, vu qu'il y a eu des épisodes orageux hier, et aller dans des endroits où il fait concombre, et puis...

0: Gaëlle, qu'est-ce qui fait que certains champignons peuvent être menacés ?
1: Alors, c'est souvent plutôt la destruction des habitats qui a une grande importance, soit par de la construction, soit par de la déforestation, soit encore par le changement climatique qui va influencer aussi certains milieux et du coup favoriser certaines espèces au détriment d'autres espèces. Et puis, j'ai aussi l'exemple, par exemple, de la morille, de la culture de la morille, où justement, on sait que c'est des souches qui sont chinoises, qui arrivent chez nous et en fait, on ne sait pas honnêtement l'impact qu'elle peut avoir sur nos souches indigènes.
2: Gaëlle, pourquoi est-ce qu'il faut protéger les champignons ? Parce que, par exemple, une amanite, c'est pas bon, on pourrait la laisser mourir.
1: Alors, ben oui, on pourrait la laisser mourir, mais il y a un équilibre qu'il y a dans la nature. Protéger les champignons, c'est protéger la nature, c'est protéger la biodiversité, c'est protéger la vie de manière générale, et puis notre planète, parce qu'on n'en a qu'une. Donc, protéger les êtres vivants qui sont sur cette planète a une importance.
0: C'est ça, alors le but principal de protéger en fait ces champignons.
1: Oui, c'est de signaler justement qu'il y a aussi les champignons qui existent, il n'y a pas que les plantes, il n'y a pas que les animaux. Et puis justement, c'est pour encourager les gens à préserver la nature, préserver l'environnement et préserver le développement des champignons.
2: Mais justement, quand on parle de préserver pour les promeneurs ou les cueilleurs, comment faire pour protéger les champignons ?
1: Alors, je pense que la première chose à savoir, à connaître, c'est que si on sait qu'il y a des champignons qui sont en danger, qui sont à protéger, il faut connaître et puis connaître, c'est protéger en fait. Donc, sensibiliser les gens qui a des champignons à protéger, c'est important. Après, c'est aussi respecter les réserves naturelles, c'est respecter les sentiers, c'est respecter la forêt de manière générale et les endroits où on va, on ramasse ses déchets, on cueille quand on peut, mais pas dans les réserves naturelles, par exemple. Attacher son chien dans les réserves naturelles aussi, c'est important. Donc, c'est plein de petits gestes qu'on peut avoir pour justement aider à protéger les environnements, en fait.
0: Est-ce qu'il y en a beaucoup des espèces qui sont menacées en Suisse ?
1: Alors en fait, selon la liste rouge des champignons, donc de manière générale, on estime à 10 000 espèces de champignons en Suisse, 6 000 qui sont décrites. Et parmi ces 6 000, on sait qu'il y a 937 espèces qui sont menacées. D'accord ? Donc ça, c'est le VSL, l'Institut fédéral de recherche, qui est en train de remettre à jour cette liste rouge. On sait que sur ces 6 000 espèces, il y en a environ 1876, j'ai été faire les recherches, qui ne sont pas du tout menacées, en fait, encore répandues et communes, dont des espèces qu'on mange. Donc ça, c'est aussi le bon côté. Et puis sur les espèces protégées, menacées, en fait, le VSL, on a mis 12 en avant, en fait. Il y a un poster qui existe sur le VSL qui montre bien ces 12 espèces, un peu pour les connaître, qui sont en fait rangées en fonction de leur environnement. Donc on a des forêts des espèces qui sont dans les forêts de conifères, dans les forêts alluviales, dans les forêts de feuillus, forêts de mélèzes aussi, parce que le mélèze est un peu en danger, on va dire. Et puis aussi dans les prairies maigres. C'est aussi des environnements, les prairies maigres, qui sont en danger. Et du coup, les espèces qui sont affiliées sont en danger.
2: Ces espèces en danger, protégées, est-ce qu'on a quand même le droit de les cueillir?
1: Alors
2: on peut avoir des soucis?
1: Justement, ces espèces protégées, c'est vraiment interdiction de cueillette, interdiction de creusage, d'arrachage, de déplacement, de mise en vente, d'achat ou de destruction de leur milieu, en fait. Donc, c'est vraiment, il y a toute une ordonnance par rapport à ces espèces protégées qui est mise en place pour protéger, quoi, au maximum. Et après, justement, ce qui est aussi intéressant, c'est que généralement, les mycologues ou les gens qui vont en forêt, c'est bien aussi de recenser ces trouvailles pour justement que le VSL soit au courant de quelle espèce et où, en fait. Donc, il y a aussi une importance de toutes les personnes qui vont aux champignons, pas forcément de les cueillir, mais justement de regarder qu'est-ce qu'il y a. Et puis, il y a l'implication à Infoflora, qui est justement... on peut aussi identifier les champignons et puis les indiquer au VSL où elles se trouvent.
0: Et alors nous, concrètement, qu'est-ce qu'on est censé savoir sur la protection des champignons ?
1: Alors, c'est... renseignez-vous, allez voir justement sur le site du VSL ce poster pour connaître ces 12 espèces. Alors, je ne vais pas vous donner les noms parce que sinon, vous allez vous endormir. Mais après, c'est important justement de... Quand on va aux champignons, c'est de ramasser ce qu'on connaît seulement. Quand vous ne connaissez pas, un ou deux exemplaires grand maximum pour

0: pouvoir justement éviter de ramasser des espèces qui sont protégées. Quand on va aux champignons, enfin, c'est respecter l'endroit, hein, ça c'est important, parce que si vous arrachez ou que vous détruisez le sol, ben, vous allez avoir un impact sur le développement du champignon. Éviter d'écraser, hein, quand on connaît pas un champignon, on voit les gens, ils disent non, c'est pas une morille ou c'est pas un bolet, donc je l'écrase. Non, laisser le champignon finir sa croissance, finir son développement, pour qu'il puisse justement finir son cycle de vie.
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2: À 7h43, on poursuit notre balade en forêt en compagnie de Gaëlle Mona, contrôleuse aux champignons pour la VAPCO dans le canton de Neuchâtel. Les champignons se mangent, mais on peut faire d'autres choses également avec. Voici quelques infos insolites à savoir sur ces habitants de la forêt qui ne sont ni des végétaux, ni des animaux.
3: Et les champignons ne poussent pas qu'en forêt. Depuis quelques années, on peut trouver des kits pour les faire pousser chez soi. Est-ce que ça fonctionne avec tous les champignons, Gaëlle ?
0: Alors non, ça ne fonctionne pas avec tous les champignons, parce qu'il faut pour avoir des kits à la maison, que ce soit des champignons qui n'ont pas besoin d'un arbre, hein, parce que c'est un peu plus compliqué d'avoir l'arbre à la maison. Donc c'est par exemple les pleurotes, hein, ça c'est assez connu, les shiitakes qu'on peut faire à la maison, hein. On peut même faire dans son jardin aussi, hein, y en a des qui cultivent, qui, dans leur jardin, qui font qui inoculent des morceaux de bois, puis qu'après qu'ils les plantent, et puis que ça fait des pleurotes ou des shiitakes. Donc il y a des kits qui existent, ça c'est intéressant. Après, la culture du champignon, elle existe depuis très longtemps, hein, parce que le champignon de Paris, ça fait des siècles qu'on le cultive. Et là, aussi, à l'heure actuelle, on a quand même des trufficultures. Mais là, du coup, c'est un champignon qui est en symbiose avec un arbre, donc la truffe, et on arrive à planter des arbres qui sont inoculés, puis qui sont en symbiose avec la truffe. Puis quelques années plus tard, on a de la truffe.
2: Et le champignon ne sert plus seulement à être mangé, on peut désormais l'utiliser pour en faire des emballages. Alors Gaëlle, vous nous expliquez.
0: Alors effectivement, donc, quand on fait la culture de champignons, souvent c'est dans des sacs, et puis on a un substrat qui est un mélange de paille, généralement, et puis le champignon envahit avec son mycélium cette paille, et en fait après ça fait comme des blocs, quand on sèche, du coup ça arrête la croissance, et puis du coup ces blocs on peut après les utiliser. Donc il y a des qui font des briques pour faire des constructions, il y en a des qui utilisent justement qui font une forme, qui font un moule, puis mettent cette masse dedans, et puis qui grandit, puis après ça solidifie une fois que c'est sec, et puis ça permet de faire des emballages. Ce qui est bien, c'est que c'est épais, c'est isotherme en fait, donc ça permet de garder la chaleur, c'est quand même assez solide. Et puis aussi on peut utiliser les champignons pour faire du cuir. Donc il y a des cuirs du coup fongiques qui existent, qui sont des alternatives, on va dire végétaliennes, au cuir de vache ou d'animaux.
3: Eh bien, il a plus d'un tour dans son chapeau, notre champignon, et c'est aussi devenu un allié pour la dépollution ou le nettoyage de sols contaminés. Comment ça marche ?
0: Alors effectivement, donc on appelle ça la bioremédiation, c'est qu'on essaye justement de réhabiliter un sol, ou en tout cas un endroit qui a été contaminé. Avec les champignons, on va avoir deux sources on va utiliser le champignon pour de deux manières différentes, soit des pollutions à l'hydrocarbure, hein, donc quand on a des endroits où il y a des hydrocarbures qui ont été déversés, les champignons sont capables en fait de dégrader ces hydrocarbures, les transformer en fait en gaz carbonique, et du coup d'avoir de nouveau après un sol un peu plus propre, guillemets. Et après, il y a une autre manière d'utiliser les champignons, c'est quand on a des pollutions aux métaux lourds. Parce qu'en fait, le champignon, c'est un accumulateur à métaux lourds. Donc, ça veut dire qu'il va prendre le métaux lourd du sol, le mettre dans sa fructification, puis après, ben, en fait, on n'a qu'à enlever les fructifications. Alors certes, après, on doit prendre ces fructifications et les recycler d'une certaine manière, hein, parce qu'ils sont riches en métaux lourds, on ne peut pas en faire n'importe quoi. Mais du coup, ça permet de sortir ces métaux lourds du sol.
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3: On termine cette émission par un tour en cuisine, parce que finalement, un champignon bien cuisiné, c'est un très bon plat, en particulier en ce moment avec les morilles, même si on en a trouvé très peu. Mais Gaëlle, quelques précautions sont à suivre quand on cuisine. Alors, on rentre à la maison avec nos morilles fraîchement cueillies. Qu'est-ce qu'on doit faire ?
0: Alors, idéalement, c'est vraiment de les sécher avant de les consommer. Parce que la morille, déjà crue, elle est toxique, hein, donc on ne consommait pas des morilles crues. La morille, il faut la cuire vraiment minimum 20 minutes. Et quand on prend des morilles fraîches, qu'on les cuit minimum 20 minutes, il faut vraiment en manger en petite quantité. On dit 100 grammes par portion, pas plus. Parce qu'en fait, des morilles fraîches, bien cuites, elles peuvent en grande quantité provoquer des syndromes neurologiques, en fait. Où on a des vertiges, une vision qui peut se dédoubler et du coup qui peut vraiment avoir un impact. Et puis, si on les cuit mal, bien sûr, on a vraiment ce syndrome gastro-intestinal qui peut être important. Et après, une fois qu'on les a séchés, les morilles, c'est aussi recommandé maintenant, enfin, de plus en plus, on a des cas où les gens ont mangé des morilles séchées, mais les ont mal cuites quand même. Et on a quand même aussi des syndromes gastro-intestinaux. Et il y a quand même eu des cas létals, en fait, où l'intoxication a été tellement forte, en fait, les gens, ils en sont décédés. Donc, faites attention avec les morilles, vraiment. Séchez-les bien, comme il faut, dans un sécheur, pas forcément sur un fil, parce que du coup, le séchage est trop lent, en fait. C'est après aussi bien les cuire, minimum 20 minutes, malgré un séchage. C'est vraiment important.
2: Et avant de passer en cuisine, il est important également de rappeler les bons gestes lors des cueillettes. Lesquels sont-ils ?
0: Alors, on rappelle justement que... Qu'on cueille ce qu'on connaît, ce qu'on ne connaît pas en petite quantité, allez les faire contrôler. D'accord, il y a les contrôleurs, il y a le site Lavapco qui existe. Ensuite, c'est les mettre dans des paniers ou des sacs en toile, jamais dans des sacs plastiques parce que ça fermente, ça tourne, ça devient vraiment dégueulasse. Désolée du terme. Donc, vraiment dans des paniers ou dans des sacs en toile. Si on ne peut pas aller les faire contrôler, rapidement, mettez-les au frigo, pas dans une boîte hermétique, la même chose, vous les mettez dans un plat avec un linge par-dessus, c'est idéal, ou le panier au frais, pas le laisser sur le balcon en plein soleil, parce que voilà, les champignons c'est comme de la viande, ça veut dire que quand vous rentrez du boucher, vous la mettez dans votre frigo, les champignons c'est la même chose, ça veut dire que c'est des denrées alimentaires qui vont tourner assez rapidement. Et une fois qu'on a cueilli, puis qu'on a contrôlé ces champignons, nous on recommande les manger sous les deux jours, pas plus, parce que certaines espèces ne tiennent pas. Et puis, si vous avez déjà un champignon qui est assez vieux, il va tourner encore plus rapidement. Et donc, cueillez des beaux exemplaires qui vous donnent envie de manger, qui ne sont pas véreux, parce que justement, d'un champignon qui est véreux, ça veut dire qu'il y a des vers dedans, il y a eu des éjections de vers, et du coup, vous pouvez tomber aussi malade. Donc, un champignon comestible peut devenir impropre à la consommation.
3: Et ça, c'est dommage. Gaëlle, rapidement, parce que c'est déjà l'heure de se quitter, vous êtes contrôleuse à la VAPCO. En quelques mots, vous nous rappelez ce que c'est ?
0: Alors, la VAPCO, c'est l'organe de contrôle officiel des champignons. C'est une association qui forme des contrôleurs. Vous avez son site, www.vapko.ch. Et là, vous trouvez plein d'informations sur les lieux de contrôle, les formations qui sont données. Je rappelle qu'on a une semaine de formation chaque année au mois d'octobre. Et du coup, c'est ce qui permet justement de sensibiliser le public sur les contrôles de champignons, l'importance des champignons, la biodiversité, la préservation des champignons et aussi comment les cuisiner aussi.
2: Merci beaucoup Gaëlle et Mona d'avoir été notre invitée ce matin. On rappelle que vous êtes contrôleuse en champignons pour VAPCO, l'association suisse des organes officiels de contrôle des champignons. Gaëlle, on vous donne rendez-vous en automne pour de nouvelles découvertes de champignons. Merci et bon week-end.
0: Bon week-end.
3: Merci Gaëlle. Rendez-vous samedi prochain pour une nouvelle émission des Jardinières. Nous serons en compagnie de Christophe Boischat, paysagiste au Noirmont. Bon week-end Noélie.
2: Bon week-end, Mylène.
3: Et bonne chasse aux champignons. Et surtout, bonne fête des mères. Voilà.
0: Bonne fête.
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4: Bienvenue dans votre matinale, celle qui vous tire du lit avec le sourire, café chaud, et le café chaud qui fait du bien vu la température en ce moment, et croissant à portée de main. On démarre ensemble cette journée de vendredi de l'Ascension sur RJB, et chez nous, pas question de faire le pont. À 6h20, comme d'habitude, place au son qui réveille, le titre parfait pour sortir du mode veille et attaquer cette journée de vendredi du bon pied. Côté musique, on vous a préparé une belle playlist avec notamment Lady Gaga, Queen, Dua Lipa, et Louise Capadi dans un instant qui arrive. Alors que vous soyez en week-end prolongé ou parmi les courageux qui prennent la route du travail ce matin, on est là avec vous jusqu'à 9h. La matinale, c'est parti. Néa avec son titre Somsay sur RJB.
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4: Et on continue, vous continuez gentiment mais sûrement vos investigations pour essayer de décrocher cette cagnotte qui grimpe gentiment. 290 francs à tenter de remporter tout à l'heure, ce sera juste après les informations de 7h, avec ce fameux son mystère que vous avez toujours pas réussi à trouver. Alors on sait plusieurs choses, on sait que ce n'est pas une machine à écrire, que ce n'est pas du papier attrape-mouche, que ce n'est pas tailler des arbres, écraser de l'ail avec un couteau non plus, ou encore frotter une brosse à dents sur un micro. Ce qu'on connaît en revanche, c'est que ça s'utilise avec une main, que c'est une matière naturelle et que c'est suspendu, mais pas forcément obligé. Information qui n'est pas forcément des plus utiles, mais comme ça, vous le savez. Alors du coup, je vous propose qu'on se réécoute ce son, comme ça vous avez encore une petite heure pour investiguer et tenter de décrocher cette cagnotte. C'est pas facile, on le sait. Vous continuez vos investigations, jour ensemble après les informations de 7h. Et profitez-en, jetez-vous sur votre téléphone parce que ben, c'est l'Ascension, c'est le week-end. Il y a peut-être pas mal de gens qui sont sur le dossier, mais qui sont en week-end prolongé, qui ne seront pas là ce matin. L'occasion pour vous de tenter donc tout à l'heure de décrocher cette cagnotte qui s'élève ce matin à 290 francs. 6h21 sur RJB en compagnie du groupe Summer.
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4: Ce matin, avec le son qui réveille, on démarre fort avec Muse et son titre Supremacy. Un morceau puissant, presque cinématographique, porté par la voix incroyable de Matt Bellamy et une ambiance digne d'un générique de James Bond. Sorti en 2012, c'est le réveil parfait pour attaquer cette journée avec énergie. Et on remercie Jean de Saint-Imé qui nous propose donc ce titre ce matin. De quoi encourager ceux qui, comme nous, travaillent en ce vendredi de l'Ascension.

Muse Supremacy, le titre, le son qui réveille de ce vendredi matin. On remercie Jean de Saint-Imier qui nous a proposé ce titre. Et si vous aussi, vous avez envie de nous proposer votre son qui réveille, peu importe le style, hein, vous pouvez directement nous écrire sur WhatsApp au 079 689 2020. In the Air Tonight, le titre de Phil Collins, une chanson qui a été maintes et maintes fois reprise. J'ai découvert dernièrement une reprise assez intéressante du groupe Sons of Legion, que je vous invite à aller découvrir sur les plateformes de musique. Vraiment une reprise très très réussie de cet énorme succès signé Phil Collins. Et en ce vendredi de l'Ascension, si vous avez envie de nous partager un petit peu ce que vous avez prévu pour ce week-end prolongé, n'hésitez pas à le faire directement sur WhatsApp au 079 689 2020. Ça nous fait toujours plaisir de lire vos messages. 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

0: Born in the USA, le titre de Bruce Springsteen, que beaucoup de gens pensaient à sa sortie que c'était une chanson patriotique, mais pas du tout. Si vous écoutez bien les paroles, Bruce Springsteen critique ouvertement son pays. Et il continue à le faire, puisqu'il a sorti en début d'année une chanson qui revenait sur les événements de Minneapolis, où il ne se gêne pas de dire ce qu'il pense. La suite en musique, ce sera avec The Weeknd et Daft Punk pour nous emmener gentiment vers le journal de 7h. Et on vous souhaite un très bon long week-end pour ceux qui font le pont, et beaucoup de courage à ceux qui partent travailler en ce vendredi de l'Ascension. C'est la matinale et on est ensemble jusqu'à 9h.
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0: Dans la suite de cette matinale, on va jouer ensemble, comme tous les jours, au son mystère dans quelques minutes, avec 290 francs, oui, dans la cagnotte pour celui ou celle qui le trouvera peut-être demain. Vous continuez vos investigations. Place également à Contrôle K à 7h35, qui nous expliquera que ChatGPT n'est pas le meilleur conseiller médical, surtout en cas d'urgence. On découvrira ça avec Stéphane Corps, spécialiste des questions numériques. Et puis bien sûr toute la musique que vous aimez pour vous accompagner dans ce vendredi de l'Ascension. On vous souhaite beaucoup de courage si vous partez travailler, et un très bon week-end si vous faites le pont.
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0: Alors pour ceux qui ne font pas le pont, qui sont debout tout simplement déjà maintenant, on va continuer nos investigations avec 290 francs dans la cagnotte ce matin à tenter de décrocher si vous trouvez ce fameux son mystère que je vous repasse tout de suite. Ça fait un petit moment qu'on le recherche, ce son mystère. Il y aura peut-être un petit peu moins de monde pour jouer ce matin, donc tentez votre chance. Vous m'appelez maintenant au 032 482 60 20 pour tenter, pour me proposer peut-être remporter les 290 francs qu'il y a dans la cagnotte ce matin. On sait que ce n'est pas une machine à écrire. Du papier, attrape-mouche, tailler des arbres également. On sait que ce n'est pas écraser de l'ail avec un couteau ou frotter une brosse à dents sur un micro. 032 482 60 20. On sent que c'est calme ce matin. N'hésitez pas à nous appeler pour tenter de décrocher 290 francs quand même dans la cagnotte. Ce qu'on sait en revanche aussi avec ce son mystère, on sait que ça s'utilise avec une main, que c'est une matière naturelle, et puis que c'est suspendu, mais c'est pas forcément obligé. Allez, dernière chance, 032 482 60 20 pour jouer avec moi et tenter de décrocher ces 290 francs dans la cagnotte. Je vous propose de vous repasser une dernière fois ce son pour tenter peut-être de vous éclairer. Ça fait un petit moment qu'on est dessus, 290 francs, mais on sent que c'est le week-end et qu'il y a moins de monde pour jouer avec nous. Ben tant pis, on va donc rajouter 10 francs dans la cagnotte, donc 300 francs, ce sera donc à tenter de décrocher. Ce sera donc lundi matin.

dans la matinale 7h26. Je ne sais pas si vous avez vu passer cette info, mais en Corée du Sud, il existe un vrai concours de sieste organisé le week-end dernier à Séoul. Le principe, il était très simple. Des participants qui se sont allongés dans un parc public et qui devaient dormir le plus paisiblement possible pendant 90 minutes. Les gagnants étaient départagés grâce à leur rythme cardiaque et leur stabilité pendant le sommeil. Une compétition qui serait très prise au sérieux dans un pays où l'on manque énormément de sommeil à cause du rythme de travail. Comme quoi, faire la sieste peut aussi devenir un sport. Alors j'ai envie de vous dire que si vous êtes en week-end, eh ben bonne séance de sport.

0: Le King of Pop, Michael Jackson, avec son titre Smooth Criminal. La suite, c'est avec Control K qui nous explique que ChatGPT n'est pas le meilleur conseiller médical, surtout en cas d'urgence.
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2: D'après une récente étude, ChatGPT ne serait pas le meilleur conseiller médical, surtout lors des urgences médicales, vu qu'il se tromperait une fois sur deux. Stéphane Corr, vous êtes spécialiste des questions numériques et formateur. Est-ce que vous pouvez nous en dire plus ?
3: Oui, alors cette étude qui a été publiée dans Nature Medicine, donc qui est une revue extrêmement sérieuse, les chercheurs ont testé 60 vignettes cliniques qui couvraient 21 spécialités avec 16 conditions et près d'un millier d'interactions. Et dans la majorité des cas, c'est-à-dire plus de 50%, ChatGPT Health, donc la version vraiment orientée médecine, a sous-trié en fait des véritables urgences médicales. Donc elle a mal orienté les gens par rapport à l'urgence de leur situation et la nécessité du traitement.
2: Et qu'est-ce que ça dit sur notre société, ça ?
3: Alors ça dit aussi que les gens cherchent des solutions par rapport à leurs problèmes de santé. On avait avant l'utilisation de Google, ce qui représentait des fois un peu un souci pour les médecins par rapport aux questions que les gens posaient ou aux symptômes tout d'un coup qu'ils associaient avec différents types de maladies qui n'étaient peut-être pas du tout corrélés à ces symptômes et la masse de traitement d'informations. Mais ça dit aussi que finalement, quand on se sent mal, il est compliqué de trouver des solutions à court terme. Donc, on nous dit qu'il ne faut pas aller aux urgences, quel que soit le ressenti, il faudrait être qualifié pour pouvoir dire à ce moment-là, je peux ou je ne peux pas aller aux urgences. Et puis, si on veut avoir accès à un médecin généraliste, c'est aussi extrêmement compliqué et coûteux, alors qu'il y a une forte pression pour réduire les coûts des systèmes d'assurance.
2: Et du coup, quelles sont les solutions pour vous ?
3: Alors pour moi, la Chine a peut-être ouvert la porte sur une solution parce qu'elle expérimente à grande échelle une nouvelle forme de médecine de proximité. Donc il y a des kiosques médicaux automatisés qui ont été répartis dans différents lieux que les gens fréquentent et ça permet de réaliser un diagnostic de base, d'orienter les patients sans consultation physique immédiate avec un médecin. L'utilisateur, il rentre dans une cabine, il renseigne des symptômes, effectue quelques mesures grâce aux capteurs qui sont présents dans cette cabine, que ce soit pression artérielle, température, fréquence cardiaque, niveau d'oxygène. Et puis ensuite, le système évalue grâce à l'intelligence artificielle les éventuels symptômes et réalités ou corrélations avec un problème de santé réel et aiguille soit la personne chez un médecin, soit aux urgences, soit à la pharmacie pour avoir une ordonnance pour certains médicaments. Donc il ne s'agit pas juste de l'intelligence artificielle sur laquelle on va énumérer des symptômes de manière subjective, mais il s'agit de mesures, de constantes liées à le fonctionnement de notre organisme qui sont corrélées avec ces symptômes. Donc on a quelque chose qui est beaucoup plus poussé et je trouve que c'est vraiment intéressant pour dégorger non seulement les urgences, mais aussi diminuer les coûts de la santé par des diagnostics peut-être un peu plus avérés. Et il ne faut pas oublier non plus qu'il existe au niveau des hôpitaux universitaires de Genève, des HUG, le chatbot Confiance qui lui est préconfiguré pour répondre au mieux par rapport à des symptômes ressentis.
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0: Dernière heure ensemble ce matin, restez bien avec nous puisque dans Quoi de Neuf, on s'écoutera une nouveauté signée des Papis du Rock. Ils ont tous passé les 80 balais, mais ils continuent à nous offrir du bon son. Il s'agit bien sûr des Rolling Stones avec un nouveau titre à découvrir, ce sera d'ici quelques minutes. Et puis bien sûr le retour du mot mystère comme chaque vendredi, 250 francs à gagner ce mois. Pour ça, il faudra tenter de battre les 7 points réalisés par Anthony la semaine dernière. Rendez-vous à 8h45. C'est la matinale jusqu'à 9h et c'est un plaisir de vous accompagner en ce vendredi matin.
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0: On savait que les Stones étaient en studio pour la confession de Foreign Tongues, leur nouvel album. Et on a le premier extrait autour de la chanson dévoilée. On connaît aussi la pochette du 25e album studio, dont la date de sortie est agendée au 10 juillet. Il s'agit d'un mélange des trois têtes, des têtes des trois membres du groupe en style dessin un peu grossier, avec le front du premier, les yeux du second et la bouche du dernier. Si vous êtes fan, pense que vous allez vite les reconnaître. C'est assez spécial et ça fera son effet chez les disquaires et on marquera aussi vite la pochette hein, dans les playlists. Mais côté musique, on a donc le premier extrait de ce disque avec In the Stars, un titre qui suit très bien la lignée des Rolling Stones avec des bons gros coups de guitare. Une entrée en matière très intéressante avant de pouvoir déguster les 13 autres chansons de l'album. Voici tout de suite In the Stars, le nouveau single des Rolling Stones.

0: quand on vous dit qu'ils ont la pêche encore à passer 80 balais, les Rolling Stones, avec cet extrait In the Stars de leur nouvel album qui sortira cet été, le 10 juillet plus précisément. Et je reçois un message de Marc actuellement, qui a priori doit être fan des Rolling Stones, parce qu'il nous dit, mais il y a aussi un deuxième extrait qui est sorti également. Et ben tiens, je vous propose qu'on se l'écoute lundi, ce deuxième extrait tiré de ce futur album des Rolling Stones. Promis, on le passera à un moment donné.
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0: Et comme chaque vendredi, on joue ensemble au mot mystère. Et ce matin, pour jouer avec nous, on a Aurélie. Bonjour.
2: Bonjour.
0: Comment ça va, Aurélie?
2: Bah, ça va bien.
0: Vous passez un bon week-end, vous faites le pont?
2: Oui, je fais le pont.
0: Vous faites le pont, mais vous êtes déjà debout pour jouer avec nous au mot mystère.
2: Oui, oui, oui.
0: Vous savez, vous connaissez le principe, il y a 250 francs à gagner ce mois, mais pour ça, il faudra battre les 7 points réalisés par Anthony, la semaine passée. Mais avant toute chose, chose cruciale, c'est qu'il faut choisir votre binôme. Aurélie, et j'ai deux personnes autour de moi. Il n'y a pas grand monde dans les studios ce matin. Beaucoup de collègues qui font le pont également, mais on a la crème avec nous. Dimitri d'un côté, Alexandre de l'autre. Qui c'est que vous choisissez?
2: Je vais prendre Dimitri.
0: Alors, Dimitri, il a été choisi. Dimitri, est-ce que vous êtes prêt?
3: Je suis prêt, bonjour.
0: Aurélie, vous êtes prête?
2: Bonjour. Oui, prête.
0: Alors, vous avez une minute pour découvrir un maximum de mots. N'hésitez pas à passer si vous avez des doutes.
2: Oui.
0: On y va.
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3: Quand on va au lit le soir, on a une couette et un...
2: Un oreiller.
3: Un autre mot?
2: Un duvet.
3: Autre mot? On pose la tête
2: dessus.
3: Un matelas. C'est un oreiller.
2: Un oreiller à coussin.
3: Exact. On peut fumer des cigarettes ou plus gros?
2: Des cigares.
3: Quand
2: une pipe.
3: Non, c'est bon. Quand on se marie, après, souvent, certains couples...
2: Voyage de noces.
3: Ouais, non, alors, ouais, je pensais plus négatif.
2: Ah, divorce.
3: Exact. L'été, on a pas mal de ce petit animal qui vient nous embêter la nuit,
2: moustique.
3: La journée.
2: Moustique.
3: C'est aussi petit, mais c'est pas... Surtout dans notre région.
2: Mouche. Passe.
3: Qu'est-ce qu'on met dans la voiture pour alimenter la voiture?
2: De l'essence.
3: Les malfrats, on les met dans.
0: C'est fini, mais c'est pas mal quand même. Pas mal quand même, Dimitri. Je vous sentais un petit peu.
3: C'est ma première.
0: C'était la première à Dimitri,
2: oui,
0: c'est pas évident. Aurélie, je pense que vous aviez déjà joué, non?
2: Oui, j'ai déjà joué, puis j'adore le jeu du tabou, ça ressemble un peu à ça, entre amis, on fait souvent ça.
0: Bon, Aurélie, j'ai une bonne nouvelle, vous avez quand même fait 5 points, c'est pas mal quand même.
3: C'est déjà bien.
0: On peut féliciter Dimitri, c'était sa première, c'est pas évident aussi pour nous, mais ça sera malheureusement pas suffisant pour remporter les 250 francs ce mois, vu qu'Anthony avait réalisé 7 points la semaine dernière. Mais Aurélie, on vous remercie d'avoir participé. Et puis,
2: merci à vous.
0: Et puis, on vous souhaite un tout bon week-end. Profitez bien.
2: Oui, pareillement. Bonne journée.
0: Bientôt. Au revoir.

0: Justin Wellington et Small Jam, ce titre Aiko Aiko pour nous accompagner sur ce début de journée qu'on vous souhaite excellent.
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2: On se branche sur le canal de notre son mystère à 6h11 dans la matinale pour une semaine légèrement raccourcie. On a 250 francs de cadeaux à vous offrir ce matin. Vous aurez à faire vos propositions de réponse un petit peu après les infos de 7h. Pour tout de suite, on écoute ce bruit que vous devez deviner.
0: Vous avez certainement cogité pendant tout le week-end, vous avez posé des questions à gauche, à droite, vous avez tendu l'oreille sur un peu tout ce qu'on pouvait faire comme bruit autour de vous. Et vous avez certainement des propositions à nous faire, elles arriveront dans la suite de matinée, sûr et certain, sur les alentours de 7h10, juste après les infos. Et puis sinon, peut-être qu'à un autre moment, le son mystère pourrait ressortir de sa cachette pour essayer de vous lâcher de ces 260 francs. D'ici là, on peut vous rappeler que ce n'est pas le fait de taper dans une piñata, ce n'est pas non plus le fait de faire défiler les pages d'un livre avec le doigt, ce n'est pas le bruit quand on écrase des gousses d'ail avec un gros couteau et ce n'est pas non plus le bruit d'une voiture qu'on ouvre, ni même d'un rideau à lamelles. Donc à vous de continuer ces investigations et de venir tenter votre chance dans la suite de ce lundi matin.
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0: Beautiful Day, c'était U2. Tout à l'heure, il y a Charlotte Cardin qui passe dire coucou. Tant pis pour elle.
1: Ce titre, tant pis pour elle, donc, histoire de nous accompagner dans la suite de ce lundi matin qui va aussi passer par les journaux à 6h45. On tournera les pages pour notamment retenir ce manque de psychologues pour les jeunes. Nous allons également avoir ce son mystère qui va pouvoir vous offrir 260 francs de cadeaux. Ce sera peut-être à vous donc sur les alentours de 7h10. La nouveauté musicale signée Charlie XCX, c'est prévu pour 8h15 également. D'autres belles choses à faire dans cette matinée, restez avec nous. On est là jusqu'à 9h, mais là, il n'est que 6h17. Yeah.

0: Vous écoutiez Charlotte Cardin à l'instant. On vous souhaite une très belle matinée.
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2: Il est 6h passées de 21 minutes, tout juste le moment d'entrer dans vos playlists, de s'intéresser à ces chansons qui vous font du bien de bon matin, celles qui vous mettent la patate pour vous lancer dans la journée. Et là, aujourd'hui, dans la semaine, vous pouvez d'ailleurs toujours nous faire vos propositions via un WhatsApp sur le numéro de la radio, donc 079 689 20 20. Aujourd'hui, on part dans la playlist de Valérie de Reconvilliers. Elle, de bon matin, comme maintenant, eh bien, elle aime les Cowboys Fringants.

0: Et on remercie Valérie de Reconvilliers pour cette suggestion musicale de bon matin. Elle nous avait demandé de passer les étoiles filantes des Cowboys Fringants. Eh bien, c'est chose faite. Et vous aussi, vous pouvez faire vos propositions de titres. Ça passe par notre WhatsApp au 079 689 2020.
1: N'hésitez pas à nous partager ces chansons, on aime ça. On aime découvrir, faire découvrir également autour de nous. Et on peut le faire de manière très simple tous les matins ensemble du lundi au vendredi.

0: Wake Me Up, c'était Aloe Black.
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2: On vous invite sur notre site rjb.ch pour revivre des événements qui sont déroulés dernièrement dans la région. 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

0: trio pour ce titre Linon, c'était Major Lazer, Meu et DJ Snake à l'instant.
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2: Le tissage du vivant, c'est Diana, le nom d'une exposition à Bienne qui présente le travail de Dominique Bartel.
0: La jeune photographe, lauréate de la deuxième enquête photographique Jura Bernois, a mené de septembre 2024 à décembre 2025 un projet artistique auprès d'éleveurs et d'éleveuses ovins de la région. Objectif, mettre en lumière un territoire façonné par une longue histoire de relations entre humains, animaux et paysages. À l'occasion d'une journée de travail avec des moutons dans un pâturage à Sonsbeau, nous sommes allés à sa rencontre. Reportage.
3: Je m'appelle Dominique Partès et je suis photographe. J'avais déjà travaillé sur les moutons avant de postuler pour ce projet. Et au tout début, ça m'a intéressée à cause du tricot et du crochet. Enfin, parce que je trouvais intéressant un peu de retracer de où vient cette laine, cette matière. Donc je me suis intéressée aux moutons. Après, quand j'ai vu l'appel à projet, je me suis dit que ce serait parfait de continuer ce projet dans ce cadre-là.
4: Il faut les sortir pour faire les photos.
3: J'aimerais bien d'abord faire juste des photos de la baraque.
4: Oui.
3: Et ensuite, ce serait cool de les sortir, ouais.
4: Voilà, ben on fait comme ça.
3: Pour moi, prendre des photos, c'est aussi attendre, savoir réagir à une situation. C'est moi qui dois me déplacer, c'est pas le mouton qui va se déplacer pour moi. Donc ouais, je trouve assez intéressant cette flexibilité que ça demande aussi de ma part. Ce serait possible que je rentre dans la cabane pour faire des photos ?
4: Dans la cabane ?
3: C'est pas idéal.
4: Où vous pouvez rentrer comme vous voulez. Aucun problème.
3: Super.
4: Aucun problème.
3: Ok. En fait, j'aimerais poser peut-être une caméra par terre. C'est juste une petite caméra qui filme en 360 degrés pour essayer de s'approcher un peu de la vision des moutons même. Parce que j'ai lu qu'en fait, ils avaient une vision de 320 degrés, donc beaucoup plus que nous. Et je trouve intéressant d'essayer de me mettre à leur place. À travers un point de vue ou ouais, les moyens de la photographie. Finalement, je parle des moutons, mais c'est pour parler des humains, parce que c'est un animal qui a été domestiqué, puis je dois passer par les humains pour avoir contact avec les moutons. Et finalement, je trouve que les moutons dans la région, ça dresse aussi un portrait des personnes qui habitent dans la région. On pourrait presque dire que c'est aussi un projet qui parle des humains, mais sans en parler directement. Donc là, c'est la fin du film.
2: Mais c'était super. C'était surtout un reportage de Régis Meria dans un pâturage à Sonsbeau avec la photographe Dominique Bartels, lauréate de la deuxième enquête photographique Jura Bernois pour son projet artistique auprès d'éleveurs et d'éleveuses ovins de la région.
0: Vernis samedi, l'exposition Le tissage du vivant qui présente son travail dans le cadre des journées photographiques de Bienne est à voir jusqu'au 30 mai.
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0: Die with a smile, Lady Gaga et Bruno Mars pour nous aider dans la création de ce début de journée.
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2: On fait un point sur notre enquête autour de notre son mystère. On a eu beaucoup de chouettes propositions. Certaines pouvaient se rapprocher de la vraie origine de notre bruit, d'autres pas du tout. À vous de faire de l'ordre là-dedans pour tenter de toucher ces 260 francs de cadeaux. Écoutez bien cette chose qui fait du bruit.
0: Vous avez fait beaucoup de propositions, parmi lesquelles ouvrir des rouleaux à trappe-mouche, l'explosion de pop-corn dans une casserole, manipuler du Sagex, décrocher les boules de Noël du sapin, perforer une feuille avec une perforatrice, tapoter sur un téléphone avec ses mains ou ses doigts. Ce n'était donc pas ces réponses-là. À vous de tenter votre chance au 032 482 60 20 tout de suite pour ces 260 francs de cadeaux. Vous êtes là, bonjour.
3: Oui, bonjour.
0: Bienvenue. Bonjour, Philippe. Comment ça va?
3: Ben, ça va bien, vite qu'on est réveillé, c'est bon.
0: Eh oui, c'est bon, la journée peut se lancer. Et peut-être qu'elle peut se lancer avec un beau cadeau pour vous. Avant d'y arriver, vous allez même peut-être pouvoir gagner un bonus autour de notre son mystère. Pour ça, il faudra répondre juste à notre question du jour. Et pour choisir cette question, le hasard total qui vient de vous, donnez-nous un chiffre entre 1 et 5, s'il vous plaît.
3: 5.
0: La cinquième, eh ben c'est celle-ci, voilà. Qui a écrit Roméo et Juliette?
3: Aucune idée.
0: Ok, pas du tout, on n'essaye pas un truc au cas où? Non?
3: Oh, Alexandre Dumas.
0: Ok, c'est essayé comme ça. Ah ben, c'était pas le bon test. C'était un autre. C'est William Shakespeare qui a écrit cette magnifique pièce. Bon, pas de bonus aujourd'hui, c'est pas grave. Ça vous permet quand même de pouvoir nous donner votre origine du son mystère. Donc, selon vous, pour 260 francs ce matin, notre son mystère, c'est quoi?
3: Alors, il me semblerait que c'est quelqu'un qui brasse des cartes pour, quand on fait un yass, mélanger les cartes sur la table.
0: Vous êtes un grand yasseur, hein?
3: Ah, pas grand, mais comment ils font?
0: Dès qu'il y a moyen, on se fait un petit yass volontiers. Malheureusement, c'est pas ça. C'est pas cette réponse-là, mais bien essayé. Merci beaucoup.
3: Merci, bonne journée.
0: Au revoir. Allez, 032 482 60 20, c'est votre possibilité de gagner peut-être 260 francs ce lundi.
2: Vous êtes en direct avec nous, bonjour.
4: Oui, bonjour.
2: Comment allez-vous?
4: Ça va pas mal.
2: Super. Alors, pour vous, ça pourrait être quoi ce son mystère en gardant bien en tête que ce ne sont pas des cartes que l'on mélange, des cartes de Yass?
4: Alors, moi j'ai pensé que ça pourrait être peut-être ton... Et avec la petite ramassoire et la balayette, et puis quand on la secoue à l'intérieur de la poubelle, on tape avec la balayette sur la ramassoire.
2: Alors, j'ai juste pas compris le début de votre réponse, parce que ça a un tout petit peu coupé. Est-ce que vous pouvez nous la répéter, s'il vous plaît?
4: Oui, quand on ramasse du chenille avec la ramassoire par terre, avec la petite balayette, et puis au moment où on secoue tout ça à l'intérieur de la poubelle.
2: D'accord, ok, ça marche. Alors, on va garder, noter votre proposition, mais c'est pas la bonne, c'est pas celle de notre son mystère. D'accord. Merci beaucoup,
4: d'accord,
2: en tout cas. On vous souhaite une toute belle journée.
4: Merci, bonne journée à vous aussi.
0: Au revoir. Bon, on a fait de l'avance quand même, c'est notre avantage de ce matin. 260 francs toujours pour ce lundi, peut-être 10 francs plus demain dans la cagnotte.
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0: Une atmosphère onirique et poétique planait samedi soir sous l'imposant clocher de l'église du Pascard à Bienne. Les rêves d'Hayao Miyazaki. C'est le nom du concert qui était proposé par l'ensemble Horizon.
2: Le groupe musical interprétait quelques grands thèmes tirés de la filmographie du célèbre maître de l'animation japonaise, comme Mon voisin Totoro, Le voyage de Chihiro ou encore Le château ambulant. Régis Meria est allé s'imprégner de l'ambiance.

0: ils sont cinq musiciens qui revisitent les musiques des célèbres films d'Hayao Miyazaki. À la baguette, personne, puisque l'ensemble Horizon joue sans chef d'orchestre avec une volonté assumée, rendre la musique classique plus vivante, plus accessible et surtout moins codifiée.
1: C'est voulu, on joue sans chef d'orchestre, alors c'est plus compliqué, mais je pense que ça crée une fusion aussi qui est beaucoup plus intéressante pour les musiciens, ça les met plus en valeur, chacun a une grosse responsabilité, et puis je pense que pour le public, il y a quelque chose de fort aussi de voir un groupe qui vit comme ça ensemble.
0: À l'origine du projet, Camille Quinton, flûtiste et co-directrice artistique de l'ensemble. Son objectif, mélanger musique classique et pop culture.
1: On fait tout ce qui nous passe par la tête. Et donc on va dire, j'aimerais faire un blind test avec de la culture pop. J'aimerais faire un concert Ghibli, petit effectif. Donc voilà, ça c'est toutes les choses, on va dire, de création artistique, c'est le rôle du directeur artistique.
0: L'univers des studios Ghibli s'est imposé auprès du grand public, c'est aussi grâce à la musique de Joe Hisaishi, compositeur japonais emblématique de la plupart des œuvres de Miyazaki. Des mélodies pensées pour le cinéma, mais qui continuent à raconter quelque chose, même sans les images, de manière un peu différente.
1: Je pense qu'on se l'approprie plus quand il n'y a pas les images. Moi, les images, elles ne me quittent pas. J'ai vraiment ces traits de peinture, d'aquarelle. Les couleurs chez Miyazaki, ça me bouleverse. Et en fait, quand je joue, j'ai ces couleurs. Je n'ai pas la scène. Quelquefois, j'ai la scène, hein, dans ces moments grandioses où je me dis « Oh oui, là, c'est ça qui se passe !» Mais par contre, quand on le joue sans le film, ben, en fait, il n'est plus question de l'histoire telle qu'elle a été montrée, mais de comment nous, finalement, on a ressenti l'histoire. Et en plus, dans une réadaptation qui ne sonne pas tout à fait comme l'original, je crois qu'il y a vraiment un truc de... Juste, j'ai envie de vous jouer comme moi je le ressens.
0: Avec ce genre de proposition, l'ensemble Horizon cherche aussi à attirer un public qui ne pousserait peut-être jamais les portes d'un concert classique traditionnel. Car pour Camille Quinton, la frontière entre pop culture et musique classique n'a plus vraiment de sens aujourd'hui.
1: Pour nous, c'était vraiment important de décloisonner. C'est important pour nous de ne pas s'habiller trop classique non plus. Il faut que le public s'identifie à la musique classique et que voit qu'en fait, les musiciens classiques, on est des gens normaux et comme eux. Et qu'en fait... La musique classique, c'est pas que Mozart et Beethoven, c'est aussi Ghibli, c'est aussi les musiques de films, c'est aussi les musiques de jeux vidéo. Il y a des bandes originales symphoniques extraordinaires dans tout ce répertoire-là. C'est vraiment très très riche. Ghibli, je pense qu'il n'a pas à pallier face à du Debussy ou du Ravel, par exemple.
0: Entre cinéma d'animation, jeux vidéo et répertoire symphonique, l'ensemble Horizon revendique donc une musique classique plus libre et surtout beaucoup plus proche du public. Une approche que ce dernier semble plutôt apprécier.
2: Voilà, c'était un sujet de Régis Meria qui revenait sur le concert Les Rêves d'Hayao Miyazaki proposé par l'ensemble Horizon. C'était samedi à l'église du Pascard à Bienne. À noter que la soirée a rassemblé 250 personnes.

0: c'était Pink pour accompagner ce lundi matin avec What About Us. On est ensemble encore jusqu'à 9h.
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0: Aerosmith pour nous aider à construire ce lundi matin avec Crazy.
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2: Est-ce que vous êtes bonne en cuisine, Diana? J'ai une petite idée, hein, parce qu'on a déjà pu goûter 2-3 trucs.
0: Je dirais que je suis dans la moyenne.
2: C'est la bonne réponse de Suisse. Oh, je suis pas forte, mais je suis pas nulle non plus. Vous préférez faire quoi en cuisine, vous? C'est plutôt salé, plutôt sucré, plutôt les apéros, les desserts?
0: Alors, plutôt salé, ouais. Je suis pas grande pâtissière.
2: Bon, bah, ce sera pas pour vous, en tout cas, ce qui se trame dans les couloirs là, de la radio. Parce que si vous êtes plutôt branché dessert à la maison, on vous conseille de tester encore 2-3 petits trucs, de vous mettre vraiment bien au clair dans ce que vous aimez faire comme dessert, dans ce que vous arrivez à faire. 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Donc, n'hésitez pas à tester ça encore un peu. Et puis, à parfaire vos recettes, ça pourrait vous faire gagner de jolis cadeaux.

Bienvenue dans votre matinale, celle qui vous tire du lit avec le sourire, café chaud, et le café chaud hein, qui fait du bien hein, vu la température en ce moment, et croissant à portée de main. On démarre ensemble cette journée de vendredi de l'Ascension sur RJB, et chez nous, pas question de faire le pont. À 6h20, comme d'habitude, place au son qui réveille, hein, le titre parfait pour sortir du mode veille et attaquer cette journée de vendredi du bon pied. Côté musique, on vous a préparé une belle playlist avec notamment Lady Gaga, Queen, Dua Lipa et Luis Capaldi dans un instant qui arrive. Alors,

0: Effectivement, mais sûrement vos investigations pour essayer de décrocher cette cagnotte qui grimpe gentiment, gentiment. 290 francs à tenter de remporter tout à l'heure. Ce sera juste après les informations de 7h avec ce fameux son mystère que vous avez toujours pas réussi à trouver. Alors, on sait plusieurs choses. On sait que ce n'est pas une machine à écrire, que ce n'est pas du papier attrape-mouche, que ce n'est pas tailler des arbres, écraser de l'ail avec un couteau non plus, ou encore frotter une brosse à dents sur un micro. Ce qu'on connaît, en revanche, c'est que ça s'utilise avec une main, que c'est une matière naturelle et que c'est suspendu, mais pas forcément obligé. Information qui n'est pas forcément des plus utiles, mais comme ça, vous le savez. Alors, du coup, je vous propose qu'on se réécoute ce son, comme ça, vous avez encore une petite heure pour investiguer et tenter de décrocher cette cagnotte. C'est pas facile, on le sait. Vous continuez vos investigations, on jouera ensemble après les informations de 7h. Et profitez-en, jetez-vous sur votre téléphone parce que ben, c'est l'Ascension, c'est le week-end. Il y a peut-être pas mal de gens qui sont sur le dossier, mais qui sont en week-end prolongé, qui ne seront pas là ce matin. L'occasion pour vous de tenter donc tout à l'heure de décrocher cette cagnotte qui s'élève ce matin à 290 francs. 6h21 sur RJB en compagnie du groupe Summer.
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0: Ce matin, avec le son qui réveille, on démarre fort avec Muse et son titre Supremacy. Un morceau puissant, presque cinématographique, porté par la voix incroyable de Matt Bellamy et une ambiance digne d'un générique de James Bond sorti en 2012. C'est le réveil parfait pour attaquer cette journée avec énergie. Et on remercie Jean de Saint-Imier qui nous propose donc ce titre ce matin. De quoi encourager ceux qui, comme nous, travaillent en ce vendredi de l'Ascension.

Muse Supremacy, le titre, le son qui réveille de ce vendredi matin. On remercie Jean de Saint-Imier qui nous a proposé ce titre. Et si vous aussi, vous avez envie de nous proposer votre son qui réveille, peu importe le style, hein, vous pouvez directement nous écrire sur WhatsApp au 079 689 2020. In the Air Tonight, le titre de Phil Collins, une chanson qui a été maintes et maintes fois reprise. J'ai découvert dernièrement une reprise assez intéressante du groupe Sons of Legion, que je vous invite à aller découvrir sur les plateformes de musique. Vraiment une reprise très très réussie de cet énorme succès signé Phil Collins. Et en ce vendredi de l'Ascension, si vous avez envie de nous partager un petit peu ce que vous avez prévu pour ce week-end prolongé, n'hésitez pas à le faire directement sur WhatsApp au 079 689 2020. Ça nous fait toujours plaisir de lire vos messages. 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Ce sera entre

0: in the USA, le titre de Bruce Springsteen, que beaucoup de gens pensaient à sa sortie hein, que c'était une chanson patriotique, mais pas du tout. Si vous écoutez bien les paroles, hein, Bruce Springsteen critique ouvertement son pays et il continue à le faire puisqu'il a sorti en début d'année une chanson qui revenait sur les événements de Minneapolis où il se gêne pas de dire ce qu'il pense. La suite en musique, ce sera avec The Weeknd et Daft Punk pour nous emmener gentiment vers le journal de 7h et on vous souhaite un très bon long week-end pour ceux qui font le pont et beaucoup de courage à ceux qui partent travailler en ce vendredi de l'Ascension. C'est la matinale et on est ensemble jusqu'à 9h.
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0: Dans la suite de cette matinale, on va jouer ensemble, hein, comme tous les jours, au son mystère dans quelques minutes avec 290 francs, oui, dans la cagnotte pour celui ou celle qui le trouvera peut-être demain. Hein. Vous continuez vos investigations. Place également à Contrôle K à 7h35 qui nous expliquera que ChatGPT n'est pas le meilleur conseiller médical, surtout en cas d'urgence. On découvrira ça avec Stéphane Corps, spécialiste des questions numériques. Et puis bien sûr, toute la musique que vous aimez pour vous accompagner dans ce vendredi de l'Ascension. On vous souhaite beaucoup de courage si vous partez travailler et un très bon week-end si vous faites le pont.
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0: Alors pour ceux qui ne font pas le pont, qui sont debout tout simplement déjà maintenant, on va continuer nos investigations avec 290 francs dans la cagnotte ce matin à tenter de décrocher si vous trouvez ce fameux son mystère que je vous repasse tout de suite. Ça fait un petit moment hein, qu'on le recherche, ce son mystère. Il y aura peut-être un petit peu moins de monde pour jouer ce matin, donc tentez votre chance. Vous m'appelez maintenant au 032 482 60 20 pour tenter, pour me proposer, peut-être remporter les 290 francs qu'il y a dans la cagnotte ce matin. On sait que ce n'est pas une machine à écrire. Du papier, attrape-mouche, tailler des arbres également. On sait que ce n'est pas écraser de l'ail avec un couteau ou frotter une brosse à dents sur un micro. 032 482 60 20. On sent que c'est calme hein, ce matin. N'hésitez pas à nous appeler pour tenter de décrocher. 290 francs quand même dans la cagnotte. Ce qu'on sait en revanche aussi avec ce son mystère, on sait que ça s'utilise avec une main, que c'est une matière naturelle et puis que c'est suspendu, mais c'est pas forcément obligé. Allez, dernière chance, 032 482 60 20 pour jouer avec moi et tenter de décrocher ces 290 francs dans la cagnotte. Je vous propose de vous repasser une dernière fois ce son pour tenter peut-être de vous éclairer. Ça fait un petit moment hein, qu'on est dessus, 290 francs, mais on sent que c'est le week-end et qu'il y a moins de monde pour jouer avec nous. Ben tant pis, on va donc rajouter 10 francs dans la cagnotte, donc 300 francs, ce sera donc à tenter de décrocher. Ce sera donc lundi matin.

Dans la matinale 7h26, je ne sais pas si vous avez vu passer cette info, mais en Corée du Sud, il existe un vrai concours de sieste organisé le week-end dernier à Séoul. Le principe, il était très simple, des participants qui se sont allongés dans un parc public et qui devaient dormir le plus paisiblement possible pendant 90 minutes. Les gagnants étaient départagés grâce à leur rythme cardiaque et leur stabilité pendant le sommeil. Une compétition qui serait très prise au sérieux dans un pays où on leur manque énormément de sommeil à cause du rythme de travail. Comme quoi, faire la sieste peut aussi devenir un sport. Alors j'ai envie de vous dire que si vous êtes en week-end, bonne séance de sport.

0: Le King of Pop, Michael Jackson, avec son titre Smooth Criminal. La suite, c'est avec Control K qui nous explique que ChatGPT n'est pas le meilleur conseiller médical, surtout en cas d'urgence.
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2: D'après une récente étude, ChatGPT ne serait pas le meilleur conseiller médical, surtout lors des urgences médicales, vu qu'il se tromperait une fois sur deux. Stéphane Corne, vous êtes spécialiste des questions numériques et formateur. Est-ce que vous pouvez nous en dire plus?
3: Oui, alors cette étude qui a été publiée dans Nature Medicine, donc qui est une revue extrêmement sérieuse, les chercheurs ont testé 60 vignettes cliniques qui couvraient 21 spécialités avec 16 conditions et près d'un millier d'interactions. Et dans la majorité des cas, c'est-à-dire plus de 50%, ChatGPT Health, donc la version vraiment orientée médecine, a sous-trié en fait des véritables urgences médicales. Donc elle a mal orienté les gens par rapport à l'urgence de leur situation et la nécessité du traitement.
2: Et qu'est-ce que ça dit sur notre société, ça?
3: Alors ça dit aussi que les gens cherchent des solutions par rapport à leurs problèmes de santé. On avait avant l'utilisation de Google, ce qui représentait des fois un peu un souci pour les médecins par rapport aux questions que les gens posaient ou aux symptômes tout d'un coup qu'ils associaient avec différents types de maladies qui n'étaient peut-être pas du tout corrélés à ces symptômes et la masse de traitements d'informations. Mais ça dit aussi que finalement, quand on se sent mal, il est compliqué de trouver des solutions à court terme. Donc, on nous dit qu'il ne faut pas aller aux urgences, quel que soit le ressenti, il faudrait être qualifié pour pouvoir dire à ce moment-là, je peux ou je ne peux pas aller aux urgences. Et puis, si on veut avoir accès à un médecin généraliste, c'est aussi extrêmement compliqué et coûteux, alors qu'il y a une forte pression pour réduire les coûts des systèmes d'assurance.
2: Et du coup, quelles sont les solutions pour vous?
3: Alors, pour moi, la Chine a peut-être ouvert la porte sur une solution parce qu'elle expérimente à grande échelle une nouvelle forme de médecine de proximité. Donc, il y a des kiosques médicaux automatisés qui ont été répartis dans différents lieux que les gens fréquentent. Et ça permet de réaliser un diagnostic de base, d'orienter les patients sans consultation physique immédiate avec un médecin. L'utilisateur, il rentre dans une cabine, il renseigne des symptômes, effectue quelques mesures grâce aux capteurs qui sont présents dans cette cabine, que ce soit pression artérielle, température, fréquence cardiaque, niveau d'oxygène. Et puis ensuite, le système évalue grâce à l'intelligence artificielle les éventuels symptômes et réalité ou corrélation avec un problème de santé réel et aiguille soit la personne chez un médecin, soit aux urgences, soit à la pharmacie pour avoir une ordonnance pour certains médicaments. Donc il ne s'agit pas juste de l'intelligence artificielle sur laquelle on va énumérer des symptômes de manière subjective, mais il s'agit de mesures, de constantes liées à le fonctionnement de notre organisme qui sont corrélées avec ces symptômes. Donc on a quelque chose qui est beaucoup plus poussé et je trouve que c'est vraiment intéressant pour dégorger non seulement les urgences, mais aussi diminuer les coûts de la santé par des diagnostics peut-être un peu plus avérés. Et il ne faut pas oublier non plus qu'il existe au niveau des hôpitaux universitaires de Genève, les HUG, le chatbot Confiance qui lui est préconfiguré pour répondre au mieux par rapport à des symptômes ressentis.
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0: Justin Wellington et Small Jam, ce titre Aiko Aiko pour nous accompagner sur ce début de journée qu'on vous souhaite excellent.
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2: On se branche sur le canal de notre son mystère à 6h11 dans la matinale pour une semaine légèrement raccourcie. On a 250 francs de cadeaux à vous offrir ce matin. Vous aurez à faire vos propositions de réponse un petit peu après les infos de 7h. Pour tout de suite, on écoute ce bruit que vous devez deviner.
0: Vous avez certainement cogité pendant tout le week-end, vous avez posé des questions à gauche, à droite, vous avez tendu l'oreille sur un peu tout ce qu'on pouvait faire comme bruit autour de vous. Et vous avez certainement des propositions à nous faire, elles arriveront dans la suite de matinée, sûr et certain, sur les alentours de 7h10, juste après les infos. Et puis sinon, peut-être qu'à un autre moment, le son mystère pourrait ressortir de sa cachette pour essayer de vous lâcher de ces 260 francs. D'ici là, on peut vous rappeler que ce n'est pas le fait de taper dans une piñata, ce n'est pas non plus le fait de faire défiler les pages d'un livre avec le doigt, ce n'est pas le bruit quand on écrase des gousses d'ail avec un gros couteau et ce n'est pas non plus le bruit d'une voiture qu'on ouvre, ni même d'un rideau à lamelles. Donc à vous de continuer ces investigations et de venir tenter votre chance dans la suite de ce lundi matin.
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0: Beautiful Day, c'était YouTube tout à l'heure. Il y a Charlotte Cardin qui passe dire coucou.
1: Tant pis pour elle, quelle belle nouvelle, quelle belle nouvelle.
2: Ce titre, tant pis pour elle, donc, histoire de nous accompagner dans la suite de ce lundi matin qui va aussi passer par les journaux à 6h45. On tournera les pages pour notamment retenir ce manque de psychologues pour les jeunes. Nous allons également avoir ce son mystère qui va pouvoir vous offrir 260 francs de cadeaux. Ce sera peut-être à vous donc sur les alentours de 7h10. La nouveauté musicale signée Charlie XCX, c'est prévu pour 8h15 également. D'autres belles choses à faire dans cette matinée, restez avec nous. On est là jusqu'à 9h, mais là, il n'est que 6h17.

0: Vous écoutiez Charlotte Cardin à l'instant. On vous souhaite une très belle matinée.
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2: Il est 6h passé de 21 minutes tout juste, le moment d'entrer dans vos playlists, de s'intéresser à ces chansons qui vous font du bien de bon matin, celles qui vous mettent la patate pour vous lancer dans la journée. Et là aujourd'hui dans la semaine, vous pouvez d'ailleurs toujours nous faire vos propositions via un WhatsApp sur le numéro de la radio, donc 079 689 20 20. Aujourd'hui on part dans la playlist de Valérie de Reconvilliers. Elle, de bon matin comme maintenant, eh bien, elle aime les Cowboys Fringants.

0: Et on remercie Valérie de Reconvilier pour cette suggestion musicale de bon matin. Elle nous avait demandé de passer les étoiles filantes des Cowboys Fringants. Eh bien, c'est chose faite. Et vous aussi, vous pouvez faire vos propositions de titres. Ça passe par notre WhatsApp au 079 689 2020.
1: 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On aime découvrir, faire découvrir également autour de nous. 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

0: Wake Me Up, c'était Aloe Black.
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2: On vous invite sur notre site rjb.ch pour revivre des événements qui sont déroulés dernièrement dans la région. Nous avions notamment fin de semaine passée nos portes ouvertes. Vous avez été nombreux à vous inscrire pour venir découvrir notre univers, pour venir vous balader dans les studios et pour en connaître plus sur nos beaux métiers. Vous pouvez aller revivre tout ça donc en images avec les photos de Dimitri Montanaro sur notre site rjb.ch. Et puis sinon, hier, nous étions également sur les routes pour vous offrir des fleurs, des chocolats et passer de bons moments avec vous à l'occasion de la fête des mères. Vous allez aussi retrouver ces photos à direction notre site dans les galeries photos.

0: Un trio pour ce titre Linon, c'était Major Lazer, Me et DJ Snake à l'instant.
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2: Le tissage du vivant, c'est Diana, le nom d'une exposition à Bienne qui présente le travail de Dominique Bartel.
0: La jeune photographe, lauréate de la deuxième enquête photographique Jura-Bernois, a mené de septembre 2024 à décembre 2025 un projet artistique auprès d'éleveurs et d'éleveuses ovins de la région. Objectif, mettre en lumière un territoire façonné par une longue histoire de relations entre humains, animaux et paysages. À l'occasion d'une journée de travail avec des moutons dans un pâturage à Sonsbeau, nous sommes allés à sa rencontre. Reportage.
3: Je m'appelle Dominique Partez et je suis photographe. J'avais déjà travaillé sur les moutons avant de postuler pour ce projet. Et au tout début, ça m'a intéressée à cause du tricot et du crochet. Enfin, parce que je trouvais intéressant un peu de retracer de où vient cette laine, cette matière. Donc je me suis intéressée aux moutons. Après, quand j'ai vu l'appel à projet, je me suis dit que ce serait parfait de continuer ce projet dans ce cadre-là.
4: Il faut les sortir pour faire les photos.
3: J'aimerais bien d'abord faire juste des photos de la baraque.
4: Oui.
3: Et ensuite, ce serait cool de les sortir. Ouais.
4: Voilà, ben on fait comme ça.
3: Pour moi, prendre des photos, c'est aussi attendre, savoir réagir à une situation. C'est moi qui dois me déplacer, c'est pas le mouton qui va se déplacer pour moi. Donc ouais, je trouve assez intéressant cette flexibilité que ça demande aussi de ma part. Ce serait possible que je rentre dans la cabane pour faire des photos ?
4: Dans la cabane ?
3: C'est pas idéal.
4: Oh, vous pouvez rentrer.
3: Okay.
4: Aucun problème.
3: Super.
4: Aucun problème.
3: Ok. En fait, j'aimerais poser peut-être une caméra par terre. C'est juste une petite caméra qui filme en 360 degrés pour essayer de s'approcher un peu de la vision des moutons même. Parce que j'ai lu qu'en fait, ils avaient une vision de 320 degrés, donc beaucoup plus que nous. Et je trouve intéressant d'essayer de me mettre à leur place à travers un point de vue ou ouais, la photo, les moyens de la photographie. Finalement, je parle des moutons, mais c'est pour parler des humains, parce que c'est un animal qui a été domestiqué, puis je dois passer par les humains pour avoir contact avec les moutons. Et finalement, je trouve que les moutons dans la région, ça dresse aussi un portrait des personnes qui habitent dans la région. On pourrait presque dire que c'est aussi un projet qui parle des humains, mais sans en parler directement. Donc là, c'est la fin du film.
2: Mais c'était super. C'était surtout un reportage de Régis Meria dans un pâturage à Sonsbeau avec la photographe Dominique Bartels, lauréate de la deuxième enquête photographique Jura-Bernois pour son projet artistique auprès d'éleveurs et d'éleveuses ovins de la région.
0: Vernis samedi, l'exposition Le tissage du vivant qui présente son travail dans le cadre des journées photographiques de Bienne est à voir jusqu'au 30 mai.
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0: Die with a smile, Lady Gaga et Bruno Mars pour nous aider dans la création de ce début de journée.
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2: On fait un point sur notre enquête autour de notre son mystère. On a eu beaucoup de chouettes propositions. Certaines pouvaient se rapprocher de la vraie origine de notre bruit, d'autres pas du tout. À vous de faire de l'ordre là-dedans pour tenter de toucher ces 260 francs de cadeaux. Écoutez bien cette chose qui fait du bruit.
0: Vous avez fait beaucoup de propositions, parmi lesquelles ouvrir des rouleaux attrape-mouches, l'explosion de pop-corn dans une casserole, manipuler du Sagex, décrocher les boules de Noël du sapin, perforer une feuille avec une perforatrice, tapoter sur un téléphone avec ses mains ou ses doigts. Ce n'était donc pas ces réponses-là. À vous de tenter votre chance au 032 482 60 20. Tout de suite pour ces 260 francs de cadeaux. Vous êtes là, bonjour.
3: Oui, bonjour.
0: Bienvenue. Merci, Philippe. Comment ça va?
3: Ben, ça va bien, vu qu'on est réveillé, c'est bon.
0: Eh oui, c'est bon, la journée peut se lancer. Et peut-être qu'elle peut se lancer avec un beau cadeau pour vous. Avant d'y arriver, vous allez même peut-être pouvoir gagner un bonus autour de notre son mystère. Pour ça, il faudra répondre juste à notre question du jour. Et pour choisir cette question, le hasard total, qui vient de vous? Donnez-nous un chiffre entre 1 et 5, s'il vous plaît.
3: 5.
0: La cinquième, eh ben c'est celle-ci, voilà. Qui a écrit Roméo et Juliette?
3: Aucune idée.
0: Ok, pas du tout, on n'essaye pas un truc au cas où? Non?
3: Oh, Alexandre Dumas.
0: Ok, c'est essayé comme ça. Ah ben, c'était pas le bon test. C'était un autre. C'est William Shakespeare qui a écrit cette magnifique pièce. Bon, bah, pas de bonus aujourd'hui, c'est pas grave. Ça vous permet quand même de pouvoir nous donner votre origine du son mystère. Donc, selon vous, pour 260 francs ce matin, notre son mystère, c'est quoi?
3: Alors, il me semblerait que c'est quelqu'un qui brasse des cartes pour quand on fait un yass, mélanger les cartes sur la table.
0: Vous êtes un grand yasseur, hein?
3: Ah, pas grand, mais comment ils font?
0: Dès qu'il y a moyen, on se fait un petit yass volontiers. Malheureusement, c'est voilà. Pas ça. C'est pas cette, cette réponse-là. Mais bien essayé. Merci beaucoup.
3: Merci.
0: Une bonne
3: journée.
0: Au revoir. Allez, 032 482 60 20, c'est votre possibilité de gagner peut-être 260 francs ce lundi.
2: Vous êtes en direct avec nous. Bonjour.
4: Oui, bonjour.
2: Comment allez-vous?
4: Ça va pas mal.
2: Bah super. Alors, pour vous, ça pourrait être quoi ce son mystère en gardant bien en tête que ce ne sont pas des cartes que l'on mélange, des cartes de Yass?
4: Alors, moi j'ai pensé que ça pourrait être peut-être ton... Et avec la petite ramassoire et la balayette, et puis quand on la secoue à l'intérieur de la poubelle, on tape avec la balayette sur la ramassoire.
2: Alors, j'ai juste pas compris le début de votre réponse, parce que ça a un tout petit peu coupé. Est-ce que vous pouvez nous la répéter, s'il vous plaît?
4: Oui, quand on ramasse du chenille avec la ramassoire par terre, avec la petite balayette, et puis au moment où on secoue tout ça à l'intérieur de la poubelle.
2: D'accord, ok, ça marche. Alors, on va garder, noter votre proposition, mais c'est pas la bonne, c'est pas celle de notre son mystère. D'accord. Merci beaucoup,
4: d'accord,
2: en tout cas. On vous souhaite une toute belle journée.
4: Merci, bonne journée à vous aussi.
0: Au revoir. Bon, ben on a fait de l'avance quand même, c'est notre avantage de ce matin. 260 francs toujours pour ce lundi, peut-être 10 francs plus demain dans la cagnotte.
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0: Une atmosphère onirique et poétique planait samedi soir sous l'imposant clocher de l'église du Pascard à Bienne. Les rêves d'Hayao Miyazaki, c'est le nom du concert qui était proposé par l'ensemble Horizon.
2: Le groupe musical interprétait quelques grands thèmes tirés de la filmographie du célèbre maître de l'animation japonaise comme Mon voisin Totoro, Le voyage de Chihiro ou encore Le château ambulant. Régis Meria est allé s'imprégner de l'ambiance.

0: Ils sont cinq musiciens qui revisitent les musiques des célèbres films d'Hayao Miyazaki. À la baguette, personne, puisque l'ensemble Horizon joue sans chef d'orchestre avec une volonté assumée, rendre la musique classique plus vivante, plus accessible et surtout moins codifiée.
1: C'est voulu, on joue sans chef d'orchestre, alors c'est plus compliqué, mais je pense que ça crée une fusion aussi qui est beaucoup plus intéressante pour les musiciens, ça les met plus en valeur, chacun a une grosse responsabilité, et puis je pense que pour le public, il y a quelque chose de fort aussi de voir un groupe qui vit comme ça ensemble.
0: À l'origine du projet, Camille Quinton, flûtiste et co-directrice artistique de l'ensemble. Son objectif, mélanger musique classique et pop culture.
1: On fait tout ce qui nous passe par la tête. Et donc on va dire, j'aimerais faire un blind test avec que de la culture pop. J'aimerais faire un concert Ghibli, petit effectif. Donc voilà, ça c'est toutes les choses, on va dire, de création artistique, c'est le rôle du directeur artistique.
0: Si l'univers des studios Ghibli s'est imposé auprès du grand public, c'est aussi grâce à la musique de Joe Hisaishi, compositeur japonais emblématique de la plupart des œuvres de Miyazaki. Des mélodies pensées pour le cinéma, mais qui continuent à raconter quelque chose, même sans les images, de manière un peu différente.
1: Je pense qu'on se l'approprie plus quand il n'y a pas les images. Moi, les images, elles ne me quittent pas. J'ai vraiment ces traits de peinture, d'aquarelle. Les couleurs, chez Miyazaki, ça me bouleverse. Et en fait, quand je joue, j'ai ces couleurs. Je n'ai pas la scène. Quelquefois, j'ai la scène dans ces moments grandioses où je me dis « Oh oui, là, c'est ça qui se passe !» Mais par contre, quand on le joue sans le film, en fait, il n'est plus question de l'histoire telle qu'elle a été montrée, mais de comment nous, finalement, on a ressenti l'histoire. Et en plus, dans une réadaptation qui ne sonne pas tout à fait comme l'original, je crois qu'il y a vraiment un truc de... Juste, j'ai envie de vous jouer comme moi je le ressens.
0: Avec ce genre de proposition, l'ensemble Horizon cherche aussi à attirer un public qui ne pousserait peut-être jamais les portes d'un concert classique traditionnel. Car pour Camille Quinton, la frontière entre pop culture et musique classique n'a plus vraiment de sens aujourd'hui.
1: Pour nous, c'était vraiment important de décloisonner. C'est important pour nous de ne pas s'habiller trop classique non plus. Il faut que le public s'identifie à la musique classique et que voit qu'en fait, les musiciens classiques, on est des gens normaux et comme eux. Et qu'en fait... La musique classique, c'est pas que Mozart et Beethoven, c'est aussi Ghibli, c'est aussi les musiques de films, c'est aussi les musiques de jeux vidéo. Il y a des bandes originales symphoniques extraordinaires dans tout ce répertoire-là. C'est vraiment très très riche. Ghibli, je pense qu'il n'a pas à pâlir face à du Debussy ou du Ravel, par exemple.
0: Entre cinéma d'animation, jeux vidéo et répertoire symphonique, l'ensemble Horizon revendique donc une musique classique plus libre et surtout beaucoup plus proche du public. Une approche que ce dernier semble plutôt apprécier.
2: Voilà, c'était un sujet de Régis Meria qui revenait sur le concert Les Rêves d'Hayao Miyazaki proposé par l'ensemble Horizon. C'était samedi à l'église du Pascard à Bienne. À noter que la soirée a rassemblé 250 personnes.

0: C'était Pink pour accompagner ce lundi matin avec What About Us. On est ensemble encore jusqu'à 9h.
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0: Aerosmith pour nous aider à construire ce lundi matin avec Crazy.
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2: Est-ce que vous êtes bonne en cuisine, Diana? J'ai une petite idée, hein, parce qu'on a déjà pu goûter 2-3 trucs.
0: Je dirais que je suis dans la moyenne.
2: C'est la bonne réponse de Suisse. Oh, je suis pas forte, mais je suis pas nulle non plus. Vous préférez faire quoi en cuisine, vous? C'est plutôt salé, plutôt sucré, plutôt les apéros, les desserts?
0: Alors, plutôt salé, ouais. Je suis pas grande pâtissière.
2: Bon, bah, ce sera pas pour vous, en tout cas, ce qui se trame dans les couloirs là, de la radio. Parce que si vous êtes plutôt branché dessert à la maison, on vous conseille de tester encore 2-3 petits trucs, de vous mettre vraiment bien au clair dans ce que vous aimez faire comme dessert, dans ce que vous arrivez à faire. Si vous êtes en plein test, eh bien continuez de les faire pour être au top sur la saison prochaine. Parce que oui, on prend un peu d'avance la saison prochaine, là, à partir de la rentrée de cet été. Il se pourrait bien qu'on vous mette en avant, vous, fans de desserts, de gâteaux et autres cakes en tout genre. Donc, n'hésitez pas à tester ça encore un peu. Et puis, à parfaire vos recettes, ça pourrait vous faire gagner de jolis cadeaux.

0: tout a changé. C'était l'ancienne participante de la Star Academy, Elena, qui sera programmée au Chant du Gros au mois de septembre.
1: Ouais, elle sera sur la scène. Mais sur laquelle de scène? Tiens donc, si on prend ce programme.
0: La Sainte Scène, le samedi.
1: Voilà, c'est ça. Vous avez l'heure?
0: À 19h, précisément.
1: Ah bah voilà. On a les mêmes infos, donc c'est bon, on y sera. En tout cas, on vous fera vivre le Chant du Gros de l'intérieur avec différentes émissions, différentes manières de pouvoir suivre l'actualité de ces artistes qui viendront encenser le Chant du Gros pour cette nouvelle belle édition qu'on vous souhaite si vous en faites partie.
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0: The Weeknd avec Blinding Lights, ces lumières qui éblouissent, par exemple sur la route à la tombée de la nuit ou très tôt le matin, hein, on est tranquille, peut-être seul à des heures très matinales, et tout à coup il y a la voiture d'en face qui arrive avec les grands phares et qui se soucie pas du confort de l'automobiliste d'en face. Alors vous, c'est quoi votre technique, c'est quoi votre approche avec les grands phares, Sven? Voilà, j'ai envie de savoir.
1: C'est gueuler. Ça sert à rien. Tu me colles con, celui-là. Mais ça sert à rien. Et après, ça mettre un petit coup de phare. Et si ça bouge pas, je le mets aussi.
0: Ah
1: ça,
0: oui.
1: C'est égalité.
0: C'est vrai, ça peut fonctionner aussi. Mais si, voilà. Si c'est vous qui avez les grands phares et puis que vous voyez quelqu'un arriver en face, à partir de quel moment vous vous dites, là, je les enlève?
1: Le plus vite possible, en principe. Et si j'oublie, là aussi, je parle. Je dis, oh, pardon. Mais
0: moi aussi, je m'excuse.
1: Chacun dans sa bagnole, on n'entend rien.
0: Je m'énerve et je m'excuse toute seule au volant. Ouais.
1: Ça sert à rien.
0: Ça fait du bien.
1: Oui, ça c'est vrai que ça fait du bien. Mais mieux vaut ne pas être à côté, du coup, pendant ces voyages.
0: Oui, ça peut être vite désagréable ou bizarre.
1: Voilà. Vous pouvez nous dire aussi comment vous réagissez au volant. Quel genre de conducteur et de conductrice vous êtes? Est-ce que vous pestez facilement? Est-ce que vous causez? Vous hurlez? Vous lâchez des mots d'oiseau? À vous de nous le dire. Pourquoi pas sur notre WhatsApp au 079 689 20 20. On aime bien savoir un peu comment vous agissez.
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0: Charlie XCX confirme ce qu'elle a dit au magazine British Vogue pour la suite de son album Brat, sorti en 2024.
1: Ah oui, Diana, elle avait annoncé un nouveau disque avec plus de guitares et moins de voix autotunées, chose qu'on sent bien sur sa nouvelle chanson Rock Music qui vient de nous arriver. Si le nom du titre nous met déjà bien sur la piste, la musique nous confirme un virage bien rock pour Charlie XCX avec des sons bien électriques et une partie vocale assez pure. Très loin de son univers initial, la chanteuse a su faire réagir à l'écoute de son titre d'à peine 2 minutes qu'on vous propose de déguster tout de suite. Ça s'appelle donc Rock Music et c'est dans la matinale.
0: Rock Music, c'était Charlie XCX avec cette nouveauté pour nous accompagner en ce 8h20, oui.
1: Oui. Oui. Non, c'est pas mal. Hein.
0: C'est pas mal.
1: C'est pas mal.
0: On
1: en ce 8h20 du 11h...
0: Du 11h... 5. 5, voilà.
1: On va aller à la suite, hein. C'est mieux.
0: Allez.
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1: Allez, jamais 203, dit l'expression, Diana. Ça se vérifie, en tout cas, pour le Valbirse Festival, dont la 3e édition s'est déroulée samedi à Pontenay.
0: Oui, Sven, la manifestation populaire qui combine marché artisanal, brasseurs régionaux, concerts, food truck et animations familiales était une nouvelle fois organisée par la commune de Valbirse. Régis Meria est allé y promener son micro pour prendre la température.
3: Ça sent la bière de Londres à Berlin.
4: Londres-Berlin et aussi Pontenay, devenu le temps d'un samedi capitale de la bière régionale dans le cadre de la 3e édition du Valbirse Festival. Mais avant d'aller se désaltérer, un petit passage par le marché artisanal s'impose.
5: On est venu un petit peu découvrir les artisans de la région et puis profiter justement du beau temps en famille et puis de voir un petit peu les différents stands et puis voilà, soutenir un peu les artisans de la région.
6: C'est intéressant de rencontrer du monde aussi, les gens du village, ceux qu'on ne connaît pas. Ce qu'on connaît, de les retrouver, c'est vraiment toujours intéressant. Et puis de voir ce qui se fait dans la région.
7: Et vous, madame?
8: Bien, écoutez, c'est comme lui. Je ne cherche pas vraiment quelque chose. Mais peut-être que tout à coup, il y a quelque chose que je vois qui me fait envie. Puis voilà, on achètera.
4: On flâne, on se promène, on se balade.
8: Exactement, surtout par un temps magnifique comme ça.
9: Mais pour un peu du monde. Et puis moi, j'ai fait l'école partie à Pontenay.
4: Donc vous êtes chez vous ici?
9: Presque.
4: En plus de découvrir les produits locaux, les visiteurs ont également pu faire connaissance avec les services d'urgence de la région. Police cantonale bernoise, pompiers du CSP Mauron et ambulanciers du réseau de l'Arc, invités spécialement par les organisateurs pour se présenter à la population. L'occasion d'échanger dans un cadre un peu plus léger et informel que lors d'interventions, comme l'explique Marie Ecker, technicienne ambulancière au réseau de l'Arc.
10: Alors c'est clair que c'est pas du tout pareil. Là, on a le temps et puis c'est aussi l'occasion justement d'être au plus proche de la population. qu'eux puissent nous poser les questions. Ils sont des fois peut-être réticents par rapport à certaines choses, donc c'est aussi l'occasion justement de pouvoir discuter avec eux et leur présenter finalement ce qu'on fait au quotidien.
4: À l'origine de cette manifestation au concept hybride, Steve Blaisy. Et pour le conseiller communal à Valbirse, c'est aussi un bon moyen de dynamiser le village de Pontenay.
7: Alors effectivement, comme j'ai toujours dit, Valbirse regroupe trois villages et le petit village de Pontenay est un petit peu le parent pauvre. Question activité, c'est clair, il n'y a pas trop d'infrastructures. Et puis on s'est dit, ça s'y prête bien, c'est heimelijk, c'est bucolique. Et puis c'est vraiment quelque chose de bien. Il y a la sécurité, pas de risque ici dans le village. Et puis ça donne une certaine vie au village.
11: Mon petit doigt m'a dit que c'était à vous qu'on devait ce nom de Valbirse avec deux E. Est-ce que vous êtes plutôt amateur de jeux de mots ou plutôt amateur de bière?
7: Alors c'est un petit peu des deux. Les jeux de mots, j'aime bien. Et la bière, j'aime aussi. Donc je me suis toujours dit, le jour où j'ai le Dicaster qui permet d'organiser des manifestations, j'organiserai cette manifestation. Et puis ce qui était intéressant, c'est qu'il y a un brasseur de Pontenay qui m'avait une fois aussi suggéré qu'il aimerait faire une bière Valbirse. Et puis c'est parti de là, d'une petite cave à Pontenay. Et puis maintenant on est là à la troisième édition, puis on est fiers de proposer ça à la population.
4: Après avoir testé différentes périodes, les organisateurs du Valbirse Festival entendent maintenant pérenniser ce rendez-vous chaque année autour du mois de mai, en conservant sa formule panachée, sans pour autant lui donner plus d'ampleur.
1: Et on vous rassure, Régis est bien rentré de son sujet ici réalisé lors de la troisième édition du Valbirse Festival qui s'est déroulé donc samedi à Pontenay. Les organisateurs parlent d'une belle affluence sans articuler de chiffres pour autant. L'événement sera donc, selon toute vraisemblance, reconduit pour l'an prochain.
0: C'était Damiano David avec The First Time. Il est 8h39.
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1: Avec ses 41 000 km² dont plus de la moitié en montagne, la Suisse peut-elle voir sa population croître à l'infini?
0: En s'extirpant du débat ultra-politisé et radicalisé autour de l'initiative de l'UDCPA de Suisse à 10 millions d'habitants, soumise au vote le 14 juin, la question démographique se pose. Alors posons-la à un démographe de l'Université de Genève, Philippe Vanner, à l'enseigne du dossier de politique fédérale de ce début de semaine. Faut-il fixer un plafond pour la population suisse? Philippe Vanner.
12: Forcément, il y a une limite. L'évolution de la population n'est pas possible à un rythme trop élevé, mais le problème, c'est qu'on n'arrive pas à estimer justement quelle est cette limite. C'est très subjectif, donc on n'a aucun élément scientifique pour dire que 10, 12, 15 ou 8 millions, c'est bien ou c'est pas bien. En règle générale, lorsqu'on se pose cette question, les démographes, on a comme réponse le fait que lorsqu'il y a un certain niveau de bien-être économique et social, eh bien la limite n'est pas atteinte. C'est un petit peu le cas en Suisse.
13: Ce qui peut-être effrayer davantage, c'est la notion d'augmentation de la population résidente. C'est près de 2 millions en 25 ans. Est-ce que vous, le démographe, ça vous effraie, cette sorte d'explosion de la démographie?
12: C'est une explosion qui est bien marquée, plus forte que dans d'autres pays européens. Dans un certain sens, c'est vrai que c'est peut-être pas effrayant, mais qui doit être suivi avec attention. D'un autre côté, cette croissance démographique a permis d'éviter toute une série de problèmes en termes d'assurance sociale, en termes de marché du travail, à une période où les personnes qui sont nées durant les périodes du baby-boom quittent le marché du travail. Mais en comparaison internationale, la Suisse, malgré sa croissance, a une démographie qui est considérée plutôt comme saine. Maintenant, il ne faudrait bien entendu pas que cette croissance continue au même rythme.
13: Est-ce que forcément, si on réduit la croissance démographique ou même on la tarit, c'est aussi la prospérité qui va s'arrêter ou se tarir?
12: On est dans une période un petit peu charnière avec l'intelligence artificielle, avec la robotisation. Donc on ne sait pas vraiment quelles sont les attentes du marché du travail. Donc on peut imaginer tout à fait un scénario où l'évolution démographique est nulle, où le nombre de personnes actives en Suisse diminue et où tout va bien en termes économiques. Mais on a quand même l'idée selon laquelle il y a un lien entre marché du travail, entre personnes actives, c'est-à-dire entre personnes entre 20 et 64 ans. Donc concrètement, si cette population venait à diminuer, on pense que l'économie risque d'avoir des problèmes.
13: Les initiants et une partie de la population voient dans cette explosion démographique des problèmes, logement, mobilité, souvent bouchonnés. Il y a aussi les questions d'intégration scolaire. Est-ce que vous, le scientifique, le démographe, vous confirmez qu'on a bien des problèmes dans ces domaines ?
12: C'est évident qu'il y a un problème de surpopulation dans le sens où les infrastructures ne suivent pas. Maintenant, la question qui doit se poser, c'est est-ce que le problème, c'est effectivement la croissance démographique ou est-ce que le problème, c'est l'incapacité de la société de mettre en place des infrastructures qui correspondent à cette évolution ? En d'autres termes, est-ce qu'il faut changer le rythme de croissance démographique ? Ce que certains pays ont fait avec parfois des catastrophes, ça a été le cas par exemple en Chine, ou est-ce qu'il faut adapter les infrastructures ?
13: Il y a un risque de déclin démographique, comme certainement partout ailleurs en Europe. Est-ce que l'initiative va accélérer ce déclin démographique ?
12: Oui, dans une certaine mesure, l'initiative va avancer la date du déclin démographique qui est prévue autour de 2060-2065. Maintenant, bien sûr, ce sont des scénarios, ça peut être 10 ans avant, 10 ans après. Lorsqu'il y a un déclin, et ce sera le cas en Suisse, ce sera provoqué par la fécondité. Il y aura de moins en moins d'enfants et dès lors un renversement de la pyramide des âges. La solution, c'est d'amortir ce déclin. Et pour cela, on a besoin de la migration.
1: C'était Philippe Vaner, démographe à l'Université de Genève, et il répondait à notre correspondant à Berne, Serge Jubin.
0: On rappelle que les Suisses doivent décider le 14 juin dans les urnes s'ils soutiennent ou rejettent l'initiative Pas de Suisse à 10 millions d'habitants.
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0: On joue ensemble tout de suite pour 260 francs de cadeaux. Appelez-nous au 032 482 60 20. On vous demande de reconnaître ce bruit-là.
1: Le standard est pour vous. Si vous avez des idées autour de ce son, qu'est-ce que ça peut être ? On sait que ce n'est pas le fait d'arroser une plante et d'entendre l'eau qui goutte ensuite par terre parce qu'on en a mis trop. Ce n'est pas le bruit d'une machine à écrire. Ce n'est pas non plus le fait de prendre des pantalons, de les sortir de la machine à laver, de les secouer et un peu de les tapoter avec la main comme pour les repasser entre guillemets. Ce n'est pas non plus le fait de manipuler du Sagex ni de taper dans un punching ball. Peut-être que vous avez des idées. C'est maintenant parce qu'il y a 260 francs qui peuvent vous arriver si vous tapez juste sur notre son mystère. On peut aussi vous rappeler au passage que ce n'est pas le bruit, enfin il n'y a pas de carton dans notre son mystère, il n'y a pas d'électrique ou de mécanique, il n'y a pas de WC, pas d'histoire de papier, ni de tissu et pas de bois non plus dans notre son mystère, même si on peut laisser un petit mais. On sait que c'est quelque chose qui a été enregistré à l'intérieur et on sait que c'est quelque chose qui est suspendu habituellement, en tout cas, vous n'êtes pas obligé de le suspendre, mais en général, c'est quand même comme ça qu'on trouve notre son mystère. Vous êtes là, bonjour.
14: Oui, bonjour, c'est Pierre.
1: Bienvenue parmi nous, Pierre, comment ça va ?
14: Très bien, merci.
1: Qu'est-ce que
14: il
1: vous pouvez nous...
14: C'est
1: pas grave, le soleil, on l'a dans le cœur, comme on dirait. Hein.
14: Voilà.
1: Pierre, qu'est-ce que vous pouvez nous proposer ce matin pour le son mystère ?
14: Alors, frapper une paire de chaussures ou bien de bottes les unes contre les autres.
1: Ouais.
14: Pour les nettoyer.
1: Voilà, quand on est allé justement dehors par un temps comme ça, puis qu'on a un petit peu des trucs sous les godasses. Malheureusement, c'est pas la bonne réponse, mais bien essayé. Merci beaucoup.
14: Alors, top.
1: Et une belle journée quand même.
14: Au revoir, merci.
1: Au revoir. Allez, vous pouvez toujours tenter votre chance sur ce lundi matin. Peut-être que vous avez la bonne réponse.
0: Vous êtes avec nous, bonjour.
15: Oui, bonjour.
0: Qu'est-ce que vous pouvez nous proposer pour notre son mystère ce matin ?
15: Je pense qu'on coupe des légumes comme des choux avec un couteau.
0: Couper des légumes comme des choux avec un couteau. Malheureusement, c'est toujours pas la bonne réponse, mais merci beaucoup pour cette proposition. Peut-être que vous êtes tout de suite à la cuisine en train de déjà préparer le repas de midi. C'est presque un peu tôt, mais si c'est le cas, on vous souhaite une bonne préparation. Bonne journée.
15: Merci, au revoir.
1: Bon, on a avancé hein, quand même un petit peu dans ce son mystère aujourd'hui encore. Donc pas de 260 francs pour vous, mais il y a un avantage, c'est qu'on rajoute 10 francs. Et demain, la cagnotte affichera un beau 270.
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0: Shawn Mendes et Camila Cabello, bien entremêlés sur ce titre Señorita.
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2: On démarre gentiment cette nouvelle journée ensemble avec notre quête du son mystère. Notre cagnotte se monte à 270 francs de cadeaux ce matin pour encore plus vous récompenser pour vos efforts. Et d'ici à ce que l'on reçoive vos propositions, on se remet en tête ce bruit à identifier.
0: On sait en tout cas que ce n'est pas le fait d'utiliser un sac de frappe, ce n'est pas du pain qu'on coupe avec un couteau, ce n'est pas non plus le fait de couper des légumes comme des choux avec un couteau également. Il ne s'agit pas de frapper des chaussures ensemble, ni même d'ouvrir un rouleau d'attrape-mouche. À vous de continuer ces investigations, de continuer ces tests à la maison, au boulot ou bien dans un autre endroit, en vous rappelant que ce n'est pas dans une salle de sport en fait qu'on a enregistré ce son mystère, même si c'est possible d'avoir ce qu'on a enregistré dans une salle de sport, mais c'est pas forcément là qu'on peut le trouver en premier. Il n'y a pas d'histoire de coton, il n'y a pas non plus d'isolation dans notre son mystère, il n'y a pas d'animaux également, ni de glaçons, pas de voiture, ce n'est pas quelque chose qu'on prend en vacances, ou en tout cas pas habituellement. Après, si vraiment vous voulez le prendre avec et peut-être vous encombrer, vous pouvez le faire. On sait en tout cas que c'est un son qu'on a enregistré en intérieur, que c'est quelque chose qui est suspendu, la majeure partie du temps en tout cas. Après, si vous ne voulez pas le suspendre, vous faites comme vous voulez. Et puis sinon, on sait qu'il y a également une matière naturelle dans notre son mystère. À vous de continuer donc de tester à gauche à droite, d'en parler autour de vous également et de peut-être tenter de remporter donc nos 270 francs. Ce sera tout à l'heure, juste après les infos de 7h.
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0: Impolite avec Taylor Swift qui laissera sa place tout à l'heure à Pink.
1: De la douceur pour vous aider à sortir du lit dans quelques instants avec All Out of Fight. Ça arrive même dans quelques minutes. Puisqu'avant ça, on aura notre chanson qui réveille. Vous pouvez toujours nous envoyer vos propositions sur le WhatsApp de la radio au 079 689 20 20. Nous parlerons aussi des possibles hausses de primes d'assurance maladie. C'est prévu pour 6h45. C'est en tout cas des prévisions pour 2027. Et puis sinon, il serait aussi question de hausse, mais dans les logements, dans les prix des logements dans le canton de Berne. Tout ça au travers du baromètre de la BCBE. On fait le point là-dessus vers 7h20. Sans oublier qu'on parlera de Lego ce matin, parce qu'apparemment on peut jouer même quand on n'est plus si jeune. Et vous l'entendrez, l'âge maximum pour jouer au Lego a été remonté sur les boîtes. C'est prévu pour 7h45. Et puis on aura aussi de la nouveauté musicale à 8h15 en compagnie de Calvin Harris. Mais pour tout de suite, à 6h18, c'est Marina Kaye qui s'occupe de la partie musicale.

0: Marina Kaye à l'instant qui nous chantait Homeless.
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2: Il est 6h, bientôt passé de 22 minutes, c'est ce qui tourne maintenant. Le moment de faire une incartade dans votre playlist, celle du matin, celle qui vous fait du bien au moment d'ouvrir les yeux, celle qui vous booste juste ce qu'il faut au moment de prendre un café, celle qui vous fait chanter un peu comme un bonnet, mais quand même, on aime ça. Quand vous allez au boulot, dans la voiture, vous pouvez d'ailleurs nous faire vos propositions sur ces chansons qui réveillent. Pour ça, vous pouvez passer par notre WhatsApp au 079 689 20 20. Vous pouvez également nous envoyer une carte postale, nous déposer votre proposition directement ici dans les studios d'RGB à Tavannes, que ce soit directement vers nous ou bien alors la pincer sur le pare-brise de la voiture ou bien même la mettre dans la boîte aux lettres. Vous trouvez, peu importe quel moyen, mais vous trouvez le moyen de nous faire parvenir votre chanson qui réveille, chanson qu'on découvre ensemble tous les jours vers 6h20, donc comme aujourd'hui, avec ce passage sur le tout début des années 2000.

0: Mojo pour vous ambiancer en ce mardi matin avec Lady.
1: C'était votre chanson qui réveille. N'hésitez pas encore à nous les proposer via notre WhatsApp 079 689 20 20. On va continuer avec la musique de Pink pour mettre le cap sur les infos. Excellent matin.
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0: Ouais, bon, c'est le genre de nouvelle qui fait mal au porte-monnaie. Diana, les primes maladie vont encore augmenter en 2027.
2: Et oui, selon les prévisions du comparateur en ligne Comparis, relayé par le média Blic, les primes de l'assurance maladie de base devraient augmenter en moyenne de 3,7% en Suisse l'année prochaine. Les chiffres officiels de l'Office fédéral de la santé publique seront connus en septembre.
0: Et cette hausse, Diana, elle s'inscrit dans une série d'augmentations importantes ces dernières années.
2: Après plus 6,6% en 2023, plus 8,7% en 2024 et plus 6% en 2025. La progression avait légèrement ralenti en 2026. Pour Comparis, le système poursuit désormais ce qu'il appelle une vérité des coûts, avec des primes destinées à couvrir non seulement les soins remboursés, mais aussi les frais administratifs, les réserves financières ou encore les impayés.
0: Et les montants payés par les assurés dépendent aussi de la santé financière des caisses maladie.
2: Oui Sven, les assureurs placent une partie de leurs réserves sur les marchés financiers et les rendements peuvent influencer le niveau des primes. En 2025, ces placements ont rapporté plus de 800 millions de francs, soit un rendement de 5,4%, ce qui est bien supérieur à la moyenne des 10 dernières années. Comparis rappelle aussi qu'entre 2019 et 2022, les assureurs avaient réduit une partie de leurs réserves sous pression politique afin de limiter les hausses des primes. Aujourd'hui, ces réserves sont reconstituées, elles atteignent 7,8 milliards de francs. De quoi alimenter le débat politique, certains élus demandent qu'une partie de cet argent soit utilisée pour soulager les assurés. Enfin, plusieurs inconnus demeurent autour du nouveau système tarifaire ambulatoire TARDEC qui est entré en vigueur début 2026 pour remplacer TARMED. Selon un expert de Comparis, il est encore trop tôt pour mesurer précisément ses effets. Le nouveau système prévoit toutefois un mécanisme de correction automatique si les coûts augmentent de plus de 2,5% par an sans justification. Claire.
0: Allez, passons à d'autres actualités maintenant, Diana. Le futur centre administratif du canton de Berne à Tavannes fait face à une nouvelle crise.
2: La présence de chrome 6, une substance hautement toxique qui a été détectée, indique aujourd'hui la Berner Zeitung et le Bund. Pour rappel, le conseil exécutif a demandé un crédit supplémentaire de plus de 37 millions de francs pour la rénovation du bâtiment de la Tavannes Machine. Des problèmes structurels importants avaient déjà été constatés dans l'ancienne usine après son acquisition. Elle avait dû être fermée en raison d'un risque imminent d'effondrement. 11 millions de francs supplémentaires sont prévus pour remédier aux défauts structurels et assainir les polluants. Au total, la rénovation devrait coûter 100 millions au lieu des 60 initialement approuvés.
0: On va peut-être laisser les fenêtres fermées aujourd'hui au cas où ce chrome il commence de s'envoler, on ne sait jamais. Diana, enfin, une affiche ne passe pas du tout auprès de l'Office des vins vaudois.
2: L'OVV a censuré la pub d'une drag queen qui fait la promotion des vins régionaux, relate le journal 24 heures ce matin. L'agence de communication que l'Office avait mandatée pour une campagne avait proposé 6 portraits en gros plan, chacun avec un slogan différent et un verre de vin. Celui de la drag queen avait été entièrement validé avant d'être annulé. La décision a été prise après plusieurs critiques, dont celle du département cantonal de l'agriculture, de la durabilité et du climat et du numérique, selon le directeur de l'OVV.
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0: Ah oui, ça sent l'univers Disney. Zoo, titre de Shakira à 6h53 déjà.
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2: La Suisse utilise chaque année plusieurs milliers de tonnes de pesticides, principalement dans l'agriculture. Et malgré les débats sur leurs effets sur l'environnement ou la santé, le Parlement vient d'accepter un projet destiné à accélérer et simplifier l'homologation de certains produits phytosanitaires. Pour les défenseurs de cette mesure, il s'agit d'aider les agriculteurs à rester compétitifs et à mieux protéger leurs récoltes.
0: Ouais, mais du côté des associations écologistes et de nombreux citoyens, les inquiétudes reste forte concernant les effets possibles sur la biodiversité ou la santé. Un débat qui n'échappe pas non plus aux plus jeunes. À 9-10 ans déjà, les enfants ont souvent une opinion assez tranchée sur le sujet.
3: C'est pas bien de mettre des pesticides dans la terre, non ?
4: Ça fait du mal aux plantes.
3: C'est possible que dans pas longtemps, il y ait des problèmes justement avec la planète.
4: Si on met des pesticides sur des grappes de raisin, après, les grappes de raisin vont absorber les pesticides et c'est tout ce que l'on va avaler.
5: Ils mettent aussi aux arbres les produits pour que les mouches et tout, ils viennent pas manger les pommes, un exemple. Et il y a des gens qui lavent pas la pomme.
3: Dans les pommes, pour qu'elles restent jolies et que les gens veuillent les acheter, ils mettent beaucoup, beaucoup de pesticides. Parce que j'ai mon grand-père, en fait, il travaillait dans la culture des pommes. Et il disait qu'il y avait une tête de mort sur les sachets, tellement il y avait de choses vraiment horribles dedans, qu'il allait jamais en manger.
0: Alors pour eux, les pesticides évoquent avant tout quelque chose de nocif pour la nature, les animaux ou l'alimentation. Alors s'ils sont dangereux, pourquoi continue-t-on à en utiliser et pourquoi ne pas simplement les interdire complètement ? On leur a posé la question.
4: C'est un peu comme les cigarettes, les fabricants de cigarettes, quand ils fabriquent. Après, s'il faudrait arrêter, ils perdent leur boulot. La même chose pour les pesticides.
3: Moi, je pense qu'on continue à les utiliser parce que ça fait bon marché. Par exemple, les pommes à la Migros, les jolies, elles sont moins chères que si on va dans un magasin bio où il n'y a pas de pesticides et qu'elles sont moins jolies, même si ça fait moins envie d'acheter celles qui sont moins belles. Mais il ne faudrait pas, justement. Mais aussi, mettre des pesticides, parce que certains produits chimiques, ça fait pousser plus vite les plantes. Dans un pays, j'ai vu que c'était interdit, la politique avait dit que c'était interdit de mettre des produits chimiques dans les plantes. Les agriculteurs, ils étaient plutôt contents parce qu'ils gagnaient plus facilement leur vie. Alors j'ai aucune idée pourquoi ils garderaient ces pommes empoisonnées.
4: Moi, je comprends pas pourquoi les fruits qui sont pas traités avec des produits chimiques, ils sont vendus plus cher que ceux qui sont presque empoisonnés.
3: Si ils mettent des pesticides, c'est beaucoup plus simple à les faire pousser parce qu'il n'y a pas d'insectes qui peuvent venir. S'ils mettent pas de produits, ils doivent vraiment les surveiller et faire vraiment attention. C'est beaucoup plus compliqué, alors ça se vend plus cher.
2: Derrière ces produits, il y a donc aussi des enjeux agricoles et économiques. Les enfants l'ont bien compris. Alors quand on leur demande de trancher, les enfants ne sont pas forcément d'accord.
4: Moi, je trouve ça dégoûtant maintenant que l'on parle. Si on arrête les pesticides et tout, après, il n'y aura plus de fruits et ils ne seront pas bons à manger.
3: C'est pas vrai, justement, c'est le contraire. Ça te fait croire qu'ils seront moins bons, mais pas du tout. Ils seront meilleurs pour ta santé et pour tout le reste. Et puis les pesticides, ça enlève aussi plein de nutriments dans les fruits et les légumes. Je pense qu'il faudrait arrêter d'en acheter et puis alors les gens arrêteraient d'en mettre des pesticides.
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0: In the Running in the Deep, c'était Adèle pour nous accompagner dans la création de ce beau mardi.
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2: On joue ensemble tout de suite. Vous pouvez nous appeler au 032 482 60 20 pour tenter de repartir avec ces 270 francs de cadeaux. Pour ça, il faut nous dire à quoi vous fait penser ce bruit-là.
0: On peut vous dire que ce ne sont pas des flocons très lourds, très durs qui tombent sur le pare-brise de la voiture un 12 mai à 7h14. Ça, c'est sûr que non. Ça se passe dehors, mais ça se passe pas en tout cas dans nos oreilles. 032 482 60 20, vous pouvez tenter votre chance tout de suite avec ce son mystère. Vous êtes là, bonjour. Allô, allô, bonjour.
3: Oui, bonjour.
0: Ah, voilà, on vous a, c'est bon. On ne bouge plus. Comment ça va?
3: Bien,
0: eh bien, merci. Vous êtes notre premier appel donc, pour le son mystère, cette possibilité de gagner un bonus autour du son en répondant à une question. Et pour connaître cette question, il nous faut un chiffre entre 1 et 5, s'il vous plaît.
3: Dans nos 3.
0: La troisième, la voici. Quel est le symbole chimique de l'or ? Est-ce que vous avez une idée ?
3: Non.
0: Non. Diana, vous avez roulé les yeux au plafond, puis après vous avez dit « Ah oui, est-ce que vous avez une idée ?»
2: Est-ce que c'est pas quelque chose comme AU ?
0: Ouais, c'était ça, c'était AU. Bon, pas grave, pas de bonus aujourd'hui, mais quand même cette possibilité de nous donner votre réponse autour du son mystère. Selon vous, c'est quoi son origine ?
3: Est-ce que ça serait tapé dans un sac de boxe ?
0: Et non, malheureusement, c'est pas le fait de taper dans le sac de boxe. Mais bien essayé. Merci beaucoup. Une excellente journée. À bientôt.
3: Merci.
0: Au revoir.
3: Bonne journée. Au revoir.
0: Allez, 032 482 60 20. C'est votre tour. C'est à vous de jouer. Peut-être c'est 270 francs de cadeaux pour vous sur ce mardi.
2: Bonjour. Bienvenue.
4: Bonjour.
2: Comment ça va?
4: Ça va bien. Merci à vous.
2: Ça va bien aussi. Merci. Estelle, vous avez dit
4: Pascal.
2: Pascal, ouais, bon, on n'était même pas proches. Hein, voilà, bon, Pascal, alors, dites-nous. Pour ce son mystère, ça pourrait être quoi pour vous?
4: J'ai pensé à quand on prend du papier dans un distributeur à papier, des fois dans les entreprises, ou bien ça se place en principe dans les salles de bain ou dans les chambres des personnes âgées, il y en a aussi. Le fait d'essayer de prendre du papier dans ces distributeurs.
2: Alors, prendre du papier dans un distributeur à papier, malheureusement, Pascal, ce n'est pas la bonne réponse. Navré, merci quand même. On vous souhaite bonne
4: merci
2: route et bonne journée.
4: Merci à vous.
0: Au revoir. Au revoir. Bon, ben voilà, un peu d'avance quand même. Pas de 270 francs de glané aujourd'hui, ou en tout cas pas tout de suite. Peut-être que ça arrivera encore à un autre moment d'ici à 9h. Soyez assez proche de votre radio et de votre téléphone.
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5: Bienvenue dans votre matinale, celle qui vous tire du lit avec le sourire, café chaud. Et le café chaud hein, qui fait du bien hein, vu la température en ce moment et croissant à portée de main. On démarre ensemble cette journée de vendredi de l'Ascension sur RJB. Et chez nous, pas question de faire le pont. À 6h20, comme d'habitude, place au son qui réveille, hein, le titre parfait pour sortir du mode veille et attaquer cette journée de vendredi du bon pied. Côté musique, on vous a préparé une belle playlist avec notamment Lady Gaga, Queen, Dua Lipa et Luis Capaldi dans un instant qui arrive. Alors que vous soyez en week-end prolongé ou parmi les courageux qui prennent la route du travail ce matin, on est là avec vous jusqu'à 9h. La matinale, c'est parti. Néa avec son titre Somsay sur RJB.
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5: Et on continue, vous continuez gentiment mais sûrement vos investigations pour essayer de décrocher cette cagnotte qui grimpe gentiment, gentiment. 290 francs à tenter de remporter tout à l'heure, ce sera juste après les informations de 7h, avec ce fameux son mystère que vous avez toujours pas réussi à trouver. Alors on sait plusieurs choses, on sait que ce n'est pas une machine à écrire, que ce n'est pas du papier attrape-mouche, que ce n'est pas tailler des arbres, écraser de l'ail avec un couteau non plus, ou encore frotter une brosse à dents sur un micro. Ce qu'on connaît en revanche, c'est que ça s'utilise avec une main, que c'est une matière naturelle et que c'est suspendu, mais pas forcément obligé. Information qui n'est pas forcément des plus utiles, mais comme ça, vous le savez. Alors du coup, je vous propose qu'on se réécoute ce son, comme ça vous avez encore une petite heure pour investiguer et tenter de décrocher cette cagnotte. C'est pas facile, on le sait. Vous continuez vos investigations, on jouera ensemble après les informations de 7h. Et profitez-en, jetez-vous sur votre téléphone parce que ben, c'est l'Ascension, c'est le week-end. Il y a peut-être pas mal de gens qui sont sur le dossier, mais qui sont en week-end prolongé, qui ne seront pas là ce matin. L'occasion pour vous de tenter donc tout à l'heure de décrocher cette cagnotte qui s'élève ce matin à 290 francs. 6h21 sur RJB en compagnie du groupe Summer.
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5: Ce matin, avec le son qui réveille, on démarre fort avec Muse et son titre Supremacy. Un morceau puissant, presque cinématographique, porté par la voix incroyable de Matt Bellamy et une ambiance digne d'un générique de James Bond. Sorti en 2012, c'est le réveil parfait pour attaquer cette journée avec énergie. Et on remercie Jean de Saint-Imier qui nous propose donc ce titre ce matin. De quoi encourager ceux qui, comme nous, travaillent en ce vendredi de l'Ascension.

Muse Supremacy, le titre, le son qui réveille de ce vendredi matin. On remercie Jean de Saint-Imier qui nous a proposé ce titre. Et si vous aussi, vous avez envie de nous proposer votre son qui réveille, peu importe le style, hein, vous pouvez directement nous écrire sur WhatsApp au 079 689 2020. In the Air Tonight, le titre de Phil Collins, une chanson qui a été maintes et maintes fois reprise. J'ai découvert dernièrement une reprise assez intéressante du groupe Sons of Legion, que je vous invite à aller découvrir sur les plateformes de musique. Vraiment une reprise très très réussie de cet énorme succès signé Phil Collins. Et en ce vendredi de l'Ascension, si vous avez envie de nous partager un petit peu ce que vous avez prévu pour ce week-end prolongé, n'hésitez pas à le faire directement sur WhatsApp au 079 689 2020. Ça nous fait toujours plaisir de lire vos messages. 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

0: Born in the USA, le titre de Bruce Springsteen, que beaucoup de gens pensaient à sa sortie que c'était une chanson patriotique, mais pas du tout. Si vous écoutez bien les paroles, Bruce Springsteen critique ouvertement son pays. Et il continue à le faire, puisqu'il a sorti en début d'année une chanson qui revenait sur les événements de Minneapolis, où il ne se gêne pas de dire ce qu'il pense. La suite en musique, ce sera avec The Weeknd et Daft Punk pour nous emmener gentiment vers le journal de 7h. Et on vous souhaite un très bon long week-end pour ceux qui font le pont, et beaucoup de courage à ceux qui partent travailler en ce vendredi de l'Ascension. C'est la matinale et on est ensemble jusqu'à 9h.
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0: Dans la suite de cette matinale, on va jouer ensemble, comme tous les jours, au son mystère dans quelques minutes, avec 290 francs, oui, dans la cagnotte pour celui ou celle qui le trouvera peut-être demain. Vous continuez vos investigations. Place également à Contrôle K à 7h35, qui nous expliquera que ChatGPT n'est pas le meilleur conseiller médical, surtout en cas d'urgence. On découvrira ça avec Stéphane Corps, spécialiste des questions numériques. Et puis bien sûr toute la musique que vous aimez pour vous accompagner dans ce vendredi de l'Ascension. On vous souhaite beaucoup de courage si vous partez travailler, et un très bon week-end si vous faites le pont.
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0: Alors pour ceux qui ne font pas le pont, qui sont debout tout simplement déjà maintenant, on va continuer nos investigations avec 290 francs dans la cagnotte ce matin à tenter de décrocher si vous trouvez ce fameux son mystère que je vous repasse tout de suite. Ça fait un petit moment qu'on le recherche, ce son mystère. Il y aura peut-être un petit peu moins de monde pour jouer ce matin, donc tentez votre chance. Vous m'appelez maintenant au 032 482 60 20 pour tenter, pour me proposer peut-être remporter les 290 francs qu'il y a dans la cagnotte ce matin. On sait que ce n'est pas une machine à écrire, du papier attrape-mouche, tailler des arbres également. On sait que ce n'est pas écraser de l'ail avec un couteau ou frotter une brosse à dents sur un micro. 032 482 60 20. On sent que c'est calme ce matin. N'hésitez pas à nous appeler pour tenter de décrocher 290 francs quand même dans la cagnotte. Ce qu'on sait en revanche aussi avec ce son mystère, on sait que ça s'utilise avec une main, que c'est une matière naturelle, et puis que c'est suspendu, mais c'est pas forcément obligé. Allez, dernière chance, 032 482 60 20 pour jouer avec moi et tenter de décrocher ces 290 francs dans la cagnotte. Je vous propose de vous repasser une dernière fois ce son pour tenter peut-être de vous éclairer. Ça fait un petit moment qu'on est dessus, 290 francs, mais on sent que c'est le week-end et qu'il y a moins de monde pour jouer avec nous. Ben tant pis, on va donc rajouter 10 francs dans la cagnotte, donc 300 francs, ce sera donc à tenter de décrocher. Ce sera donc lundi matin.

Dans la matinale 7h26, je ne sais pas si vous avez vu passer cette info, mais en Corée du Sud, il existe un vrai concours de sieste organisé le week-end dernier à Séoul. Le principe, il était très simple, des participants qui se sont allongés dans un parc public et qui devaient dormir le plus paisiblement possible pendant 90 minutes. Les gagnants étaient départagés grâce à leur rythme cardiaque et leur stabilité pendant le sommeil. Une compétition qui serait très prise au sérieux dans un pays où on leur manque énormément de sommeil à cause du rythme de travail. Comme quoi, faire la sieste peut aussi devenir un sport. Alors j'ai envie de vous dire que si vous êtes en week-end, eh ben, bonne séance de sport.

0: Le King of Pop, Michael Jackson, avec son titre Smooth Criminal. La suite, c'est avec Control K qui nous explique que ChatGPT n'est pas le meilleur conseiller médical, surtout en cas d'urgence.
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2: D'après une récente étude, ChatGPT ne serait pas le meilleur conseiller médical, surtout lors des urgences médicales, vu qu'il se tromperait une fois sur deux. Stéphane Corr, vous êtes spécialiste des questions numériques et formateur. Est-ce que vous pouvez nous en dire plus?
3: Oui, alors cette étude qui a été publiée dans Nature Medicine, donc qui est une revue extrêmement sérieuse, les chercheurs ont testé 60 vignettes cliniques qui couvraient 21 spécialités avec 16 conditions et près d'un millier d'interactions. Et dans la majorité des cas, c'est-à-dire plus de 50%, ChatGPT Health, donc la version vraiment orientée médecine, a sous-trié en fait des véritables urgences médicales. Donc elle a mal orienté les gens par rapport à l'urgence de leur situation et la nécessité du traitement.
2: Et qu'est-ce que ça dit sur notre société, ça?
3: Alors ça dit aussi que les gens cherchent des solutions par rapport à leurs problèmes de santé. On avait avant l'utilisation de Google, ce qui représentait des fois un peu un souci pour les médecins par rapport aux questions que les gens posaient ou aux symptômes tout d'un coup qu'ils associaient avec différents types de maladies qui n'étaient peut-être pas du tout corrélés à ces symptômes et la masse de traitements d'informations. Mais ça dit aussi que finalement, quand on se sent mal, il est compliqué de trouver des solutions à court terme. Donc, on nous dit qu'il ne faut pas aller aux urgences, quel que soit le ressenti, il faudrait être qualifié pour pouvoir dire à ce moment-là, je peux ou je ne peux pas aller aux urgences. Et puis, si on veut avoir accès à un médecin généraliste, c'est aussi extrêmement compliqué et coûteux, alors qu'il y a une forte pression pour réduire les coûts des systèmes d'assurance.
2: Et du coup, quelles sont les solutions pour vous ?
3: Alors, pour moi, la Chine a peut-être ouvert la porte sur une solution parce qu'elle expérimente à grande échelle une nouvelle forme de médecine de proximité. Donc, il y a des kiosques médicaux automatisés qui ont été répartis dans différents lieux que les gens fréquentent. Et ça permet de réaliser un diagnostic de base, d'orienter les patients sans consultation physique immédiate avec un médecin. L'utilisateur, il rentre dans une cabine, il renseigne des symptômes, effectue quelques mesures grâce aux capteurs qui sont présents dans cette cabine, que ce soit pression artérielle, température, fréquence cardiaque, niveau d'oxygène. Et puis ensuite, le système évalue grâce à l'intelligence artificielle les éventuels symptômes et réalités ou corrélations avec un problème de santé réel et aiguille soit la personne chez un médecin, soit aux urgences, soit à la pharmacie pour avoir une ordonnance pour certains médicaments. Donc, il ne s'agit pas juste de l'intelligence artificielle sur laquelle on va énumérer des symptômes de manière subjective, mais il s'agit de mesures, de constantes liées à le fonctionnement de notre organisme qui sont corrélées avec ces symptômes. Donc, on a quelque chose qui est beaucoup plus poussé et je trouve que c'est vraiment intéressant pour dégorger non seulement les urgences, mais aussi diminuer les coûts de la santé par des diagnostics peut-être un peu plus avérés. Et il ne faut pas oublier non plus qu'il existe au niveau des hôpitaux universitaires de Genève, les HUG, le chatbot Confiance qui lui est préconfiguré pour répondre au mieux par rapport à des symptômes ressentis.
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0: Dernière heure ensemble ce matin, restez bien avec nous puisque dans Quoi de Neuf, on s'écoutera une nouveauté signée des Papis du Rock. Ils ont tous passé les 80 balais, mais ils continuent à nous offrir du bon son. Il s'agit bien sûr des Rolling Stones avec un nouveau titre à découvrir, ce sera d'ici quelques minutes. Et puis bien sûr le retour du mot mystère comme chaque vendredi, 250 francs à gagner ce mois. Pour ça, il faudra tenter de battre les 7 points réalisés par Anthony la semaine dernière. Rendez-vous à 8h45. C'est la matinale jusqu'à 9h et c'est un plaisir de vous accompagner en ce vendredi matin.
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0: On savait que les Stones étaient en studio pour la confession de Foreign Tongues, leur nouvel album. Et on a le premier extrait autour de la chanson dévoilée. On connaît aussi la pochette du 25e album studio, dont la date de sortie est agendée au 10 juillet. Il s'agit d'un mélange des trois têtes, des têtes des trois membres du groupe en style dessin un peu grossier, avec le front du premier, les yeux du second et la bouche du dernier. Si vous êtes fan je pense que vous allez vite les reconnaître. C'est assez spécial et ça fera son effet chez les disquaires et on marquera aussi vite la pochette hein, dans les playlists. Mais côté musique, on a donc le premier extrait de ce disque avec In The Stars, un titre qui suit très bien la lignée des Rolling Stones avec des bons gros coups de guitare. Une entrée en matière très intéressante avant de pouvoir déguster les 13 autres chansons de l'album. Voici tout de suite In The Stars, le nouveau single des Rolling Stones.

0: quand on vous dit qu'ils ont la pêche encore à passer 80 balais, les Rolling Stones, avec cet extrait In the Stars de leur nouvel album qui sortira cet été, le 10 juillet plus précisément. Et je reçois un message de Marc actuellement, qui a priori doit être fan des Rolling Stones, parce qu'il nous dit, mais il y a aussi un deuxième extrait qui est sorti également. Et ben tiens, je vous propose qu'on se l'écoute lundi, ce deuxième extrait tiré de ce futur album des Rolling Stones. Promis, on le passera à un moment donné.
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0: Et comme chaque vendredi, on joue ensemble au mot mystère. Et ce matin, pour jouer avec nous, on a Aurélie. Bonjour.
2: Bonjour.
0: Comment ça va, Aurélie?
2: Ça va bien.
0: Vous passez un bon week-end, vous faites le pont?
2: Oui, je fais le pont.
0: Vous faites le pont, mais vous êtes déjà debout pour jouer avec nous au mot mystère.
2: Oui, oui, oui.
0: Vous savez, vous connaissez le principe, il y a 250 francs à gagner ce mois, mais pour ça, il faudra battre les 7 points réalisés par Anthony, la semaine passée. Mais avant toute chose, chose cruciale, c'est qu'il faut choisir votre binôme. Aurélie, et j'ai deux personnes autour de moi. Il n'y a pas grand monde dans les studios ce matin. Beaucoup de collègues qui font le pont également, mais on a la crème de la crème avec nous. Dimitri d'un côté, Alexandre de l'autre. Qui c'est que vous choisissez?
2: Je vais prendre Dimitri.
0: Alors, Dimitri, il a été choisi. Dimitri, est-ce que vous êtes prêt?
3: Je suis prêt, bonjour.
0: Aurélie, vous êtes prête?
2: Bonjour. Oui, prête.
0: Alors, vous avez une minute pour découvrir un maximum de mots. N'hésitez pas à passer si vous avez des doutes.
2: Oui.
0: On y va.
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3: Quand on va au lit le soir, on a une couette et un...
2: Un oreiller.
3: Un autre mot?
2: Un duvet.
3: Autre mot? On pose la tête
2: dessus.
3: Un matelas. C'est un oreiller.
2: Un oreiller à coussin.
3: Exact. On peut fumer des cigarettes ou plus gros?
2: Des cigares.
3: Quand
2: une pipe.
3: Non, c'est bon. Quand on se marie, après souvent certains couples.
2: Voyage de noces.
3: Ouais, non. Alors ouais, je pensais plus négatif.
2: Ah, divorce.
3: Exact. L'été, on a pas mal de ce petit animal qui vient nous embêter la nuit,
2: moustique.
3: La journée.
2: Oh,
3: c'est aussi petit, mais c'est pas surtout dans notre région.
2: Mouche.
3: Voilà.
2: Passe.
3: Qu'est-ce qu'on met dans la voiture pour alimenter la voiture?
2: De l'essence.
3: Les malfrats, on les met dans.
0: C'est fini, mais c'est pas mal quand même. Pas mal quand même, Dimitri. Je vous sentais un petit peu.
3: C'est ma première.
0: C'était la première à Dimitri,
2: oui,
0: c'est pas évident. Aurélie, je pense que vous aviez déjà joué, non?
2: Oui, j'ai déjà joué, puis j'adore le jeu du tabou, ça ressemble un peu à ça, entre amis, on fait souvent ça.
0: Bon, Aurélie, j'ai une bonne nouvelle, vous avez quand même fait 5 points, c'est pas mal quand même.
3: C'est déjà bien.
0: On peut féliciter Dimitri, c'était sa première, c'est pas évident aussi pour nous, mais ça sera malheureusement pas suffisant pour remporter les 250 francs ce mois, vu qu'Anthony avait réalisé 7 points la semaine dernière. Mais Aurélie, on vous remercie d'avoir participé. Et puis,
2: merci à vous.
0: Et puis, on vous souhaite un tout bon week-end. Profitez bien.
2: Oui, pareillement. Bonne journée.
0: Bientôt. Au revoir.

0: Justin Wellington et Small Jam, ce titre Aiko Aiko pour nous accompagner sur ce début de journée qu'on vous souhaite excellent.
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2: On se branche sur le canal de notre son mystère à 6h11 dans la matinale pour une semaine légèrement raccourcie. On a 250 francs de cadeaux à vous offrir ce matin. Vous aurez à faire vos propositions de réponse un petit peu après les infos de 7h. Pour tout de suite, on écoute ce bruit que vous devez deviner.
0: Vous avez certainement cogité pendant tout le week-end, vous avez posé des questions à gauche, à droite, vous avez tendu l'oreille sur un peu tout ce qu'on pouvait faire comme bruit autour de vous. Vous avez certainement des propositions à nous faire, elles arriveront dans la suite de matinée, sûr et certain, sur les alentours de 7h10, juste après les infos. Et puis sinon, peut-être qu'à un autre moment, le son mystère pourrait ressortir de sa cachette pour essayer de vous lâcher de ces 260 francs. D'ici là, on peut vous rappeler que ce n'est pas le fait de taper dans une piñata, ce n'est pas non plus le fait de faire défiler les pages d'un livre avec le doigt, ce n'est pas le bruit quand on écrase des gousses d'ail avec un gros couteau et ce n'est pas non plus le bruit d'une voiture qu'on ouvre, ni même d'un rideau à lamelles. Donc à vous de continuer ces investigations et de venir tenter votre chance dans la suite de ce lundi matin.
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0: A Beautiful Day, c'était U2 tout à l'heure. Il y a Charlotte Cardin qui passe dire coucou. Tant pis pour elle.
1: Ce titre, tant pis pour elle, donc, histoire de nous accompagner dans la suite de ce lundi matin qui va aussi passer par les journaux à 6h45. On tournera les pages pour notamment retenir ce manque de psychologues pour les jeunes. Nous allons également avoir ce son mystère qui va pouvoir vous offrir 260 francs de cadeaux. Ce sera peut-être à vous donc sur les alentours de 7h10. La nouveauté musicale signée Charlie XCX, c'est prévu pour 8h15 également. D'autres belles choses à faire dans cette matinée, restez avec nous. On est là jusqu'à 9h, mais là, il n'est que 6h17. Yeah.

0: Vous écoutiez Charlotte Cardin à l'instant. On vous souhaite une très belle matinée.
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2: Il est 6h passé de 21 minutes tout juste, le moment d'entrer dans vos playlists, de s'intéresser à ces chansons qui vous font du bien de bon matin, celles qui vous mettent la patate pour vous lancer dans la journée. Et là aujourd'hui dans la semaine, vous pouvez d'ailleurs toujours nous faire vos propositions via un WhatsApp sur le numéro de la radio, donc 079 689 20 20. Aujourd'hui on part dans la playlist de Valérie de Reconvilliers. Elle, de bon matin comme maintenant, eh bien, elle aime les Cowboys Fringants.

0: Et on remercie Valérie de Reconvilliers pour cette suggestion musicale de bon matin. Elle nous avait demandé de passer les étoiles filantes des Cowboys fringants. Eh bien, c'est chose faite. Et vous aussi, vous pouvez faire vos propositions de titres. Ça passe par notre WhatsApp au 079 689 2020.
1: N'hésitez pas à nous partager ces chansons, on aime ça. On aime découvrir, faire découvrir également autour de nous. Et on peut le faire de manière très simple tous les matins ensemble du lundi au vendredi.

0: Wake Me Up, c'était Aloe Black.
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2: 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Et puis sinon, eh bien, hier, nous étions également sur les routes pour vous offrir des fleurs, des chocolats et passer de bons moments avec vous à l'occasion de la fête des mères. Vous allez aussi retrouver ces photos direction notre site dans les galeries photos.

0: trio pour ce titre Linon, c'était Major Lazer, Me et DJ Snake à l'instant.
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2: Le tissage du vivant, c'est Diana, le nom d'une exposition à Bienne qui présente le travail de Dominique Bartel.
0: La jeune photographe, lauréate de la deuxième enquête photographique Jura Bernois, a mené de septembre 2024 à décembre 2025 un projet artistique auprès d'éleveurs et d'éleveuses ovins de la région. Objectif, mettre en lumière un territoire façonné par une longue histoire de relations entre humains, animaux et paysages. À l'occasion d'une journée de travail avec des moutons dans un pâturage à Sonsbeau, nous sommes allés à sa rencontre. Reportage.
3: Je m'appelle Dominique Partès et je suis photographe. J'avais déjà travaillé sur les moutons avant de postuler pour ce projet. Et au tout début, ça m'a intéressée à cause du tricot et du crochet. Enfin, parce que je trouvais intéressant un peu de retracer de où vient cette laine, cette matière. Donc je me suis intéressée aux moutons. Après, quand j'ai vu l'appel à projet, je me suis dit que ce serait parfait de continuer ce projet dans ce cadre-là.
4: Il faut les sortir pour faire des photos.
3: J'aimerais bien d'abord faire juste des photos de la baraque.
4: Oui.
3: Et ensuite, ce serait cool de les sortir, ouais.
4: Voilà, ben on fait comme ça.
3: Pour moi, prendre des photos, c'est aussi attendre, savoir réagir à une situation. C'est moi qui dois me déplacer, c'est pas le mouton qui va se déplacer pour moi. Donc ouais, je trouve assez intéressant cette flexibilité que ça demande aussi de ma part. Ce serait possible que je rentre dans la cabane pour faire des photos?
4: Dans la cabane?
3: C'est pas idéal.
4: Oh, vous pouvez rentrer.
3: Okay.
4: Aucun problème.
3: Super.
4: Aucun problème.
3: Ok. En fait, j'aimerais poser peut-être une caméra par terre. C'est juste une petite caméra qui filme en 360 degrés pour essayer de s'approcher un peu de la vision des moutons même. Parce que j'ai lu qu'en fait, ils avaient une vision de 320 degrés, donc beaucoup plus que nous. Et je trouve intéressant d'essayer de me mettre à leur place à travers un point de vue ou ouais, la photo, les moyens de la photographie. Finalement, je parle des moutons, mais c'est pour parler des humains, parce que c'est un animal qui a été domestiqué, puis je dois passer par les humains pour avoir contact avec les moutons. Et finalement, je trouve que les moutons dans la région, ça dresse aussi un portrait des personnes qui habitent dans la région. On pourrait presque dire que c'est aussi un projet qui parle des humains, mais sans en parler directement. Donc là, c'est la fin du film.
2: Mais c'était super. C'était surtout un reportage de Régis Meria dans un pâturage à Sonsbeau avec la photographe Dominique Bartels, lauréate de la deuxième enquête photographique Jura Bernois pour son projet artistique auprès d'éleveurs et d'éleveuses ovins de la région.
0: Vernis samedi, l'exposition Le tissage du vivant qui présente son travail dans le cadre des journées photographiques de Bienne est à voir jusqu'au 30 mai.
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0: Die with a Smile, Lady Gaga et Bruno Mars pour nous aider dans la création de ce début de journée.
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2: On fait un point sur notre enquête autour de notre son mystère. On a eu beaucoup de chouettes propositions. Certaines pouvaient se rapprocher de la vraie origine de notre bruit, d'autres pas du tout. À vous de faire de l'ordre là-dedans pour tenter de toucher ces 260 francs de cadeaux. Écoutez bien cette chose qui fait du bruit.
0: Vous avez fait beaucoup de propositions, parmi lesquelles ouvrir des rouleaux attrape-mouches, l'explosion de pop-corn dans une casserole, manipuler du Sagex, décrocher les boules de Noël du sapin, perforer une feuille avec une perforatrice, tapoter sur un téléphone avec ses mains ou ses doigts. Ce n'était donc pas ces réponses-là. À vous de tenter votre chance au 032 482 60 20. Tout de suite pour ces 260 francs de cadeaux. Vous êtes là, bonjour.
3: Oui, bonjour.
0: Bienvenue. Merci, Philippe. Comment ça va?
3: Ben, ça va bien, vu qu'on est réveillé, ah, c'est bon.
0: Eh oui, c'est bon, la journée peut se lancer. Et peut-être qu'elle peut se lancer avec un beau cadeau pour vous. Avant d'y arriver, vous allez même peut-être pouvoir gagner un bonus autour de notre son mystère. Pour ça, il faudra répondre juste à notre question du jour. Et pour choisir cette question, le hasard total qui vient de vous, donnez-nous un chiffre entre 1 et 5, s'il vous plaît.
3: 5.
0: La cinquième, eh ben c'est celle-ci, voilà. Qui a écrit Roméo et Juliette?
3: Aucune idée.
0: Ok, pas du tout, on n'essaye pas un truc au cas où. Non.
3: Oh, Alexandre Dumas.
0: Ok, c'est essayé comme ça. Ah ben, c'était pas le bon test. C'était un autre. C'est William Shakespeare qui a écrit cette magnifique pièce. Bon, bah, pas de bonus aujourd'hui, c'est pas grave. Ça vous permet quand même de pouvoir nous donner votre origine du son mystère. Donc, selon vous, pour 260 francs ce matin, notre son mystère, c'est quoi?
3: Alors, il me semblerait que c'est quelqu'un qui brasse des cartes pour, quand on fait un yass, mélanger les cartes sur la table.
0: Vous êtes un grand yasseur, hein?
3: Ah, pas grand, mais comment ils font?
0: Dès qu'il y a moyen, on se fait un petit yass volontiers. Malheureusement, c'est voilà. Pas ça. C'est pas cette, cette réponse-là, mais bien essayé. Merci beaucoup.
3: Merci,
0: et bonne journée.
3: Au revoir.
0: Allez, 032 482 60 20, c'est votre possibilité de gagner peut-être 260 francs ce lundi.
2: Vous êtes en direct avec nous, bonjour.
4: Oui, bonjour.
2: Comment allez-vous?
4: Ça va pas mal.
2: Bah super. Alors, pour vous, ça pourrait être quoi ce son mystère en gardant bien en tête que ce ne sont pas des cartes que l'on mélange, des cartes de yass?
4: Alors, moi j'ai pensé que ça pourrait être peut-être ton... Et avec la petite ramassoire et la balayette, et puis quand on la secoue à l'intérieur de la poubelle, on tape avec la balayette sur la ramassoire.
2: Alors, si, j'ai juste pas compris le début de votre réponse, parce que ça a un tout petit peu coupé. Est-ce que vous pouvez nous la répéter, s'il vous plaît?
4: Oui, quand on ramasse du chenille avec la ramassoire par terre, avec la petite balayette, et puis au moment où on secoue tout ça à l'intérieur de la poubelle.
2: D'accord, ok, ça marche. Alors, on va garder, noter votre proposition, mais ce n'est pas la bonne, ce n'est pas celle de notre son mystère. D'accord. Merci beaucoup,
4: d'accord,
2: en tout cas. On vous souhaite une toute belle journée.
4: Merci, bonne journée à vous aussi.
0: Au revoir. Bon, ben on a fait de l'avance quand même, c'est notre avantage de ce matin. 260 francs toujours pour ce lundi, peut-être 10 francs plus demain dans la cagnotte.
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0: Une atmosphère onirique et poétique planait samedi soir sous l'imposant clocher de l'église du Pascard à Bienne. Les rêves d'Hayao Miyazaki. C'est le nom du concert qui était proposé par l'ensemble Horizon.
2: Le groupe musical interprétait quelques grands thèmes tirés de la filmographie du célèbre maître de l'animation japonaise comme Mon voisin Totoro, Le voyage de Chihiro ou encore Le château ambulant. Régis Meria est allé s'imprégner de l'ambiance.

0: Ils sont cinq musiciens qui revisitent les musiques des célèbres films d'Hayao Miyazaki. À la baguette, personne, puisque l'ensemble Horizon joue sans chef d'orchestre avec une volonté assumée, rendre la musique classique plus vivante, plus accessible et surtout moins codifiée.
1: C'est voulu, on joue sans chef d'orchestre, alors c'est plus compliqué, mais je pense que ça crée une fusion aussi qui est beaucoup plus intéressante pour les musiciens, ça les met plus en valeur, chacun a une grosse responsabilité, et puis je pense que pour le public, il y a quelque chose de fort aussi de voir un groupe qui vit comme ça ensemble.
0: À l'origine du projet, Camille Quinton, flûtiste et co-directrice artistique de l'ensemble. Son objectif, mélanger musique classique et pop culture.
1: On fait tout ce qui nous passe par la tête. Et donc on va dire, j'aimerais faire un blind test avec de la culture pop. J'aimerais faire un concert Ghibli, petit effectif. Donc voilà, ça c'est toutes les choses, on va dire, de création artistique, c'est le rôle du directeur artistique.
0: Si l'univers des studios Ghibli s'est imposé auprès du grand public, c'est aussi grâce à la musique de Joe Hisaishi, compositeur japonais emblématique de la plupart des œuvres de Miyazaki. Des mélodies pensées pour le cinéma, mais qui continuent à raconter quelque chose, même sans les images, de manière un peu différente.
1: Je pense qu'on se l'approprie plus quand il n'y a pas les images. Moi, les images, elles ne me quittent pas. J'ai vraiment ces traits de peinture, d'aquarelle. Les couleurs chez Miyazaki, ça me bouleverse. Et en fait, quand je joue, j'ai ces couleurs. Je n'ai pas la scène. Quelquefois, j'ai la scène dans ces moments grandioses où je me dis « Oh oui, là, c'est ça qui se passe ». Mais par contre, quand on le joue sans le film, en fait, il n'est plus question de l'histoire telle qu'elle a été montrée, mais de comment nous, finalement, on a ressenti l'histoire. Et en plus, dans une réadaptation qui ne sonne pas tout à fait comme l'original, je crois qu'il y a vraiment un truc de... Juste, j'ai envie de vous jouer comme moi je le ressens.
0: Avec ce genre de proposition, l'ensemble Horizon cherche aussi à attirer un public qui ne pousserait peut-être jamais les portes d'un concert classique traditionnel. Car pour Camille Quinton, la frontière entre pop culture et musique classique n'a plus vraiment de sens aujourd'hui.
1: Pour nous, c'était vraiment important de décloisonner. C'est important pour nous de ne pas s'habiller trop classique non plus. Il faut que le public s'identifie à la musique classique et que voit qu'en fait, les musiciens classiques, on est des gens normaux et comme eux. Et qu'en fait... La musique classique, c'est pas que Mozart et Beethoven, c'est aussi Ghibli, c'est aussi les musiques de films, c'est aussi les musiques de jeux vidéo. Il y a des bandes originales symphoniques extraordinaires dans tout ce répertoire-là. C'est vraiment très très riche. Ghibli, je pense qu'il n'a pas à pâlir face à du Debussy ou du Ravel, par exemple.
0: Entre cinéma d'animation, jeux vidéo et répertoire symphonique, l'ensemble Horizon revendique donc une musique classique plus libre et surtout beaucoup plus proche du public. Une approche que ce dernier semble plutôt apprécier.
2: Voilà, c'était un sujet de Régis Meria qui revenait sur le concert Les Rêves d'Hayao Miyazaki proposé par l'ensemble Horizon. C'était samedi à l'église du Pascard à Bienne. À noter que la soirée a rassemblé 250 personnes.

0: C'était Pink pour accompagner ce lundi matin avec What About Us. On est ensemble encore jusqu'à 9h.
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0: Aerosmith pour nous aider à construire ce lundi matin avec Crazy.
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2: Est-ce que vous êtes bonne en cuisine, Diana? J'ai une petite idée, hein, parce qu'on a déjà pu goûter 2-3 trucs.
0: Je dirais que je suis dans la moyenne.
2: C'est la bonne réponse de Suisse. Oh, je suis pas forte, mais je suis pas nulle non plus. Vous préférez faire quoi en cuisine, vous? C'est plutôt salé, plutôt sucré, plutôt les apéros, les desserts?
0: Alors, plutôt salé, ouais. Je suis pas grande pâtissière.
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3: Si tout

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1: Bienvenue dans votre matinale, celle qui vous tire du lit avec le sourire, café chaud, et le café chaud hein, qui fait du bien hein, vu la température en ce moment, et croissant à portée de main. On démarre ensemble cette journée de vendredi de l'Ascension sur RJB, et chez nous, pas question de faire le pont. À 6h20, comme d'habitude, place au son qui réveille, hein, le titre parfait pour sortir du mode veille et attaquer cette journée de vendredi du bon pied. Côté musique, on vous a préparé une belle playlist avec notamment Lady Gaga, Queen, Dua Lipa et Louise Capaldi dans un instant qui arrive. Alors que vous soyez en week-end prolongé ou parmi les courageux qui prennent la route du travail ce matin, on est là avec vous jusqu'à 9h. La matinale, c'est parti. Néa avec son titre Somsay sur RJB.
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0: de l'ail avec un couteau non plus, ou encore frotter une brosse à dents sur un micro. Ce qu'on connaît en revanche, c'est que ça s'utilise avec une main, que c'est une matière naturelle et que c'est suspendu, mais pas forcément obligé. Information qui n'est pas forcément des plus utiles, mais comme ça, vous le savez. Alors du coup, je vous propose qu'on se réécoute ce son, comme ça vous avez encore une petite heure pour investiguer et tenter de décrocher cette cagnotte. C'est pas facile, on le sait. Vous continuez vos investigations, on jouera ensemble après les informations de 7h. Et profitez-en, jetez-vous sur votre téléphone parce que ben, c'est l'Ascension, c'est le week-end. Il y a peut-être pas mal de gens qui sont sur le dossier, mais qui sont en week-end prolongé, qui ne seront pas là ce matin. L'occasion pour vous de tenter donc tout à l'heure de décrocher cette cagnotte qui s'élève ce matin à 290 francs. 6h21 sur RJB en compagnie du groupe Summer.
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0: Ce matin, avec le son qui réveille, on démarre fort avec Muse et son titre Supremacy. Un morceau puissant, presque cinématographique, porté par la voix incroyable de Matt Bellamy. Et une ambiance digne d'un générique de James Bond, sorti en 2012. C'est le réveil parfait pour attaquer cette journée avec énergie. Et on remercie Jean de Saint-Imier qui nous propose donc ce titre ce matin. De quoi encourager ceux qui, comme nous, travaillent en ce vendredi de l'Ascension.

Muse Supremacy, le titre, le son qui réveille de ce vendredi matin. On remercie Jean de Saint-Imier qui nous a proposé ce titre. Et si vous aussi, vous avez envie de nous proposer votre son qui réveille, peu importe le style, hein, vous pouvez directement nous écrire sur WhatsApp au 079 689 2020. In the Air Tonight, le titre de Phil Collins, une chanson qui a été maintes et maintes fois reprise. J'ai découvert dernièrement une reprise assez intéressante du groupe Sons of Legion, que je vous invite à aller découvrir sur les plateformes de musique. Vraiment une reprise très très réussie de cet énorme succès signé Phil Collins. Et en ce vendredi de l'Ascension, si vous avez envie de nous partager un petit peu ce que vous avez prévu pour ce week-end prolongé, n'hésitez pas à le faire directement sur WhatsApp au 079 689 2020. Ça nous fait toujours plaisir de lire vos messages. 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

0: C'est le titre de Bruce Springsteen que beaucoup de gens pensaient à sa sortie, hein, que c'était une chanson patriotique, mais pas du tout. Si vous écoutez bien les paroles, hein, Bruce Springsteen critique ouvertement son pays. Et il continue à le faire puisqu'il a sorti en début d'année une chanson qui revenait sur les événements de Minneapolis où il ne se gêne pas de dire ce qu'il pense. La suite en musique, ce sera avec The Weeknd et Daft Punk pour nous emmener gentiment vers le journal de 7h et on vous souhaite un très bon long week-end pour ceux qui font le pont et beaucoup de courage à ceux qui partent travailler en ce vendredi de l'Ascension. C'est la matinale et on est ensemble jusqu'à 9h.
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0: Dans la suite de cette matinale, on va jouer ensemble, hein, comme tous les jours, au son mystère dans quelques minutes avec 290 francs, oui, dans la cagnotte pour celui ou celle qui le trouvera peut-être demain. Hein. Vous continuez vos investigations. Place également à Contrôle K à 7h35 qui nous expliquera que ChatGPT n'est pas le meilleur conseiller médical, surtout en cas d'urgence. On découvrira ça avec Stéphane Corps, spécialiste des questions numériques. Et puis bien sûr toute la musique que vous aimez pour vous accompagner dans ce vendredi de l'Ascension. On vous souhaite beaucoup de courage si vous partez travailler et un très bon week-end si vous faites le pont.
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0: Alors pour ceux qui ne font pas le pont, qui sont debout tout simplement déjà maintenant, on va continuer nos investigations avec 290 francs dans la cagnotte ce matin à tenter de décrocher si vous trouvez ce fameux son mystère que je vous repasse tout de suite. Alors ça fait un petit moment hein, qu'on le recherche, ce son mystère. Il y aura peut-être un petit peu moins de monde pour jouer ce matin, donc tentez votre chance. Vous m'appelez maintenant au 032 482 60 20 pour tenter, pour me proposer, peut-être remporter les 290 francs qu'il y a dans la cagnotte ce matin. On sait que ce n'est pas une machine à écrire. Du papier, attrape-mouche, tailler des arbres également. On sait que ce n'est pas écraser de l'ail avec un couteau ou frotter une brosse à dents sur un micro. 032 482 60 20. On sent que c'est calme hein, ce matin. N'hésitez pas à nous appeler pour tenter de décrocher 290 francs quand même dans la cagnotte. Ce qu'on sait en revanche aussi avec ce son mystère, on sait que ça s'utilise avec une main, que c'est une matière naturelle et puis que c'est suspendu, mais c'est pas forcément obligé. Allez, dernière chance, 032 482 60 20 pour jouer avec moi et tenter de décrocher ces 290 francs dans la cagnotte. Je vous propose de vous repasser une dernière fois ce son pour tenter peut-être de vous éclairer. Ça fait un petit moment hein, qu'on est dessus, 290 francs, mais on sent que c'est le week-end et qu'il y a moins de monde pour jouer avec nous. Ben tant pis, on va donc rajouter 10 francs dans la cagnotte, donc 300 francs, ce sera donc à tenter de décrocher. Ce sera donc lundi matin.

dans la matinale 7h26. Je ne sais pas si vous avez vu passer cette info, mais en Corée du Sud, il existe un vrai concours de sieste organisé le week-end dernier à Séoul. Le principe, il était très simple. Des participants qui se sont allongés dans un parc public et qui devaient dormir le plus paisiblement possible pendant 90 minutes. Les gagnants étaient départagés grâce à leur rythme cardiaque et leur stabilité pendant le sommeil. Une compétition qui serait très prise au sérieux dans un pays où on leur manque énormément de sommeil à cause du rythme de travail. Comme quoi, faire la sieste peut aussi devenir un sport. Alors j'ai envie de vous dire que si vous êtes en week-end, eh ben, bonne séance de sport.

0: Le King of Pop, Michael Jackson, avec son titre Smooth Criminal. La suite, c'est avec Control K qui nous explique que ChatGPT n'est pas le meilleur conseiller médical, surtout en cas d'urgence.
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2: D'après une récente étude, ChatGPT ne serait pas le meilleur conseiller médical, surtout lors des urgences médicales, vu qu'il se tromperait une fois sur deux. Stéphane Corr, vous êtes spécialiste des questions numériques et formateur. Est-ce que vous pouvez nous en dire plus?
3: Oui, alors cette étude qui a été publiée dans Nature Medicine, donc qui est une revue extrêmement sérieuse, les chercheurs ont testé 60 vignettes cliniques qui couvraient 21 spécialités avec 16 conditions et près d'un millier d'interactions. Et dans la majorité des cas, c'est-à-dire plus de 50%, ChatGPT Health, donc la version vraiment orientée médecine, a sous-trié en fait des véritables urgences médicales. Donc elle a mal orienté les gens par rapport à l'urgence de leur situation et la nécessité du traitement.
2: Et qu'est-ce que ça dit sur notre société, ça?
3: Alors ça dit aussi que les gens cherchent des solutions par rapport à leurs problèmes de santé. On avait avant l'utilisation de Google, ce qui représentait des fois un peu un souci pour les médecins par rapport aux questions que les gens posaient ou aux symptômes tout d'un coup qu'ils associaient avec différents types de maladies qui n'étaient peut-être pas du tout corrélés à ces symptômes et la masse de traitements d'informations. Mais ça dit aussi que finalement, quand on se sent mal, il est compliqué de trouver des solutions à court terme. Donc, on nous dit qu'il ne faut pas aller aux urgences, quel que soit le ressenti, il faudra être qualifié pour pouvoir dire à ce moment-là, je peux ou je ne peux pas aller aux urgences. Et puis, si on veut avoir accès à un médecin généraliste, c'est aussi extrêmement compliqué et coûteux, alors qu'il y a une forte pression pour réduire les coûts des systèmes d'assurance.
2: Et du coup, quelles sont les solutions pour vous?
3: Alors, pour moi, la Chine a peut-être ouvert la porte sur une solution parce qu'elle expérimente à grande échelle une nouvelle forme de médecine de proximité. Donc, il y a des kiosques médicaux automatisés qui ont été répartis dans différents lieux que les gens fréquentent. Et ça permet de réaliser un diagnostic de base, d'orienter les patients sans consultation physique immédiate avec un médecin. L'utilisateur, il rentre dans une cabine, il renseigne des symptômes, effectue quelques mesures grâce aux capteurs qui sont présents dans cette cabine, que ce soit pression artérielle, température, fréquence cardiaque, niveau d'oxygène. Et puis ensuite, le système évalue grâce à l'intelligence artificielle les éventuels symptômes et réalités ou corrélations avec un problème de santé réel et aiguille soit la personne chez un médecin, soit aux urgences, soit à la pharmacie pour avoir une ordonnance pour certains médicaments. Donc il ne s'agit pas juste de l'intelligence artificielle sur laquelle on va énumérer des symptômes de manière subjective, mais il s'agit de mesures, de constantes liées à le fonctionnement de notre organisme qui sont corrélées avec ces symptômes. Donc on a quelque chose qui est beaucoup plus poussé et je trouve que c'est vraiment intéressant pour dégorger non seulement les urgences, mais aussi diminuer les coûts de la santé par des diagnostics peut-être un peu plus avérés. Et il ne faut pas oublier non plus qu'il existe au niveau des hôpitaux universitaires de Genève, les HUG, le chatbot Confiance qui lui est préconfiguré pour répondre au mieux par rapport à des symptômes ressentis.
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0: Justin Wellington et Small Jam, ce titre Aiko Aiko pour nous accompagner sur ce début de journée qu'on vous souhaite excellent.
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2: On se branche sur le canal de notre son mystère à 6h11 dans la matinale pour une semaine légèrement raccourcie. On a 250 francs de cadeaux à vous offrir ce matin. Vous aurez à faire vos propositions de réponse un petit peu après les infos de 7h. Pour tout de suite, on écoute ce bruit que vous devez deviner.
0: Vous avez certainement cogité pendant tout le week-end, vous avez posé des questions à gauche, à droite, vous avez tordu l'oreille sur un peu tout ce qu'on pouvait faire comme bruit autour de vous. Et vous avez certainement des propositions à nous faire, elles arriveront dans la suite de matinée, sûr et certain, sur les alentours de 7h10, juste après les infos. Et puis sinon, peut-être qu'à un autre moment, le son mystère pourrait ressortir de sa cachette pour essayer de vous lâcher de ces 260 francs. D'ici là, on peut vous rappeler que ce n'est pas le fait de taper dans une piñata, ce n'est pas non plus le fait de faire défiler les pages d'un livre avec le doigt, ce n'est pas le bruit quand on écrase des gousses d'ail avec un gros couteau et ce n'est pas non plus le bruit d'une voiture qu'on ouvre, ni même d'un rideau à lamelles. Donc à vous de continuer ces investigations et de venir tenter votre chance dans la suite de ce lundi matin.
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0: Beautiful Day, c'était U2. Tout à l'heure, il y a Charlotte Cardin qui passe dire coucou.
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2: Ce titre, tant pis pour elle, donc, histoire de nous accompagner dans la suite de ce lundi matin qui va aussi passer par les journaux à 6h45. On tournera les pages pour notamment retenir ce manque de psychologues pour les jeunes. Nous allons également avoir ce son mystère qui va pouvoir vous offrir 260 francs de cadeaux. Ce sera peut-être à vous donc sur les alentours de 7h10. La nouveauté musicale signée Charlie XCX, c'est prévu pour 8h15 également. D'autres belles choses à faire dans cette matinée, restez avec nous. On est là jusqu'à 9h, mais là, il n'est que 6h17.

0: Vous écoutiez Charlotte Cardin à l'instant. On vous souhaite une très belle matinée.
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2: Il est 6h passées de 21 minutes, tout juste le moment d'entrer dans vos playlists, de s'intéresser à ces chansons qui vous font du bien de bon matin, celles qui vous mettent la patate pour vous lancer dans la journée. Et là, aujourd'hui, dans la semaine, vous pouvez d'ailleurs toujours nous faire vos propositions via un WhatsApp sur le numéro de la radio, donc 079 689 20 20. Aujourd'hui, on part dans la playlist de Valérie de Reconvilliers. Elle, de bon matin, comme maintenant, eh bien, elle aime les Cowboys Fringants.

0: Et on remercie Valérie de Reconvilier pour cette suggestion musicale de bon matin. Elle nous avait demandé de passer les étoiles filantes des Cowboys Fringants. Eh bien, c'est chose faite. Et vous aussi, vous pouvez faire vos propositions de titres. Ça passe par notre WhatsApp au 079 689 2020.
1: N'hésitez pas à nous partager ces chansons, on aime ça. On aime découvrir, faire découvrir également autour de nous. Et on peut le faire de manière très simple tous les matins ensemble du lundi au vendredi.

0: Wake Me Up, c'était Aloe Black.
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0: trio pour ce titre Linon, c'était Major Lazer, Me et DJ Snake à l'instant.
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2: Le tissage du vivant, c'est Diana, le nom d'une exposition à Bienne qui présente le travail de Dominique Bartel.
0: La jeune photographe, lauréate de la deuxième enquête photographique Jura Bernois, a mené de septembre 2024 à décembre 2025 un projet artistique auprès d'éleveurs et d'éleveuses ovins de la région. Objectif, mettre en lumière un territoire façonné par une longue histoire de relations entre humains, animaux et paysages. À l'occasion d'une journée de travail avec des moutons dans un pâturage à Sonsbeau, nous sommes allés à sa rencontre. Reportage.
3: Je m'appelle Dominique Partès et je suis photographe. J'avais déjà travaillé sur les moutons avant de postuler pour ce projet. Et au tout début, ça m'a intéressée à cause du tricot et du crochet. Enfin, parce que je trouvais intéressant un peu de retracer de où vient cette laine, cette matière. Donc je me suis intéressée aux moutons. Après, quand j'ai vu l'appel à projet, je me suis dit que ce serait parfait de continuer ce projet dans ce cadre-là.
4: Il faut les sortir pour faire des photos.
3: J'aimerais bien d'abord faire juste des photos de la baraque.
4: Oui.
3: Et ensuite, ce serait cool de les sortir, oui.
4: Voilà, ben on fait comme ça.
3: Pour moi, prendre des photos, c'est aussi attendre, savoir réagir à une situation. C'est moi qui dois me déplacer, c'est pas le mouton qui va se déplacer pour moi. Donc ouais, je trouve assez intéressant cette flexibilité que ça demande aussi de ma part. Ce serait possible que je rentre dans la cabane pour faire des photos ?
4: Dans la cabane ?
3: C'est pas idéal.
4: Oh, vous pouvez rentrer.
3: Okay.
4: Aucun problème.
3: Super.
4: Aucun problème.
3: Ok. En fait, j'aimerais poser peut-être une caméra par terre. C'est juste une petite caméra qui filme en 360 degrés pour essayer de s'approcher un peu de la vision des moutons même. Parce que j'ai lu qu'en fait, ils avaient une vision de 320 degrés, donc beaucoup plus que nous. Et je trouve intéressant d'essayer de me mettre à leur place à travers un point de vue ou ouais, la photo, les moyens de la photographie. Finalement, je parle des moutons, mais c'est pour parler des humains, parce que c'est un animal qui a été domestiqué, puis je dois passer par les humains pour avoir contact avec les moutons. Et finalement, je trouve que les moutons dans la région, ça dresse aussi un portrait des personnes qui habitent dans la région. On pourrait presque dire que c'est aussi un projet qui parle des humains, mais sans en parler directement. Donc là, c'est la fin du film.
2: Mais c'était super. C'était surtout un reportage de Régis Meria dans un pâturage à Sonsbeau avec la photographe Dominique Bartels, lauréate de la deuxième enquête photographique Jura Bernois pour son projet artistique auprès d'éleveurs et d'éleveuses ovins de la région.
0: Vernis samedi, l'exposition Le tissage du vivant qui présente son travail dans le cadre des journées photographiques de Bienne est à voir jusqu'au 30 mai.
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0: Die with a smile, Lady Gaga et Bruno Mars pour nous aider dans la création de ce début de journée.
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2: On fait un point sur notre enquête autour de notre son mystère. On a eu beaucoup de chouettes propositions. Certaines pouvaient se rapprocher de la vraie origine de notre bruit, d'autres pas du tout. À vous de faire de l'ordre là-dedans pour tenter de toucher ces 260 francs de cadeaux. Écoutez bien cette chose qui fait du bruit.
0: Vous avez fait beaucoup de propositions, parmi lesquelles ouvrir des rouleaux attrape-mouches, l'explosion de pop-corn dans une casserole, manipuler du Sagex, décrocher les boules de Noël du sapin, perforer une feuille avec une perforatrice, tapoter sur un téléphone avec ses mains ou ses doigts. Ce n'était donc pas ces réponses-là. À vous de tenter votre chance au 032 482 60 20. Tout de suite pour ces 260 francs de cadeaux. Vous êtes là, bonjour.
3: Oui, bonjour.
0: Bienvenue. Merci, Philippe. Comment ça va?
3: Ben, ça va bien, vite qu'on est réveillé, ah, c'est bon.
0: Eh oui, c'est bon, la journée peut se lancer. Et peut-être qu'elle peut se lancer avec un beau cadeau pour vous. Avant d'y arriver, vous allez même peut-être pouvoir gagner un bonus autour de notre son mystère. Pour ça, il faudra répondre juste à notre question du jour. Et pour choisir cette question, le hasard total, qui vient de vous? Donnez-nous un chiffre entre 1 et 5, s'il vous plaît.
3: 5.
0: La cinquième, eh ben c'est celle-ci, voilà. Qui a écrit Roméo et Juliette?
3: Aucune idée.
0: Ok, pas du tout, on n'essaye pas un truc au cas où? Non?
3: Oh, Alexandre Dumas.
0: Ok, c'est essayé comme ça. Ah ben, c'était pas le bon test. C'était un autre. C'est William Shakespeare qui a écrit cette magnifique pièce. Bon, bah, pas de bonus aujourd'hui, c'est pas grave. Ça vous permet quand même de pouvoir nous donner votre origine du son mystère. Donc, selon vous, pour 260 francs ce matin, notre son mystère, c'est quoi?
3: Alors, il me semblerait que c'est quelqu'un qui brasse des cartes pour, quand on fait un yass, mélanger les cartes sur la table. Brum.
0: Vous êtes un grand yasseur, hein?
3: Ah, pas grand, mais comment ils font?
0: Dès qu'il y a moyen, on se fait un petit yass volontiers. Malheureusement, c'est voilà. Pas ça. C'est pas cette, cette réponse-là, mais bien essayé. Merci beaucoup.
3: Merci,
0: et bonne journée.
3: Journée.
0: Au revoir. Allez, 032 482 60 20, c'est votre possibilité de gagner peut-être 260 francs ce lundi.
2: Vous êtes en direct avec nous, bonjour.
4: Oui, bonjour.
2: Comment allez-vous?
4: Ça va pas mal.
2: Bah super. Alors, pour vous, ça pourrait être quoi ce son mystère en gardant bien en tête que ce ne sont pas des cartes que l'on mélange, des cartes de Yass?
4: Alors, moi j'ai pensé que ça pourrait être peut-être ton... Et avec la petite ramassoire et la balayette, et puis quand on la secoue à l'intérieur de la poubelle, on tape avec la balayette sur la ramassoire.
2: Alors, si, j'ai juste pas compris le début de votre réponse, parce que ça a un tout petit peu coupé. Est-ce que vous pouvez nous la répéter, s'il vous plaît?
4: Oui, quand on ramasse du chenille avec la ramassoire par terre, avec la petite balayette, et puis au moment où on secoue tout ça à l'intérieur de la poubelle.
2: D'accord, ok, ça marche. Alors, on va garder, noter votre proposition, mais ce n'est pas la bonne, ce n'est pas celle de notre son mystère. D'accord. Merci beaucoup,
4: d'accord,
2: en tout cas. On vous souhaite une toute belle journée.
4: Merci, bonne journée à vous aussi.
0: Au revoir. Bon, ben on a fait de l'avance quand même, c'est notre avantage de ce matin. 260 francs toujours pour ce lundi, peut-être 10 francs en plus demain dans la cagnotte.
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0: Une atmosphère onirique et poétique planait samedi soir sous l'imposant clocher de l'église du Pascard à Bienne. Les rêves d'Hayao Miyazaki. C'est le nom du concert qui était proposé par l'ensemble Horizon.
2: Le groupe musical interprétait quelques grands thèmes tirés de la filmographie du célèbre maître de l'animation japonaise comme Mon voisin Totoro, Le voyage de Chihiro ou encore Le château ambulant. Régis Meria est allé s'imprégner de l'ambiance.

0: Ils sont cinq musiciens qui revisitent les musiques des célèbres films d'Hayao Miyazaki. À la baguette, personne, puisque l'ensemble Horizon joue sans chef d'orchestre avec une volonté assumée, rendre la musique classique plus vivante, plus accessible et surtout moins codifiée.
1: C'est voulu, on joue sans chef d'orchestre, alors c'est plus compliqué, mais je pense que ça crée une fusion aussi qui est beaucoup plus intéressante pour les musiciens, ça les met plus en valeur, chacun a une grosse responsabilité, et puis je pense que pour le public, il y a quelque chose de fort aussi de voir un groupe qui vit comme ça ensemble.
0: À l'origine du projet, Camille Quinton, flûtiste et co-directrice artistique de l'ensemble. Son objectif, mélanger musique classique et pop culture.
1: On fait tout ce qui nous passe par la tête. Et donc on va dire, j'aimerais faire un blind test avec de la culture pop. J'aimerais faire un concert Ghibli, petit effectif. Donc voilà, ça c'est toutes les choses, on va dire, de création artistique, c'est le rôle du directeur artistique.
0: Si l'univers des studios Ghibli s'est imposé auprès du grand public, c'est aussi grâce à la musique de Joe Hisaishi, compositeur japonais emblématique de la plupart des œuvres de Miyazaki. Des mélodies pensées pour le cinéma, mais qui continuent à raconter quelque chose, même sans les images, de manière un peu différente.
1: Je pense qu'on se l'approprie plus quand il n'y a pas les images. Moi, les images, elles ne me quittent pas. J'ai vraiment ces traits de peinture, d'aquarelle. Les couleurs, chez Miyazaki, ça me bouleverse. Et en fait, quand je joue, j'ai ces couleurs. Je n'ai pas la scène. Quelquefois, j'ai la scène dans ces moments grandioses où je me dis « Oh oui, là, c'est ça qui se passe !» Mais par contre, quand on le joue sans le film, en fait, il n'est plus question de l'histoire telle qu'elle a été montrée, mais de comment nous, finalement, on a ressenti l'histoire. Et en plus, dans une réadaptation qui ne sonne pas tout à fait comme l'original, je crois qu'il y a vraiment un truc de... Juste, j'ai envie de vous jouer comme moi je le ressens.
0: Avec ce genre de proposition, l'ensemble Horizon cherche aussi à attirer un public qui ne pousserait peut-être jamais les portes d'un concert classique traditionnel. Car pour Camille Quinton, la frontière entre pop culture et musique classique n'a plus vraiment de sens aujourd'hui.
1: Pour nous, c'était vraiment important de décloisonner. C'est important pour nous de ne pas s'habiller trop classique non plus. Il faut que le public s'identifie à la musique classique et que voit qu'en fait, les musiciens classiques, on est des gens normaux et comme eux. Et qu'en fait... La musique classique, c'est pas que Mozart et Beethoven, c'est aussi Ghibli, c'est aussi les musiques de films, c'est aussi les musiques de jeux vidéo. Il y a des bandes originales symphoniques extraordinaires dans tout ce répertoire-là. C'est vraiment très très riche. Ghibli, je pense qu'il n'a pas à pâlir face à du Debussy ou du Ravel, par exemple.
0: Entre cinéma d'animation, jeux vidéo et répertoire symphonique, l'ensemble Horizon revendique donc une musique classique plus libre et surtout beaucoup plus proche du public. Une approche que ce dernier semble plutôt apprécier.
2: Voilà, c'était un sujet de Régis Meria qui revenait sur le concert Les Rêves d'Hayao Miyazaki proposé par l'ensemble Horizon. C'était samedi à l'église du Pascard à Bienne. À noter que la soirée a rassemblé 250 personnes.

0: C'était Pink pour accompagner ce lundi matin avec What About Us. On est ensemble encore jusqu'à 9h.
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0: Aerosmith pour nous aider à construire ce lundi matin avec Crazy.
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2: Est-ce que vous êtes bonne en cuisine, Diana? J'ai une petite idée, hein, parce qu'on a déjà pu goûter 2-3 trucs.
0: Je dirais que je suis dans la moyenne.
2: C'est la bonne réponse de Suisse. Oh, je suis pas forte, mais je suis pas nulle non plus. Vous préférez faire quoi en cuisine, vous? C'est plutôt salé, plutôt sucré, plutôt les apéros, les desserts?
0: Alors, plutôt salé, ouais. Je suis pas grande pâtissière.
2: Bon, bah, ce sera pas pour vous, en tout cas, ce qui se trame dans les couloirs là, de la radio. Parce que si vous êtes plutôt branché dessert à la maison, on vous conseille de tester encore 2-3 petits trucs, de vous mettre vraiment bien au clair dans ce que vous aimez faire comme dessert, dans ce que vous arrivez à faire. Si vous êtes en plein test, eh bien continuez de les faire pour être au top sur la saison prochaine. Parce que oui, on prend un peu d'avance la saison prochaine là, à partir de la rentrée de cet été. Il se pourrait bien qu'on vous mette en avant, vous, fans de desserts, de gâteaux et autres cakes en tout genre. Donc, n'hésitez pas à tester ça encore un peu. Et puis, à parfaire vos recettes, ça pourrait vous faire gagner de jolis cadeaux. Si tout est changé.

0: a changé. C'était l'ancienne participante de la Star Academy, Elena, qui sera programmée au Chant du Gros au mois de septembre.
1: Ouais, elle sera sur la scène. Mais sur laquelle de scène? Tiens donc, si on prend ce programme.
0: La Sainte Scène, le samedi.
1: Voilà, c'est ça. Vous avez l'heure?
0: À 19h, précisément.
1: Ah bah voilà. On a les mêmes infos, donc c'est bon, on y sera. En tout cas, on vous fera vivre le Chant du Gros de l'intérieur avec différentes émissions, différentes manières de pouvoir suivre l'actualité de ces artistes qui viendront encenser le Chant du Gros pour cette nouvelle belle édition qu'on vous souhaite si vous en faites partie.
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0: The Weeknd avec Blinding Lights, ces lumières qui éblouissent, par exemple sur la route à la tombée de la nuit ou très tôt le matin, hein, on est tranquille, peut-être seul à des heures très matinales, et tout à coup il y a la voiture d'en face qui arrive avec les grands phares et qui se soucie pas du confort de l'automobiliste d'en face. Alors vous, c'est quoi votre technique, c'est quoi votre approche avec les grands phares, Sven? Voilà, j'ai envie de savoir.
1: C'est gueuler. Ça sert à rien. Tu me colles con, celui-là. Mais ça sert à rien. Et après, ça va être un petit coup de phare. Et si ça bouge pas, bah, je le mets aussi.
0: Ah
1: ça,
0: oui.
1: C'est égalité.
0: C'est vrai, ça peut fonctionner aussi. Mais si, voilà. Si c'est vous qui avez les grands phares et puis que vous voyez quelqu'un arriver en face, à partir de quel moment vous vous dites, là, je les enlève?
1: Le plus vite possible, en principe. Et si j'oublie, là aussi, je parle. Je dis, oh, pardon. Mais
0: fou, moi aussi, je m'excuse.
1: Chacun dans sa bagnole, on n'entend rien.
0: Je m'énerve et je m'excuse toute seule au volant. Ouais.
1: Ça sert à rien.
0: Ça fait du bien.
1: Oui, oui, ça c'est vrai que ça fait du bien. Mais mieux vaut ne pas être à côté, du coup, pendant ces voyages.
0: Oui, ça peut être vite désagréable ou bizarre.
1: Voilà. Vous pouvez nous dire aussi comment vous réagissez au volant. Quel genre de conducteur et de conductrice vous êtes? Est-ce que vous pestez facilement? Est-ce que vous causez? Vous hurlez? Vous lâchez des mots d'oiseau? À vous de nous le dire. Pourquoi pas sur notre WhatsApp au 079 689 20 20. On aime bien savoir un peu comment vous agissez.
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0: Charlie XCX confirme ce qu'elle a dit au magazine British Vogue pour la suite de son album Brat, sorti en 2024.
1: Ah oui, Diana, elle avait annoncé un nouveau disque avec plus de guitares et moins de voix autotunées, chose qu'on sent bien sur sa nouvelle chanson Rock Music qui vient de nous arriver. Si le nom du titre nous met déjà bien sur la piste, la musique nous confirme un virage bien rock pour Charlie XCX avec des sons bien électriques et une partie vocale assez pure. Très loin de son univers initial, la chanteuse a su faire réagir à l'écoute de son titre d'à peine 2 minutes qu'on vous propose de déguster tout de suite. Ça s'appelle donc Rock Music et c'est dans la matinale.
0: Rock Music, c'était Charlie XCX avec cette nouveauté pour nous accompagner en ce 8h20, oui.
1: Oui. Oui. Non, c'est pas mal. Hein.
0: C'est pas mal.
1: C'est pas mal.
0: On
1: se 8h20 du 11h.
0: Du 11h5. 5, voilà.
1: On va aller à la suite, hein. C'est mieux.
0: Allez.
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1: Allez, jamais 203, dit l'expression, Diana. Ça se vérifie, en tout cas, pour le Valbirs Festival, dont la 3e édition s'est déroulée samedi à Pontenay.
0: Oui, Sven, la manifestation populaire qui combine marché artisanal, brasseurs régionaux, concerts, food truck et animations familiales était une nouvelle fois organisée par la commune de Valbirs. Régis Meria est allé y promener son micro pour prendre la température.
3: Ça sent la bière de Londres à Berlin.
4: Londres-Berlin et aussi Pontenay, devenu le temps d'un samedi capitale de la bière régionale dans le cadre de la 3e édition du Valbirs Festival. Mais avant d'aller se désaltérer, un petit passage par le marché artisanal s'impose.
5: On est venu un petit peu découvrir les artisans de la région et puis profiter justement du beau temps en famille et puis de voir un petit peu les différents stands et puis voilà, soutenir un peu les artisans de la région.
6: C'est intéressant de rencontrer du monde aussi, les gens du village, ceux qu'on ne connaît pas. Ce qu'on connaît de les retrouver, c'est vraiment toujours intéressant, et puis de voir ce qui se fait dans la région.
7: Et vous, madame?
8: Bien, écoutez, c'est comme lui, je cherche pas vraiment quelque chose, mais peut-être que tout à coup, il y a quelque chose que je vois qui me fait envie, puis voilà, on achètera.
4: On flâne, on se promène, on se balade.
8: Exactement, surtout par un temps magnifique comme ça.
9: Mais pour un peu du monde, et puis moi j'ai fait l'école, partie à Pontenay.
4: Donc vous êtes chez vous ici?
9: Presque.
4: En plus de découvrir les produits locaux, les visiteurs ont également pu faire connaissance avec les services d'urgence de la région. Police cantonale bernoise, pompiers du CSP Mauron et ambulanciers du réseau de l'Arc, invités spécialement par les organisateurs pour se présenter à la population. L'occasion d'échanger dans un cadre un peu plus léger et informel que lors d'interventions, comme l'explique Marie Yecker, technicienne ambulancière au réseau de l'Arc.
10: Alors c'est clair que c'est pas du tout pareil. Là, on a le temps et puis c'est aussi l'occasion justement d'être au plus proche de la population. qu'eux puissent nous poser les questions. Ils sont des fois peut-être réticents par rapport à certaines choses, donc c'est aussi l'occasion justement de pouvoir discuter avec eux et leur présenter finalement ce qu'on fait au quotidien.
4: À l'origine de cette manifestation au concept hybride, Steve Blaisy, et pour le conseiller communal à Valbirse, c'est aussi un bon moyen de dynamiser le village de Pontenay.
7: Alors effectivement, comme j'ai toujours dit, Valbirse regroupe trois villages, et le petit village de Pontenay est un petit peu le parent pauvre, question activité, c'est clair, il n'y a pas trop d'infrastructures. Et puis on s'est dit, ça s'y prête bien, c'est heimelijk, c'est bucolique, et puis c'est vraiment quelque chose de bien, il y a la sécurité, pas de risque ici dans le village, et puis ça donne une certaine vie au village.
11: Mon petit doigt m'a dit que c'était à vous qu'on devait ce nom de Valbirse avec deux E. Est-ce que vous êtes plutôt amateur de jeux de mots ou plutôt amateur de bière?
7: Alors c'est un petit peu des deux, les jeux de mots j'aime bien et la bière j'aime aussi, donc je me suis toujours dit, le jour où j'ai le Dicaster qui permet d'organiser des manifestations, j'organiserai cette manifestation. Et puis ce qui était intéressant, c'est qu'il y a un brasseur de Pontenay qui m'avait une fois aussi suggéré qu'il aimerait faire une bière Valbirse, et puis c'est parti de là, d'une petite cave à Pontenay, et puis maintenant on est là à la troisième édition, puis on est fiers de proposer ça à la population.
4: Après avoir testé différentes périodes, les organisateurs du Valbirse Festival entendent maintenant pérenniser ce rendez-vous chaque année autour du mois de mai, en conservant sa formule panachée, sans pour autant lui donner plus d'ampleur.
1: Et on vous rassure, Régis est bien rentré de son sujet ici réalisé lors de la troisième édition du Valbirse Festival qui s'est déroulé donc samedi à Pontenay. Les organisateurs parlent d'une belle affluence sans articuler de chiffres pour autant. L'événement sera donc, selon toute vraisemblance, reconduit pour l'an prochain.
0: C'était Damiano David avec The First Time. Il est 8h39.